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1: Le président chinois Xi Jinping a appelé à une coopération pratique, élargie et solide entre les nations des BRICS. Il a fait ses remarques dans un discours prononcé devant les dirigeants lors du deuxième jour du sommet des BRICS à New Delhi.
2: Le président Xi Jinping a déclaré que le Sud global, en pleine ascension, était devenu un moteur clé d'un monde multipolaire confronté à des changements profonds inédits depuis un siècle. Il a ajouté que les pays des BRICS devaient saisir l'initiative historique, s'unir avec les autres nations du Sud global, jouer un rôle positif, stabilisateur et constructif dans les affaires internationales et promouvoir le bien-être commun de l'humanité. Le président Xi a indiqué que les BRICS élargis devaient garantir la stabilité et le bon fonctionnement des chaînes industrielles et d'approvisionnement et que les BRICS élargis devaient favoriser des marchés intégrés, moderniser les industries traditionnelles, développer les industries émergentes et élaborer des plans prospectifs pour les industries du futur. Il a proposé 5 initiatives sur la coopération dans le cadre des BRICS élargis, portant sur les domaines de l'intelligence artificielle, de la facilitation des échanges et de l'investissement, de l'industrie numérique, de la fabrication intelligente et du développement des talents.
1: Le président chinois Xi Jinping et le premier ministre indien Narendra Modi ont mené samedi à New Delhi un échange de vues franc et approfondi et sont parvenus à un consensus important selon lequel la Chine et l'Inde doivent être des partenaires. Les deux dirigeants se sont rencontrés en marge du 18e sommet des BRICS à New Delhi.
2: Le président Xi Jinping a déclaré que la Chine avait toujours envisagé et développé ses relations avec l'Inde dans une perspective stratégique et à long terme. M. Xi a souligné qu'il avait rencontré M. Modi à deux reprises au cours des deux dernières années, faisant progresser les relations bilatérales d'un nouveau départ vers une nouvelle étape. Il a ajouté que les échanges institutionnels entre les deux pays avaient progressivement repris, la liste des domaines de coopération ne cessant de s'allonger et les échanges commerciaux bilatéraux ayant atteint un nouveau record, et que ces progrès durement acquis devraient être préservés. Notant que la Chine et l'Inde sont dans des situations nationales différentes, M. Xi a estimé qu'elles pourraient tirer parti de leurs atouts respectifs, se soutenir mutuellement, s'aider à réussir et poursuivre un développement commun. Dans un contexte international turbulent, la Chine et l'Inde, qui sont les deux pays les plus peuplés au monde et des membres importants du Sud global, assument des responsabilités importantes. Xi Jinping a appelé les deux parties à garder à l'esprit l'avenir de l'humanité et le bien-être des peuples, à œuvrer ensemble pour promouvoir un développement de haute qualité de la coopération au sein des BRICS élargies et à apporter davantage d'énergie positive à la paix, à la stabilité, au développement et à la prospérité mondiaux. Le président Xi a mis en avant 4 points pour assurer le développement stable et durable des relations sino-indiennes. Premièrement, les deux parties doivent réajuster la direction de leurs relations avec une perception stratégique objective et rationnelle. La Chine et l'Inde sont des partenaires de coopération et non des rivaux. Les deux pays représentent l'un pour l'autre des opportunités de développement et non des menaces. Il s'agit là d'un jugement stratégique qui sert les intérêts communs des deux pays et de leurs peuples. Deuxièmement, les deux parties doivent s'entraider pour réussir grâce à une coopération gagnant-gagnant. Elles doivent se concentrer sur le développement, leur plus grand dénominateur commun, tout en renforçant les échanges amicaux et la coopération mutuellement bénéfique. Élargir leur coopération dans les échanges entre les peuples, les vols directs et d'autres domaines. Les deux parties doivent également répondre aux préoccupations économiques et commerciales de chacune et promouvoir un développement stable et solide des relations économiques et commerciales bilatérales. Troisièmement, les deux parties doivent s'appuyer sur la sagesse politique fondée sur le respect et la compréhension mutuelle pour faire progresser en parallèle leurs relations bilatérales et le traitement des questions frontalières. Ces deux volets se renforçant mutuellement afin de maintenir la paix et la tranquillité dans les zones frontalières. Quatrièmement, La Chine et l'Inde doivent promouvoir une coopération multilatérale dans un esprit d'ouverture et d'inclusion au bénéfice du monde entier. Se soutenir mutuellement en tant que président tournant des BRICS. Renforcer la coordination au sein des cadres multilatéraux tels que les Nations Unies, l'Organisation de coopération de Shanghai et le Groupe des 20. Faire front commun pour relever les défis mondiaux et défendre sans équivoque l'équité et la justice internationale. Monsieur Modi a déclaré avoir tenu plusieurs réunions fructueuses avec Monsieur Xi, qui ont engagé les relations indo-chinoises dans une direction positive, ce qui sert les intérêts communs des plus de 2,8 milliards d'habitants des deux pays, en ajoutant que les deux grandes civilisations que sont l'Inde et la Chine ont, au fil des millénaires, appris l'une de l'autre.

0: l'autre grâce à leurs échanges et ont progressé main dans la main. L'Inde considère toujours les relations indo-chinoises d'un point de vue stratégique et dans une perspective à long terme. Elle souhaite être un partenaire plutôt qu'un rival de la Chine et considère le développement de l'autre comme une opportunité plutôt que comme un défi. Le Premier ministre Modi a déclaré que l'Inde menait une politique étrangère indépendante et que le développement de ses relations avec la Chine n'était soumis à l'influence d'aucune tierce partie, en ajoutant que la politique et la position de l'Inde sur les questions relatives à Taïwan et au Xinjiang restent inchangées et qu'elle n'autorise aucune force à mener des activités anti-chinoises sur son territoire. Narendra Modi a ajouté que l'Inde était prête à maintenir des échanges de haut niveau avec la Chine sur la base du respect et de la confiance mutuelle, à renforcer la communication stratégique, à promouvoir une coopération mutuellement bénéfique et à intensifier les échanges entre les peuples, afin que les relations bilatérales puissent accéder à des niveaux supérieurs. Il a ajouté que les deux parties devraient œuvrer ensemble pour préserver la paix et la tranquillité dans les zones frontalières. L'Inde apprécie la Chine pour son soutien à l'organisation par l'Inde du sommet des BRICS et soutiendra pleinement la Chine lorsqu'elle assumera la présidence des BRICS l'année prochaine. Il a déclaré que l'Inde était prête à se coordonner et à coopérer étroitement avec la Chine afin de renforcer conjointement la coopération entre les pays du Sud global, de promouvoir un monde multipolaire et la croissance économique mondiale, et de servir de force de stabilité et de progrès dans un monde en pleine turbulence.
1: Le président chinois Xi Jinping a quitté New Delhi dimanche après avoir participé au 18e sommet des BRICS. Sur le chemin de l'aéroport, des Chinois d'outre-mer et des représentants d'entreprises à capitaux chinois en Inde ont agité les drapeaux nationaux de la Chine et de l'Inde et ont chaleureusement félicité le président Xi pour la participation réussie du 18e sommet des BRICS. De hauts responsables du gouvernement indien ont accompagné le président Xi à l'aéroport pour son départ. Dimanche soir, le président chinois Xi Jinping est rentré à Beijing après avoir achevé avec succès sa participation au 18e sommet des BRICS. L'intelligence artificielle est un domaine de coopération de plus en plus important au sein des BRICS. Les efforts se concentrent sur le développement technologique, la formation des talents et la gouvernance de l'IA. Selon un expert, les pays membres devraient obtenir davantage de résultats concrets dans les années à venir.
2: L'intelligence artificielle est devenue un domaine de coopération de plus en plus important au sein des pays membres du BRICS, un groupe majeur de marchés émergents et d'économies en développement. Le Centre de développement et de coopération en matière d'intelligence artificielle Chine-BRICS, créé en 2024, est l'un des mécanismes mis en place pour promouvoir la coopération dans ce domaine. Depuis, le Centre a étendu ses activités à des domaines tels que la recherche, la formation des talents, l'innovation et la coopération industrielle.
3: Le développement national du Centre a été en grande partie achevé en 2025 et une antenne a été créée au Brésil cette année. Il dispose désormais d'une équipe d'experts de plus de 40 personnes issues de 8 pays du BRICS et de 4 organisations internationales. Un réseau de coopération regroupant 25 institutions majeures a été mis en place.
2: La mise en place du cadre de base n'est qu'une première étape. Selon cet expert, les pays du BRICS doivent désormais mieux tirer parti de leurs atouts complémentaires tout en renforçant la confiance mutuelle et en recherchant un consensus. La Chine a déjà annoncé des mesures visant à renforcer les capacités en matière d'IA dans les pays en développement. Lors de la conférence mondiale sur l'intelligence artificielle de 2026 à Shanghai, la Chine a annoncé son intention d'offrir aux pays en développement 5000 places pour des formations et des séminaires sur l'IA au cours des 5 prochaines années. Elle a également annoncé son intention de développer des centres internationaux de coopération en matière d'application de l'IA avec les pays du BRICS et d'autres organisations régionales. L'Inde, qui assure cette année la présidence du BRICS, a également inscrit l'intelligence artificielle et les infrastructures numériques parmi ses priorités dans le cadre de son programme d'innovation. Lors du Forum des Académies des sciences du BRICS qui s'est tenu en Inde en juillet, les participants ont examiné comment l'IA pourrait soutenir le développement durable et renforcer la coopération scientifique dans les pays du Sud.
3: Les pays du BRICS disposent de ressources considérables en matière d'IA, notamment en termes de talents, de financement et d'expérience, et chaque membre possède ses propres atouts. Le potentiel de coopération est énorme. La priorité est désormais d'instaurer une confiance mutuelle et de parvenir à un consensus. Je pense que nous verrons des résultats concrets au cours des prochaines années.
1: De violents combats sont déclenchés entre l'Arabie saoudite et les Houthis du Yémen après la rapide avancée du groupe le long de la côte de la mer Rouge et son emprise renforcée sur les zones clés autour du détroit de Bab el-Mandeb, une voie maritime mondiale vitale. Les Houthis ont déclaré samedi que l'aviation saoudienne avait mené 129 frappes aériennes dans plusieurs provinces yéménites, notamment dans la province riche en pétrole de Marib et la province de Hodeida sur la mer Rouge. Au cours des 48 dernières heures, les Houthis ont promis de riposter. La défense civile saoudienne annonce que deux personnes ont été blessées dans une attaque Houthi. Les forces gouvernementales yéménites ont indiqué avoir frappé des combattants Houthis dans la ville portuaire de Mocha, que le groupe affirme avoir prise. L'Arabie saoudite a fermé par précaution son principal oléoduc pétrolier Est-Ouest après une frappe de drone qui, selon Riyad, a été lancée depuis l'Irak. Des images satellites ont révélé que de la fumée s'élevait de l'oléoduc pendant 3 jours. Ben Kaïl, chercheur principal non résident du think tank Atlantic Council, analyse les conséquences de cette fermeture sur l'approvisionnement pétrolier mondial et la sécurité énergétique.
3: La capacité maximale de conception, d'après ce que je comprends, est de 7 millions de barils par jour, dont 2 millions de barils par jour destinés à la consommation intérieure des raffineries. La capacité maximale d'exportation est donc de 5 millions de barils par jour. Il est absolument crucial de faire sortir ce pétrole par la mer Rouge. L'accès à la mer Rouge a été absolument crucial. Je veux dire, l'une des principales sources de sécurité énergétique au cours des 6 derniers mois a été la disponibilité de cette option de contournement, via l'oléoduc Est-Ouest et via un autre pipeline de contournement dont disposent les Émirats Arabes Unis, si l'oléoduc Est-Ouest est effectivement mis hors service pendant une période significative. Ce serait un immense défi, car c'est de loin le pipeline de contournement le plus important. Vous savez, les défis sont que beaucoup des principaux amortisseurs qui nous ont permis de tenir les 6 derniers mois se sont pratiquement épuisés. Ainsi, les libérations de stocks ont été absolument cruciales. Celles-ci ne peuvent vraiment plus être répétées avec des libérations de réserves stratégiques à la même échelle. Je pense que si ces attaques se poursuivent et s'il existe une menace réelle que la mer Rouge soit coupée pendant un certain temps, cela va faire grimper les prix.
1: Les équipes de secours en Indonésie recherchent des personnes disparues après le naufrage d'un ferry de passagers en mer de Java dimanche. Le ferry Virgo Transport 8 qui assurait la liaison entre Surabaya et Banjarmasin transportait 243 personnes à bord lorsqu'il a été porté disparu. Les autorités confirment que 113 personnes ont été évacuées, ajoutant que 6 personnes sont mortes. Le navire a perdu le contact vers 2h du matin, heure locale, après avoir signalé avoir été confronté à des mauvaises conditions météorologiques. Les agences maritimes, la marine et les forces de l'ordre ont rejoint les équipes et les navires déployés pour les opérations de recherche et de sauvetage. La cause de l'incident fait l'objet d'une enquête. Face aux conflits, aux tensions communautaires et à la désinformation qui fragilise encore les Grands Lacs, l'UNESCO mise sur la culture de la paix. Réunis à Bujumbura du 8 au 10 septembre, responsables, experts et jeunes cherchent des solutions concrètes pour prévenir les conflits et renforcer la cohésion sociale.
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6: Bonjour à toutes et à tous. Vous êtes sur Radio Chine Internationale. C'est l'heure de notre émission « Vous connaissez la chanson ». Aujourd'hui, je vous propose d'écouter des chansons de Wang Xinling, une chanteuse et actrice chinoise née sur l'île de Taïwan, surnommée la princesse de la mandopop. Elle est toujours active dans ce milieu depuis 2003, l'année où elle a sorti son premier album, Cindy Begin. L'émission commence tout de suite par un morceau de cet album, On My Way.

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2: Vous écoutez Vengona la chanson sur RCI. La personnalité du jour s'appelle Wang Xinling. Surnommée la princesse de la mandopop, elle a déjà sorti une dizaine d'albums en presque 20 ans de carrière. Votre émission musicale Vengona la chanson continue avec ses titres. C'est l'amour et la clarté de lune.

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3: Vous êtes sur Radio Chine Internationale et vous suivez votre émission musicale « Wen connaît la chanson ». Aujourd'hui, je vous propose d'écouter des chansons de Wang Xinling, une chanteuse et actrice chinoise née sur l'île de Taïwan. Sa première tournée de concert a eu lieu en 2016. Je vous propose tout de suite deux de ses chansons, « Hier et aujourd'hui » et « De petites étoiles ».

C'était la chanson de Petites Étoiles interprétée par Wang Xinlin. Grâce à son charmant visage et sa douce voix, le grand public l'appelle souvent Sweetheart. En 2022, elle a participé à un programme télévisé appelé Sisters Who Mix Waves. C'est une émission musicale très populaire en Chine et Wang Xinlin a remporté la finale. L'émission Wang Gong à la chanson se poursuit avec la mère montagnaise et Je t'aime.

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4: Vous écoutez Wang Gongda la chanson sur RCI. Aujourd'hui, je vous propose d'écouter des chansons de Wang Xinling. Les deux prochains titres s'intitulent « Être toujours heureuse » et « Je vais bien ».

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1: Vous êtes sur Radio Chine Internationale. 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Votre émission musicale Vous connaissez la chanson se termine avec un morceau de notre personnalité du jour, Wang Xining, Les Filles.

0: Le président chinois Xi Jinping a appelé à une coopération pratique, élargie et solide entre les nations des BRICS. Il a fait ses remarques dans un discours prononcé devant les dirigeants lors du deuxième jour du sommet des BRICS à New Delhi.
1: Le président Xi Jinping a déclaré que le Sud global, en pleine ascension, était devenu un moteur clé d'un monde multipolaire confronté à des changements profonds inédits depuis un siècle. Il a ajouté que les pays des BRICS devaient saisir l'initiative historique, s'unir avec les autres nations du Sud global, jouer un rôle positif, stabilisateur et constructif dans les affaires internationales et promouvoir le bien-être commun de l'humanité. Le président Xi a indiqué que les BRICS élargis devait garantir la stabilité et le bon fonctionnement des chaînes industrielles et d'approvisionnement, et que les BRICS élargis devaient favoriser des marchés intégrés, moderniser les industries traditionnelles, développer les industries émergentes et élaborer des plans prospectifs pour les industries du futur. Il a proposé cinq initiatives sur la coopération dans le cadre des BRICS élargis, portant sur

0: sur les domaines de l'intelligence artificielle, de la facilitation des échanges et de l'investissement, de l'industrie numérique, de la fabrication intelligente et du développement des talents.
1: Le président chinois Xi Jinping et le premier ministre indien Narendra Modi ont mené samedi à New Delhi un échange de vues franc et approfondi et sont parvenus à un consensus important selon lequel la Chine et l'Inde doivent être des partenaires. Les deux dirigeants se sont rencontrés en marge du 18e sommet des BRICS à New Delhi.
0: Le président Xi Jinping a déclaré que la Chine avait toujours envisagé et développé ses relations avec l'Inde dans une perspective stratégique et à long terme. M. Xi a souligné qu'il avait rencontré M. Modi à deux reprises au cours des deux dernières années, faisant progresser les relations bilatérales d'un nouveau départ vers une nouvelle étape. Il a ajouté que les échanges institutionnels entre les deux pays avaient progressivement repris, la liste des domaines de coopération ne cessant de s'allonger et les échanges commerciaux bilatéraux ayant atteint un nouveau record, et que ces progrès durement acquis devraient être préservés. Notant que la Chine et l'Inde sont dans des situations nationales différentes, M. Xi a estimé qu'elles pourraient tirer parti de leurs atouts respectifs, se soutenir mutuellement, s'aider à réussir et poursuivre un développement commun. Dans un contexte international turbulent, la Chine et l'Inde, qui sont les deux pays les plus peuplés au monde et des membres importants du Sud global, assument des responsabilités importantes. Xi Jinping a appelé les deux parties à garder à l'esprit l'avenir de l'humanité et le bien-être des peuples, à œuvrer ensemble pour promouvoir un développement de haute qualité de la coopération au sein des BRICS élargies et à apporter davantage d'énergie positive à la paix, à la stabilité, au développement et à la prospérité mondiaux. Le président Xi a mis en avant quatre points pour assurer le développement stable et durable des relations sino-indiennes. Premièrement, les deux parties doivent réajuster la direction de leurs relations avec une perception stratégique objective et rationnelle. La Chine et l'Inde sont des partenaires de coopération et non des rivaux. Les deux pays représentent l'un pour l'autre des opportunités de développement et non des menaces. Il s'agit là d'un jugement stratégique qui sert les intérêts communs des deux pays et de leurs peuples. Deuxièmement, les deux parties doivent s'entraider pour réussir grâce à une coopération gagnant-gagnant. Elles doivent se concentrer sur le développement, leur plus grand dénominateur commun, tout en renforçant les échanges amicaux et la coopération mutuellement bénéfique, élargir leur coopération dans les échanges entre les peuples, les vols directs et d'autres domaines. Les deux parties doivent également répondre aux préoccupations économiques et commerciales de chacune et promouvoir un développement stable et solide des relations économiques et commerciales bilatérales. Troisièmement, les deux parties doivent s'appuyer sur la sagesse politique fondée sur le respect et la compréhension mutuelle pour faire progresser en parallèle leurs relations bilatérales et le traitement des questions frontalières. Ces deux volets se renforçant mutuellement afin de maintenir la paix et la tranquillité dans les zones frontalières. Quatrièmement, la Chine et l'Inde doivent promouvoir une coopération multilatérale dans un esprit d'ouverture et d'inclusion, au bénéfice du monde entier, se soutenir mutuellement en tant que président tournant des BRICS, renforcer la coordination au sein des cadres multilatéraux tels que les Nations Unies, l'Organisation de coopération de Shanghai et le Groupe des 20, faire front commun pour relever les défis mondiaux et défendre sans équivoque l'équité et la justice internationale. M. Modi a déclaré avoir tenu plusieurs réunions fructueuses avec M. Xi, qui ont engagé les relations indo-chinoises dans une direction positive, ce qui sert les intérêts communs des plus de 2,8 milliards d'habitants des deux pays, en ajoutant que les deux grandes civilisations que sont l'Inde et la Chine ont, au fil des millénaires, appris l'une de l'autre grâce à leurs échanges et ont progressé main dans la main. L'Inde considère toujours les relations indo-chinoises d'un point de vue stratégique et dans une perspective à long terme. Elle souhaite être un partenaire plutôt qu'un rival de la Chine et considère le développement de l'autre comme une opportunité plutôt que comme un défi. Le Premier ministre Modi a déclaré que l'Inde menait une politique étrangère indépendante et que le développement de ses relations avec la Chine n'était soumis à l'influence d'aucune tierce partie, en ajoutant que la politique et la position de l'Inde sur les questions relatives à Taïwan et au Xinjiang restent inchangées et qu'elle n'autorise aucune force à mener des activités anti-chinoises sur son territoire. Narendra Modi a ajouté que l'Inde était prête à maintenir des échanges de haut niveau avec la Chine sur la base du respect et de la confiance mutuelle, à renforcer la communication stratégique, à promouvoir une coopération mutuellement bénéfique et à intensifier les échanges entre les peuples, afin que les relations bilatérales puissent accéder à des niveaux supérieurs. Il a ajouté que les deux parties devraient œuvrer ensemble pour préserver la paix et la tranquillité dans les zones frontalières. L'Inde apprécie la Chine pour son soutien à l'organisation par l'Inde du sommet des BRICS et soutiendra pleinement la Chine lorsqu'elle assumera la présidence des BRICS l'année prochaine. Il a déclaré que l'Inde était prête à se coordonner et à coopérer étroitement avec la Chine afin de renforcer conjointement la coopération entre les pays du Sud global, de promouvoir un monde multipolaire et la croissance économique mondiale, et de servir de force de stabilité et de progrès dans un monde en pleine turbulence.
1: Le président chinois Xi Jinping a quitté New Delhi dimanche après avoir participé au 18e sommet des BRICS. Sur le chemin de l'aéroport, des Chinois d'outre-mer et des représentants d'entreprises à capitaux chinois en Inde ont agité les drapeaux nationaux de la Chine et de l'Inde et ont chaleureusement félicité le président Xi pour la participation réussie du 18e sommet des BRICS. De hauts responsables du gouvernement indien ont accompagné le président Xi à l'aéroport pour son départ. Dimanche soir, le président chinois Xi Jinping est rentré à Beijing après avoir achevé avec succès sa participation au 18e sommet des BRICS. L'intelligence artificielle est un domaine de coopération de plus en plus important au sein des BRICS. Les efforts se concentrent sur le développement technologique, la formation des talents et la gouvernance de l'IA. Selon un expert, les pays membres devraient obtenir davantage de résultats concrets dans les années à venir.
2: L'intelligence artificielle est devenue un domaine de coopération de plus en plus important au sein des pays membres du BRICS, un groupe majeur de marchés émergents et d'économies en développement. Le Centre de développement et de coopération en matière d'intelligence artificielle Chine-BRICS, créé en 2024, est l'un des mécanismes mis en place pour promouvoir la coopération dans ce domaine. Depuis, le Centre a étendu ses activités à des domaines tels que la recherche, la formation des talents, l'innovation et la coopération industrielle.
3: Le développement national du Centre a été en grande partie achevé en 2025 et une antenne a été créée au Brésil cette année. Il dispose désormais d'une équipe d'experts de plus de 40 personnes issues de 8 pays du BRICS et de 4 organisations internationales. Un réseau de coopération regroupant 25 institutions majeures a été mis en place.
2: La mise en place du cadre de base n'est qu'une première étape. Selon cet expert, les pays du BRICS doivent désormais mieux tirer parti de leurs atouts complémentaires tout en renforçant la confiance mutuelle et en recherchant un consensus. La Chine a déjà annoncé des mesures visant à renforcer les capacités en matière d'IA dans les pays en développement. Lors de la conférence mondiale sur l'intelligence artificielle de 2026 à Shanghai, la Chine a annoncé son intention d'offrir aux pays en développement 5000 places pour des formations et des séminaires sur l'IA au cours des 5 prochaines années. Elle a également annoncé son intention de développer des centres internationaux de coopération en matière d'application de l'IA avec les pays du BRICS et d'autres organisations régionales. L'Inde, qui assure cette année la présidence du BRICS, a également inscrit l'intelligence artificielle et les infrastructures numériques parmi ses priorités dans le cadre de son programme d'innovation. Lors du Forum des Académies des Sciences du BRICS qui s'est tenu en Inde en juillet, les participants ont examiné comment l'IA pourrait soutenir le développement durable et renforcer la coopération scientifique dans les pays du Sud.
3: Les pays du BRICS disposent de ressources considérables en matière d'IA, notamment en termes de talent, de financement et d'expérience, et chaque membre possède ses propres atouts. Le potentiel de coopération est énorme. La priorité est désormais d'instaurer une confiance mutuelle et de parvenir à un consensus. Je pense que nous verrons des résultats concrets au cours des prochaines années.
1: De violents combats sont déclenchés entre l'Arabie saoudite et les Houthis du Yémen après la rapide avancée du groupe le long de la côte de la mer Rouge et son emprise renforcée sur les zones clés autour du détroit de Bab el-Mandeb, une voie maritime mondiale vitale. Les Houthis ont déclaré samedi que l'aviation saoudienne avait mené 129 frappes aériennes dans plusieurs provinces yéménites, notamment dans la province riche en pétrole de Marib et la province de Hodeida sur la mer Rouge au cours des 48 dernières heures. Les Houthis ont promis de riposter. La défense civile saoudienne annonce que 2 personnes ont été blessées dans une attaque Houthi. Les forces gouvernementales yéménites ont indiqué avoir frappé des combattants Houthis dans la ville portuaire de Mocha, que le groupe affirme avoir prise. L'Arabie saoudite a fermé par précaution son principal oléoduc pétrolier Est-Ouest après une frappe de drone qui, selon Riyad, a été lancée depuis l'Irak. Des images satellites ont révélé que de la fumée s'élevait de l'oléoduc pendant 3 jours. Ben Kaïl, chercheur principal non résident du think tank Atlantic Council, analyse les conséquences de cette fermeture sur l'approvisionnement pétrolier mondial et la sécurité énergétique.
3: La capacité maximale de conception, d'après ce que je comprends, est de 7 millions de barils par jour, dont 2 millions de barils par jour.

0: lourds destinés à la consommation intérieure des raffineries. La capacité maximale d'exportation est donc de 5 millions de barils par jour. Il est absolument crucial de faire sortir ce pétrole par la mer Rouge. L'accès à la mer Rouge a été absolument crucial. Je veux dire, l'une des principales sources de sécurité énergétique au cours des 6 derniers mois a été la disponibilité de cette option de contournement, via l'oléoduc Est-Ouest et via un autre pipeline de contournement dont disposent les Émirats Arabes Unis, si l'oléoduc Est-Ouest est effectivement mis hors service pendant une période significative. Ce serait un immense défi, car c'est de loin le pipeline de contournement le plus important. Vous savez, les défis sont que beaucoup des principaux amortisseurs qui nous ont permis de tenir les 6 derniers mois se sont pratiquement épuisés. Ainsi, les libérations de stocks ont été absolument cruciales. Celles-ci ne peuvent vraiment plus être répétées avec des libérations de réserves stratégiques à la même échelle. Je pense que si ces attaques se poursuivent et s'il existe une menace réelle que la mer Rouge soit coupée pendant un certain temps, cela va faire grimper les prix.
1: Les équipes de secours en Indonésie recherchent des personnes disparues après le naufrage d'un ferry de passagers en mer de Java tôt dimanche. Le ferry Virgo Transport 8 qui assurait la liaison entre Surabaya et Banjarmasin transportait 243 personnes à bord lorsqu'il a été porté disparu. Les autorités confirment que 113 personnes ont été évacuées, ajoutant que 6 personnes sont mortes. Le navire a perdu le contact vers 2h du matin, heure locale, après avoir signalé avoir été confronté à des mauvaises conditions météorologiques. Les agences maritimes, la marine et les forces de l'ordre ont rejoint les équipes et les navires déployés pour les opérations de recherche et de sauvetage. La cause de l'incident fait l'objet d'une enquête. Face aux conflits, aux tensions communautaires et à la désinformation qui fragilise encore les Grands Lacs, l'UNESCO mise sur la culture de la paix. Réunis à Bujumbura du 8 au 10 septembre, responsables, experts et jeunes cherchent des solutions concrètes pour prévenir les conflits et renforcer la cohésion sociale.
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0: Bonjour à tous et bienvenue dans Classico. Cette édition de Classico se focalise sur Quanzhou, une ville chinoise parmi celles dont le PIB annuel dépasse à 1000 milliards de yuan, soit 144 milliards de dollars. À la fin de 2021, on comptait 24 villes chinoises dans ce rang. Et dans cette émission, à travers des reportages, nous tenterons de nous faire une idée des secrets de l'essor socio-économique de cette ville historique, souvent connue pour sa diversité culturelle.
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0: Direction tout d'abord à Anxi, district affilié à la ville de Quanzhou. Cet endroit est connu depuis longtemps pour sa plantation et production d'une sorte de thé oolong.
2: Quand les visiteurs arrivent, il faut absolument faire infuser du thé. C'est une politesse pour les gens d'Anxi. On dit souvent que les gens d'Anxi sont très gentils et accueillants, c'est parce que la civilisation du thé s'est transmise de génération en génération, jusqu'à ce jour.
0: Vous venez d'entendre Wei Yuede, cultivateur du thé Tieguanyin du district d'Anxi. Le Tieguanyin est une variété du thé oolong. La plantation et la production de ce thé remontent à la fin de la dynastie des Tang, entre 618 et 907, datant de plus de 1000 ans. Avec des conditions géographiques et climatiques propices à la plantation des théiers, Anxi est l'un des principaux lieux de production du thé Tieguanyin en Chine. Né en 1964, Wei Yuede, paysan local, est surtout connu pour la fabrication du Tieguanyin, dont les savoir-faire ont été inventés par son ancêtre et il est donc héritier de la 9e génération. Le ciel, la terre et l'homme, les influences de ces trois éléments sont très importantes pour la plantation et la fabrication du Tieguanyin. Selon Wei Yuede, la variété du théier est majeure, le climat, l'eau et le sol sont aussi indispensables pour produire un bon thé.
2: L'orientation du théier, l'altitude et la longitude, les différences de ces facteurs exigent diverses méthodes de plantation et les goûts du thé sont ainsi très variés. Les conditions naturelles font naître la saveur du thé
3: Tieguanyin.
0: Selon Wei Yuede, pour fabriquer un bon thé Tieguanyin, il faut 18 procédés. Dans son studio, le maître de fabrication du thé montre comment faire yaoqing, soit secouer le verre, qui est un procédé primordial pour faire sortir le parfum du Tieguanyin.
2: Le rôle de l'homme est de mettre en lumière les atouts naturels du ciel et de la terre qui se réunissent dans le thé.
0: Le thé Tieguanyin a également fait avancer l'évolution du village. Écoutons Wei Yuede.
2: Le thé pour moi est très important, même plus important que ma vie. On vivait une vie pauvre, on ne mangeait même pas à sa faim. Depuis 40 ans où la Chine a lancé la réforme et l'ouverture, le secteur du thé a connu un énorme développement à Anxi. Le thé a favorisé la croissance économique locale. L'agriculture et l'industrie d'Anxi ont pu se développer grâce au thé.
0: La hausse des profits en provenance des industries liées au thé a permis à Anxi de se débarrasser de la pauvreté. Anxi se classe aujourd'hui parmi les 100 districts chinois dont le volume du PIB et la compétitivité sont les plus élevés. À Anxi, 80% de la population locale travaille dans les secteurs liés au thé et 56% des recettes des paysans proviennent de cette industrie. Le tourisme du thé est actuellement aussi en plein boom à Anxi. On compte 22 jardins de thé dans le district qui accueillent les amateurs de thé et les invitent à apprendre à fabriquer le thé et à le déguster. Ces tendances augmentent la valeur ajoutée du thé et favorisent le développement local. Actuellement, la Chine est en train de revitaliser ses régions rurales. Pour mettre en œuvre ce projet, Wei Yuede met de l'espoir dans la jeune génération.
3: 所以乡村振兴要从这些年轻人给他带到村庄里面。
2: Mieux vaut faire venir les jeunes dans les régions rurales et leur faire connaître et appréhender la vie rurale, ce qui met un point de départ pour concrétiser la stratégie de la renaissance des villages chinois.
3: En mai 2022,
0: la zone de production du thé d'Anxi a été formellement désignée par l'Organisation des Nations Unies pour l'alimentation et l'agriculture comme système ingénieux du patrimoine agricole mondial. Un honneur que les cultivateurs du thé d'Anxi estiment beaucoup. Pour Weiyuede, cette nomination aide à faire rayonner le thé Tieguanyin et ses savoir-faire de production, et aussi à faire venir les amateurs du monde entier à Anxi. La fabrication du thé Tieguanyin a été reconnue en 2008 comme faisant partie du patrimoine immatériel au niveau national. En tant qu'héritier de ce savoir-faire, Weiyuede est bien conscient des responsabilités qui pèsent sur ses épaules.
3: 对我是一。

0: 种传承、传播、守护。
1: J'ai formé des centaines d'élèves et je donne souvent des conférences sur la culture du thé à l'école. À mon avis, non seulement il faut transmettre et préserver les savoir-faire de fabrication du thé ghanéen, mais il faut également les partager, ce qui constitue aussi ma responsabilité.
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3: On se dirige maintenant un peu vers le nord pour aller au Dehua, toujours un district affilié à la ville de Quanzhou et qui s'efforce de développer la vente de ses porcelaines à l'étranger. La porcelaine de Dehua est depuis longtemps un produit chinois d'exportation. Sous les dynasties des Song et Yuan, entre 11e et 14e siècle, les porcelaines de Dehua ont été vendues à l'étranger via l'ancienne route maritime de la soie. Avec le thé et la soie, ce produit d'origine chinoise a énormément contribué à la popularisation des techniques liées à la fabrication de la porcelaine et les échanges culturels avec l'étranger. De nos jours, la porcelaine est la première industrie du district de Dehua. En 2021, l'industrie de la porcelaine de Dehua a réalisé une valeur de production de 45,9 milliards de yuan, soit une croissance de 14% en glissement annuel. En tant que l'un des plus grands pôles de production et d'exportation de la porcelaine artisanale de Chine, Dehua devrait voir ce chiffre dépasser la barre des 100 milliards de yuan en 2027, selon les prévisions. Quelque 3 600 entreprises fabriquent de la porcelaine dans le district de Dehua et plus de 100 000 personnes travaillent dans ce secteur. Fondé en 1986, le groupe Shunmei SMG est une entreprise représentative dans ce secteur. 80% des produits en porcelaine de SMG sont vendus à l'étranger. La société fait du commerce avec une centaine de pays et régions. Et l'Europe est notamment l'une des principales destinations des porcelaines fabriquées par SMG. Zheng Pengfei, directeur général du groupe, explique l'exploitation du marché européen.
4: Les commerçants de pays européens achètent chez nous les produits de porcelaine conçus spécialement pour la Saint-Valentin, Pâques et Noël, où certains nous font des commandes sur mesure.
3: Cet entrepreneur originaire de Dehua est porteur d'une vision ouverte à l'égard de l'exploitation du marché international. Après avoir fait la connaissance d'un homme d'affaires allemand, Zheng Pengfei a décidé de sortir de la Chine et a installé une branche à Francfort vers la fin des années 90.
4: À cette époque-là, de nombreuses entreprises chinoises réfléchissaient sur les façons d'élargir le marché et la solution était de se connecter avec le monde. C'est aussi ce que le gouvernement encourage à faire. Sortir à l'étranger nous permet d'avoir plus d'espace pour le développement, tout en partageant les opportunités de coopération avec les partenaires étrangers.
3: SMG a réussi à nouer des partenariats avec beaucoup d'entreprises étrangères grâce aux expositions et foires chinoises et internationales. Mais la propagation de la pandémie de COVID-19 a perturbé les déplacements internationaux et les échanges personnels. Le groupe SMG s'est donc tourné vers Internet pour présenter ses produits, discuter d'affaires ou vérifier les articles.
4: L'important consiste à modifier les modes de pensée. La pandémie n'empêche pas nos contacts et coopérations avec les pays du monde.
3: Lors des Jeux olympiques d'hiver de Beijing 2022, SMG a été autorisé officiellement à fabriquer une version en porcelaine de Bing Dun Dun et de Xue Rong Rong, les mascottes des Jeux olympiques et paralympiques d'hiver de Beijing. Peu après l'ouverture des Jeux, les produits représentant ces deux aimables mascottes étaient en rupture de stock.
4: Synonyme de la Chine, la porcelaine de Dehua a été autrefois un produit de luxe à l'Occident. Alors, quand on combine la porcelaine et les géodes d'hiver, cela rend la culture chinoise plus accessible pour le pays du monde.
3: Voyage d'études, instruments en porcelaine ou pièces aéronautiques, Zheng Pengfei réfléchit à de nouveaux usages de la porcelaine. Avec l'approfondissement de l'initiative La Ceinture et la Route, de plus en plus d'entreprises comme le groupe SMG font leur apparition sur la scène mondiale. En accélérant la transformation du mode commercial et la montée en gamme des produits, ces entreprises sont de plus en plus habiles dans leur exploitation internationale. Voilà, on prend une pause musicale. Et de retour dans Classico, on va continuer le périple à Quanzhou pour y découvrir les secrets de l'essor socio-économique.

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1: Quanzhou est aujourd'hui souvent considéré comme une destination de choix pour les entreprises de technologies de pointe, telles que les fabricants de puces, en raison de sa chaîne de valeur complète en matière de semi-conducteurs. Nie Yongzhong, fondateur et président de la société de semi-conducteurs Fabricoup, basée à Quanzhou, nous apporte les notions de développement de son entreprise, ce qui nous donne une occasion de comprendre comment l'ancienne ville qui est Quanzhou met à niveau la chaîne de valeur en faisant usage des technologies modernes.
2: La Chine était bien avancée en emballage des puces sur le plan mondial. Alors, aujourd'hui, en raison des politiques liées aux puces que tout le monde connaît, la Chine va se consacrer davantage au développement d'une chaîne industrielle complète. Ce que nous devons faire, ce sont les produits et services que nous sommes en mesure de fournir aux clients par le biais de la haute technologie. Il n'existe pas de raccourci pour la solution à cette question. Les plagiaires n'auront pas accès au succès. Quand il est facile à gagner de l'argent, personne ne veut s'essouffler à faire des recherches, mais lorsque les circonstances économiques sont mornes, le rôle des entrepreneurs, qui sont souvent motivés par leurs rêves, est ainsi mis en relief et s'avère plus important.
1: Vous venez d'entendre Nie Yongzhong, fondateur et président de la société Fatri. En 2015, Nie Yongzhong a créé à Quanzhou une entreprise spécialisée dans le design et la fabrication de puces destinées à l'aviation civile, l'énergie, le traitement médical, les transports et l'industrie. Une jeune entreprise dans un domaine dont la concurrence est très dynamique, Fatri a réussi en peu de temps à développer des technologies de pointe en puces, capteurs et calculs d'intelligence artificielle pour devenir un fleuron du secteur en Chine. Dans le secteur de la fabrication de puces, il existe trois modèles de développement. Le modèle faiblesse évoque les entreprises qui se spécialisent uniquement dans la conception et ne fabriquent aucun produit. Le modèle foundry pour celles qui ne fabriquent que des produits liés aux puces et n'ont pas de dispositif dans le design. Tandis que l'ITM pour Integrated Device Manufacturer, rassemble toutes les étapes de l'industrie, dont la conception, la fabrication et l'assemblage. À l'échelle mondiale, très peu d'entreprises choisissent ce dernier modèle pour se développer, et Fatri est une d'entre elles. Pour Nie Yongzhong, le modèle ITM est une voie indispensable pour que la Chine puisse atteindre l'autonomie technologique dans l'industrie des puces.
2: On peut voir que les géants de la fabrication de puces, tels que Texas Instruments et Intel aux États-Unis et STMicroelectronics en Europe, ont tous adopté ce modèle IDM. Pour la Chine, face à la période difficile de la mondialisation, si l'on n'insiste pas sur ce modèle, je pense que ce sera très dangereux. Le modèle IDM a du mal à être reconnu par le marché des capitaux, parce qu'avec un tel modèle, on gagne lentement de l'argent. Mais à mon avis, pour que la Chine et Fatri disposent d'autonomie de propriétés intellectuelles, c'est la seule voie possible pour pallier le blocus technologique mis en place par les États-Unis dans le but d'imposer un embargo envers la Chine dans le secteur des puces. C'est aussi la seule voie qui nous permet de faire quelque chose de créatif, voire subversif.

0: afin d'aider les clients à résoudre leurs points douloureux.
1: La propagation perpétuelle de la COVID-19 a impacté négativement l'économie mondiale. Le monde de la haute technologie n'est pas non plus épargné. Nie Yongzhong reconnaît la stagnation des affaires internationales de Fatry pour le moment, mais il reste confiant face à l'avenir.
0: Lors de ce moment difficile, nous ne changeons pas notre stratégie internationale, parce que nos exploitations à l'étranger ne sont pas à court terme, elles sont claires et constantes. C'est pour cela que Fatry va maintenir l'envergure et ses équipes à l'étranger et continuer à soutenir le développement à l'international. Je suis un ferme défenseur de la mondialisation et je suis convaincu qu'une fois que la vague pandémique aura régressé, nos produits auront plus d'opportunités pour entrer sur le marché mondial. Pour le moment, nos produits sont déjà présents au Royaume-Uni et en France.
1: La vague numérique déferle aujourd'hui à l'échelle mondiale. La 5G est donc un facteur essentiel dans cette nouvelle révolution industrielle. Nie Yongzhong ne craint pas que la technologie de la 5G modifie le monde et que l'Internet des objets et l'informatique en nuage s'avèrent de plus en plus importants à notre époque, parce que selon lui, les besoins en communication deviennent indispensables en ce temps de COVID-19. Preuve en est qu'on fait davantage appel à la téléconférence pour travailler et suivre des cours.
0: L'isolement des gens n'est que temporaire, c'est un prélude à la fusion à une plus grande dimension. La technologie 5G va transformer le monde, les gens se rapprocheront les uns des autres. Beaucoup estiment qu'on se trouve à une époque qui va à l'encontre de la mondialisation, alors que je crois qu'on est dans l'obscurité avant l'aube, la planète ne se divisera pas et accueillera la mondialisation dans une plus grande dimension. Les gens comprendront finalement qu'une plus grande mondialisation est le plus grand diviseur commun pour les pays du monde.
1: Ayant toujours milité pour la mondialisation, Nie Yongzhong attend une plus grande avancée de son entreprise à l'avenir.
0: Texas Instruments et Intel ont aidé l'homme à entrer dans l'ère de l'ordinateur et celle d'Internet. J'espère que Fatry sera capable d'accompagner l'humanité dans le temps de l'intelligence. Nous sommes une entreprise chinoise, mais nous avons une vision ouverte sur le monde. Nous souhaitons apporter nos contributions à toute l'humanité.
1: Voilà, on se quitte un instant avec une ballade en chanson. Et de retour dans Classico, vous allez suivre le cours de chinois.

0: Merci de nous rejoindre dans Classico. 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
3: Salut à tous, bienvenue dans un nouveau cours de chinois, c'est Xiaotai.
1: Eh ben, moi c'est Thomas, c'est toujours votre apprenti étudiant en chinois qui avance pas à pas avec vous. Alors, lors de la leçon précédente, nous avons appris les expressions pour retrouver son chemin et c'est plutôt pratique. Je suis enfin arrivé à rentrer chez moi pour la petite anecdote. Et malgré tout, une petite révision s'impose. Donc, Tai, comment tu dis, indiquez-moi s'il vous plaît où se trouve la station de métro ?
3: Bon, on va décomposer la phrase. 请问, s'il vous plaît.
1: 请问,
3: 地铁站, station de métro.
1: 地铁站,
3: 在哪里, où se trouve.
1: 在哪里.
3: 请问, 地铁站, 在哪里.
1: Ce qui veut dire, s'il vous plaît, où se trouve la station de métro. Allez, une autre phrase. Est-elle loin d'ici? Comment on dit ça en chinois?
3: 离这儿多远呢? 多远 veut dire quelle est la distance entre point A et point B. Donc la phrase au complet pour demander la distance, on dit en chinois 离这儿多远呢?
1: Ce qui veut dire est-elle loin d'ici? Allez, taille une autre phrase. Quel bus dois-je prendre pour y aller?
3: 我应该坐什么车去?
1: Ok, on va décomposer la phrase.
3: 我je 应该 devoir
1: 应该
3: 坐qui veut dire littéralement s'asseoir, mais en l'occurrence, c'est-à-dire prendre un bus, prendre un autobus, 坐.
1: Ok, 坐.
3: 什么, quel?
1: 什么, 车.
3: 车 veut dire une voiture, un bus, et sous-entendu ici, dans la phrase, un autobus.
1: Ok, la phrase en complet.
3: 我应该坐什么车去?
1: Qui veut dire, quel bus dois-je prendre pour y aller? Et la dernière phrase, vous devez aller de l'autre côté de l'avenue pour prendre le bus.
3: Nin de chu ma lu dui mien zuo che.
1: Ok, on va décomposer un tout petit peu.
3: Nin.
1: Nin.
3: De.
1: De.
3: Devoir. Chu, aller.
1: Chu.
3: Ma lu, avenue.
1: Ma lu.
3: Dui mien signifie l'autre côté, en face.
1: Dui mien.
3: Zuo che, prendre l'autobus.
1: Zuo che.
3: Nin de chu ma lu dui mien zuo che.
1: Qui veut dire, vous devez aller de l'autre côté de l'avenue pour prendre le bus. Allez, on se réécoute les dialogues pour bien les mémoriser avant de passer au nouveau dialogue d'aujourd'hui.
4: 请问地铁站在哪里？
5: 离这里远吗？
4: 我应该坐什么车去？您得去马路对面坐车。
6: 请问地铁站在哪里？离这里远吗？我应该坐什么车去？您得去马路对面坐车。
1: Ouais, voilà, c'était la révision de la leçon précédente. Maintenant, on va aborder les principaux points du cours d'aujourd'hui. Tai va nous lire les phrases en chinois. Je vais les lire en français.
3: 这车到东方小区吗？
1: Ce bus ira-t-il au quartier Dongfang?
3: 买一张票。
1: Qui veut dire un ticket, s'il vous plaît.
3: 到了，请你告诉我。
1: S'il vous plaît, prévenez-moi lorsqu'on sera arrivé.
3: 在哪儿换车？
1: Est-ce qu'on pourra changer de bus? L'un de mes amis habite dans le quartier d'Hongfang et il m'a invité à aller chez lui samedi. Alors comment dire en chinois, ce bus dessert-il le quartier d'Hongfang?
3: 这车到东方小区吗？
1: Ok, on va décomposer la phrase.
3: 这 veut dire ce, celui.
1: 这
3: 车, bus.
1: 车
3: 到
1: 到qui veut dire aller à, aller vers.
3: Dongfang veut dire littéralement est. Ici, c'est le nom d'un quartier d'habitation qui s'appelle le quartier Dongfang.
1: Ok, Dongfang.
3: Xiaotu, un quartier d'habitation.
1: Xiaotu. Donc tu vas nous répéter la phrase en entier.
3: 这车到东方小区吗?
1: Qui veut dire, est-ce que le bus dessert le quartier de Dongfang?
3: Très bien, on va écouter le premier dialogue.
6: 这车到东方小区吗？
7: 到，您上车吧。
3: Voilà, c'était le premier dialogue. Et qu'est-ce qu'on a entendu ?
1: Eh bien, on a entendu la première phrase, donc est-ce que le bus dessert le quartier de Dongfang ? Et la réponse était « Oui, allez-y, me semble-t-il. » Alors, quelle est cette phrase en chinois, Tai ?
3: Dao, nin shang che ba.
1: Ok, très bien. Comment dire ça en chinois ? Un ticket de bus ou de métro, peu importe, s'il vous plaît.
3: C'est très simple, tu peux dire « ma yi zhang piao ».
1: Voilà, « mai » qui veut dire « acheter ».
3: « Yi, yi zhang », c'est le spécificatif pour le ticket.
1: Voilà, et le ticket en lui-même, ça se dit
3: « piao ».
1: Piao. Ok, donc un ticket s'il vous plaît, Tai.
3: Mai zhang piao.
1: Très bien, on s'écoute un dialogue.
6: Mai zhang piao.
5: Liang kuai qian.
1: Voilà, on s'est écouté un dialogue. La première question, c'était la phrase que nous venons de voir. Un ticket s'il vous plaît.
3: Mai zhang piao.
1: Voilà, et la réponse, c'était il me semble qu'un ticket ça coûte 2 yuan.
3: Oui, liang kuai qian. Bon allez, on va réécouter encore une fois le deuxième dialogue.
6: 买一张票，两块钱。
1: Et je veux qu'on me prévienne, parce que je ne lis pas encore les caractères chinois, lorsque je suis arrivé à bon port. Alors comment dit-on la phrase « S'il vous plaît, dites-moi lorsqu'on sera arrivé ».
3: 到了，请你告诉我。 On va décomposer la phrase. 到了，arrivé.
1: 到了。
3: Bien sûr, ce qui signifie « quand on sera arrivé ». 请, s'il vous plaît.
1: 请.
3: 你, tu, 告诉, dire.
1: 告诉.
3: 我, moi.
1: Et la phrase complète, Tai.
3: 到了,请你告诉我.
1: S'il vous plaît, prévenez-moi lorsqu'on sera arrivé. Allez, on s'écoute le dialogue.
6: 到了,请你告诉我.
5: 好的.
3: Voilà, c'était le dialogue 3.
1: La première phrase, c'était « On l'a vu, s'il vous plaît, dites-moi lorsqu'on sera arrivé. » Et la réponse, c'était
3: « 好的. »
1: « 好的, qui veut dire « D'accord, c'est d'accord, tout simplement. »
3: Oui.
1: Voilà, si le bus que je prends ne se rend pas directement dans le quartier Dongfang où je veux aller, il me faut changer de véhicule. Dans ce cas, comment dire en chinois « Où est-ce que je peux changer de bus ?»«
3: 在哪儿换车. »
1: Voilà, on va décomposer.
3: « 在 » veut dire « à,
1: zai,
3: nar, où,
1: nar,
3: huan, changer,
1: huan,
3: che, bus.
1: Ok, la phrase en entier.
3: Zai nar, huan, che.
1: Est-ce que je peux changer de bus ? Donc, tout de suite, un nouveau dialogue.
3: Dialogue 4.
5: 这车不到动物园，您得换车.
6: Zai nar, huan, che.
5: 下一站，换101路.
1: Ok, voilà, donc, vous avez entendu ce dialogue, la première phrase.
3: 这车不到东方小区，您得换车.
1: Qui veut dire ce bus ne dessert pas directement le quartier de Dongfang, vous devez changer de bus.
3: 在哪儿换车?
1: Et où pourrais-je trouver un nouveau bus qui dessert ce quartier donc?
3: 下一站换101路.
1: Au prochain arrêt, vous devez changer de bus et prendre le bus 101. Bon, ce que je te propose, Tai, maintenant, c'est de répéter toutes les phrases que l'on a vues aujourd'hui. Toi en chinois, moi en français, comme ça, on pourra travailler et avancer.
3: 这车到东方小区吗?
1: Est-ce que le bus dessert le quartier de Dongfang?
3: 买一张票.
1: Un ticket, s'il vous plaît.
3: 到了,请你告诉我.
1: S'il vous plaît, prévenez-moi lorsqu'on sera arrivé.
3: 在哪儿换车?
1: Où est-ce que je pourrais changer de bus? Allez, on s'écoute maintenant les dialogues d'aujourd'hui en entier encore une fois.
5: 这车到东方小区吗? 买一张票. 到了,请你告诉我. 在哪儿换车?
6: 这车到东方小区吗? 买一张票. 到了,请你告诉我. 在哪儿换车?
1: Bon, assez de cours pour aujourd'hui, en se détend un peu, en découvrant une nouvelle facette de la culture chinoise.
3: Les Chinois, d'ailleurs comme tous les autres peuples du monde, se font un plaisir de s'aider les uns les autres. Ce fait est considéré comme une vertu. Lorsqu'un collègue de bureau a un problème, tout le monde l'aide. Et après l'école, un enfant peut aller faire ses devoirs, voire manger chez un voisin, si ses parents ne sont pas encore à la maison, etc.
1: Voilà, comme d'habitude, on se quitte avec une dernière petite question et un dernier petit test. Comment dit-on en chinois ? un ticket, s'il vous plaît.
3: Si vous avez la réponse, envoyez-nous par email sur notre boîte en ligne crifr@cri.com.cn. Si vous voulez savoir plus, veuillez consulter notre site internet french.cri.cn. Au revoir, à la prochaine fois.
1: À la prochaine, au revoir.
0: Voilà, ainsi s'achève cette émission de Classe Echo. Merci de l'avoir suivi. On se retrouve dans une nouvelle émission de Classe Echo. Et au revoir. Salut.

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0: Le président chinois Xi Jinping a appelé à une coopération pratique, élargie et solide entre les nations des BRICS. Il a fait ses remarques dans un discours prononcé devant les dirigeants lors du deuxième jour du sommet des BRICS à New Delhi.
1: Le président Xi Jinping a déclaré que le Sud global, en pleine ascension, était devenu un moteur clé d'un monde multipolaire confronté à des changements profonds inédits depuis un siècle. Il a ajouté que les pays des BRICS devaient saisir l'initiative historique, s'unir avec les autres nations du Sud global, jouer un rôle positif, stabilisateur et constructif dans les affaires internationales et promouvoir le bien-être commun de l'humanité. Le président Xi a indiqué que les BRICS élargis devait garantir la stabilité et le bon fonctionnement des chaînes industrielles et d'approvisionnement, et que les BRICS élargis devaient favoriser des marchés intégrés, moderniser les industries traditionnelles, développer les industries émergentes et élaborer des plans prospectifs pour les industries du futur. Il a proposé cinq initiatives sur la coopération dans le cadre des BRICS élargis, portant sur les domaines de l'intelligence artificielle, de la facilitation des échanges et de l'investissement, de l'industrie numérique, de la fabrication intelligente et du développement des talents.
0: Le président chinois Xi Jinping et le premier ministre indien Narendra Modi ont mené samedi à New Delhi un échange de vues franc et approfondi et sont parvenus à un consensus important selon lequel la Chine et l'Inde doivent être des partenaires. Les deux dirigeants se sont rencontrés en marge du 18e sommet des BRICS à New Delhi.
1: Le président Xi Jinping a déclaré que la Chine avait toujours envisagé et développé ses relations avec l'Inde dans une perspective stratégique et à long terme. M. Xi a souligné qu'il avait rencontré M. Modi à deux reprises au cours des deux dernières années, faisant progresser les relations bilatérales d'un nouveau départ vers une nouvelle étape. Il a ajouté que les échanges institutionnels entre les deux pays avaient progressivement repris, la liste des domaines de coopération ne cessant de s'allonger et les échanges commerciaux bilatéraux ayant atteint un nouveau record, et que ces progrès durement acquis devraient être préservés. Notant que la Chine et l'Inde sont dans des situations nationales différentes, M. Xi a estimé qu'elles pourraient tirer parti de leurs atouts respectifs, se soutenir mutuellement, s'aider à réussir et poursuivre un développement commun. Dans un contexte international turbulent, la Chine et l'Inde, qui sont les deux pays les plus peuplés au monde et des membres importants du Sud global, assument des responsabilités importantes. Xi Jinping a appelé les deux parties à garder à l'esprit l'avenir de l'humanité et le bien-être des peuples, à œuvrer ensemble pour promouvoir un développement de haute qualité de la coopération au sein des BRICS élargies et à apporter davantage d'énergie positive à la paix, à la stabilité, au développement et à la prospérité mondiaux. Le président Xi a mis en avant quatre points pour assurer le développement stable et durable des relations sino-indiennes. Premièrement, les deux parties doivent réajuster la direction de leurs relations avec une perception stratégique objective et rationnelle. La Chine et l'Inde sont des partenaires de coopération et non des rivaux. Les deux pays représentent l'un pour l'autre des opportunités de développement et non des menaces. Il s'agit là d'un jugement stratégique qui sert les intérêts communs des deux pays et de leurs peuples. Deuxièmement, les deux parties doivent s'entraider pour réussir grâce à une coopération gagnant-gagnant. Elles doivent se concentrer sur le développement, leur plus grand dénominateur commun, tout en renforçant les échanges amicaux et la coopération mutuellement bénéfique. Élargir leur coopération dans les échanges entre les peuples, les vols directs et d'autres domaines. Les deux parties doivent également répondre aux préoccupations économiques et commerciales de chacune et promouvoir un développement stable et solide des relations économiques et commerciales bilatérales. Troisièmement, les deux parties doivent s'appuyer sur la sagesse politique fondée sur le respect et la compréhension mutuelle pour faire progresser en parallèle leurs relations bilatérales et le traitement des questions frontalières. Ces deux volets se renforçant mutuellement afin de maintenir la paix et la tranquillité dans les zones frontalières. Quatrièmement, la Chine et l'Inde doivent promouvoir une coopération multilatérale dans un esprit d'ouverture et d'inclusion au bénéfice du monde entier, se soutenir mutuellement en tant que président tournant des BRICS, renforcer la coordination au sein des cadres multilatéraux tels que les Nations Unies, l'Organisation de coopération de Shanghai et le Groupe des 20, faire front commun pour relever les défis mondiaux et défendre sans équivoque l'équité et la justice internationale. M. Modi a déclaré avoir tenu plusieurs réunions fructueuses avec M. Xi, qui ont engagé les relations indochinoises dans une direction positive, ce qui sert les intérêts communs des plus de 2,8 milliards d'habitants des deux pays, en ajoutant que les deux grandes civilisations que sont l'Inde et la Chine ont, au fil des millénaires, appris l'une de l'autre grâce à leurs échanges et ont progressé main dans la main. L'Inde considère toujours les relations indochinoises d'un point de vue stratégique et dans une perspective à long terme. Elle souhaite être un partenaire plutôt qu'un rival de la Chine et considère le développement de l'autre comme une opportunité plutôt que comme un défi. Le Premier ministre Modi a déclaré que l'Inde menait une politique étrangère indépendante et que le développement de ses relations avec la Chine n'était soumis à l'influence d'aucune tierce partie, en ajoutant que la politique et la position de l'Inde sur les questions relatives à Taïwan et au Xinjiang restent inchangées et qu'elle n'autorise aucune force à mener des activités anti-chinoises sur son territoire. Narendra Modi a ajouté que l'Inde était prête à maintenir des échanges de haut niveau avec la Chine sur la base du respect et de la confiance mutuelle, à renforcer la communication stratégique, à promouvoir une coopération mutuellement bénéfique et à intensifier les échanges entre les peuples, afin que les relations bilatérales puissent accéder à des niveaux supérieurs. Il a ajouté que les deux parties devraient œuvrer ensemble pour préserver la paix et la tranquillité dans les zones frontalières. L'Inde apprécie la Chine pour son soutien à l'organisation par l'Inde du sommet des BRICS et soutiendra pleinement la Chine lorsqu'elle assumera la présidence des BRICS l'année prochaine. Il a déclaré que l'Inde était prête à se coordonner et à coopérer étroitement avec la Chine afin de renforcer conjointement la coopération entre les pays du Sud global, de promouvoir un monde multipolaire et la croissance économique mondiale, et de servir de force de stabilité et de progrès dans un monde en pleine turbulence.
0: Le président chinois Xi Jinping a quitté New Delhi dimanche après avoir participé au 18e sommet des BRICS. Sur le chemin de l'aéroport, des Chinois d'outre-mer et des représentants d'entreprises à capitaux chinois en Inde ont agité les drapeaux nationaux de la Chine et de l'Inde et ont chaleureusement félicité le président Xi pour la participation réussie du 18e sommet des BRICS. De hauts responsables du gouvernement indien ont accompagné le président Xi à l'aéroport pour son départ. Dimanche soir, le président chinois Xi Jinping est rentré à Beijing après avoir achevé avec succès sa participation au 18e sommet des BRICS. L'intelligence artificielle est un domaine de coopération de plus en plus important au sein des BRICS. Les efforts se concentrent sur le développement technologique, la formation des talents et la gouvernance de l'IA. Selon un expert, les pays membres devraient obtenir davantage de résultats concrets dans les années à venir.
2: L'intelligence artificielle est devenue un domaine de coopération de plus en plus important au sein des pays membres du BRICS, un groupe majeur de marchés émergents et d'économies en développement. Le Centre de développement et de coopération en matière d'intelligence artificielle Chine-BRICS, créé en 2024, est l'un des mécanismes mis en place pour promouvoir la coopération dans ce domaine. Depuis, le centre a étendu ses activités à des domaines tels que la recherche, la formation des talents, l'innovation et la coopération industrielle.
3: Le développement national du centre a été en grande partie achevé en 2025 et une antenne a été créée au Brésil cette année. Il dispose désormais d'une équipe d'experts de plus de 40 personnes issues de 8 pays du BRICS et de 4 organisations internationales. Un réseau de coopération regroupant 25 institutions majeures a été mis en place.
2: La mise en place du cadre de base n'est qu'une première étape. Selon cet expert, les pays du BRICS doivent désormais mieux tirer parti de leurs atouts complémentaires tout en renforçant la confiance mutuelle et en recherchant un consensus. La Chine a déjà annoncé des mesures visant à renforcer les capacités en matière d'IA dans les pays en développement. Lors de la conférence mondiale sur l'intelligence artificielle de 2026 à Shanghai, la Chine a annoncé son intention d'offrir aux pays en développement 5 000 places pour des formations et des séminaires sur l'IA au cours des 5 prochaines années. Elle a également annoncé son intention de développer des centres internationaux de coopération en matière d'application de l'IA avec les pays du BRICS et d'autres organisations régionales. L'Inde, qui assure cette année la présidence du BRICS, a également inscrit l'intelligence artificielle et les infrastructures numériques parmi ses priorités dans le cadre de son programme d'innovation. Lors du Forum des Académies des sciences du BRICS qui s'est tenu en Inde en juillet, les participants ont examiné comment l'IA pourrait soutenir le développement durable et renforcer la coopération scientifique dans les pays du Sud.
3: Les pays du BRICS disposent de ressources considérables en matière d'IA, notamment en termes de talents, de financement et d'expérience, et chaque membre possède ses propres atouts. Le potentiel de coopération est énorme. La priorité est désormais d'instaurer une confiance mutuelle et de parvenir à un consensus. Je pense que nous verrons des résultats concrets au cours des prochaines années.
0: De violents combats sont déclenchés entre l'Arabie saoudite et les Houthis du Yémen après la rapide avancée du groupe le long de la côte de la mer Rouge et son emprise renforcée sur les zones clés autour du détroit de Bab el-Mandeb, une voie maritime mondiale vitale. Les Houthis ont déclaré samedi que l'aviation saoudienne avait mené 129 frappes aériennes dans plusieurs provinces yéménites, notamment dans la province riche en pétrole. de Marib et la province de Hodeida sur la mer Rouge au cours des 48 dernières heures. Les Houthis ont promis de riposter. La défense civile saoudienne annonce que 2 personnes ont été blessées dans une attaque Houthi. Les forces gouvernementales yéménites ont indiqué avoir frappé des combattants Houthis dans la ville portuaire de Mocha, que le groupe affirme avoir prise. L'Arabie saoudite a fermé par précaution son principal oléoduc pétrolier Est-Ouest après une frappe de drone qui, selon Riyad, a été lancée depuis l'Irak. Des images satellites ont révélé que de la fumée s'élevait de l'oléoduc pendant 3 jours. Ben Kaïl, chercheur principal non résident du think tank Atlantic Council, analyse les conséquences de cette fermeture sur l'approvisionnement pétrolier mondial et la sécurité énergétique.
3: La capacité maximale de conception, d'après ce que je comprends, est de 7 millions de barils par jour, dont 2 millions de barils par jour destinés à la consommation intérieure des raffineries. La capacité maximale d'exportation est donc de 5 millions de barils par jour. Il est absolument crucial de faire sortir ce pétrole par la mer Rouge. L'accès à la mer Rouge a été absolument crucial. Je veux dire, l'une des principales sources de sécurité énergétique au cours des 6 derniers mois a été la disponibilité de cette option de contournement, via l'oléoduc Est-Ouest et via un autre pipeline de contournement dont disposent les Émirats Arabes Unis, si l'oléoduc Est-Ouest est effectivement mis hors service pendant une période significative. Ce serait un immense défi, car c'est de loin le pipeline de contournement le plus important. Vous savez, les défis sont que beaucoup des principaux amortisseurs qui nous ont permis de tenir

0: les 6 derniers mois se sont pratiquement épuisés. Ainsi, les libérations de stocks ont été absolument cruciales. Celles-ci ne peuvent vraiment plus être répétées avec des libérations de réserves stratégiques à la même échelle. Je pense que si ces attaques se poursuivent et s'il existe une menace réelle que la mer Rouge soit coupée pendant un certain temps, cela va faire grimper les prix.
1: Les équipes de secours en Indonésie recherchent des personnes disparues après le naufrage d'un ferry de passagers en mer de Java tôt dimanche. Le ferry Virgo Transport 8, qui assurait la liaison entre Surabaya et Banjarmasin, transportait 243 personnes à bord lorsqu'il a été porté disparu. Les autorités confirment que 113 personnes ont été évacuées, ajoutant que 6 personnes sont mortes. Le navire a perdu le contact vers 2h du matin, heure locale, après avoir signalé avoir été confronté à des mauvaises conditions météorologiques. Les agences maritimes, la marine et les forces de l'ordre ont rejoint les équipes et les navires déployés pour les opérations de recherche et de sauvetage. La cause de l'incident fait l'objet d'une enquête. Face aux conflits, aux tensions communautaires et à la désinformation qui fragilise encore les Grands Lacs, l'UNESCO mise sur la culture de la paix. Réunis à Bujumbura du 8 au 10 septembre, responsables, experts et jeunes cherchent des solutions concrètes pour prévenir les conflits et renforcer la cohésion sociale.
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9: Bonjour à toutes et à tous, bienvenue dans l'émission Interview Plus. Fanfan vous souhaite une très bonne journée depuis le studio de Beijing. L'émission d'aujourd'hui se focalise sur la lutte contre la désertification qui constitue un défi mondial. Le monde entier a célébré le 17 juin dernier la 30e journée mondiale de lutte contre la désertification et la sécheresse instaurée par les Nations Unies. Comment mener avec efficacité ce combat contre la désertification ? Quels en sont les enjeux et quelles sont les perspectives de la coopération Chine-Afrique à cet égard? Notre consoeur Ma Jiaying reçoit 2 spécialistes dans ce domaine pour en discuter.
10: J'ai le plaisir de recevoir aujourd'hui dans notre émission M. Baoula Mogao Kilaj, directeur général au ministère tchadien de l'Environnement, de la Pêche et du Développement Durable. Bonjour.
11: Bonjour, madame.
10: Et Monsieur Liu Gongshe, chercheur principal à l'Institut de botanique de l'Académie des sciences de Chine. Bienvenue à tous les deux dans notre émission.
11: Merci.
10: Tout d'abord, on voit qu'aujourd'hui, la désertification, surtout la lutte contre la désertification, est une lutte mondiale. Donc, quels sont les enjeux aujourd'hui, selon vous, dans cette lutte?
11: Merci bien, madame la journaliste, pour l'opportunité que vous m'accordez pour m'exprimer à travers votre micro. Selon la Convention des Nations Unies sur la lutte contre la désertification signifie d'abord la dégradation des terres dans les zones arides, semi-arides et subhumides sèches dues à certains facteurs, parmi lesquels les facteurs naturels et les facteurs anthropiques, c'est-à-dire ceux causés par les activités humaines. Et là, madame, sachez que lorsque les terres se dégradent, les sols deviennent pauvres, les ressources en eau souterraine diminuent et les sols, au fait, n'ont plus leur capacité à retenir le carbone. d'où il aura réchauffement climatique. Lorsque ces choses arrivent, ça arrive avec pour conséquences socio-économiques sur la vie humaine. Et l'homme, dans son instinct naturel de survie, va justement abandonner cette zone austère ou hostile pour migrer vers la zone où les conditions de vie sont réunies. Et maintenant, dans cette zone où les conditions de vie sont réunies, il peut avoir une population déjà bien installée et l'homme nouveau qui arrive, il va vouloir se sédentariser en pratiquant l'agriculture, l'élevage, la pêche et autres activités pour sa survie. Et quand l'espace vital va être réduit, cela peut causer des conflits ouverts avec les populations autochtones. Et ça peut même entraîner le terrorisme dans le monde, d'où la lutte contre la désertification est un défi majeur pour toute l'humanité.
10: Et quel est votre point de vue en tant que chercheur?
12: Alors, la désertification, c'est un phénomène mondial. Au long du développement de populations humaines, la désertification se développe et gravement. Alors, pour contrôler la désertification en Chine, il y a beaucoup de sens. Premièrement, tout d'abord, la ressource de l'eau fraîche qui est autour de zones de prairies, qui est proche des déserts. Deuxièmement, il y a des gens qui vivent dans cette région, les paysans qui vivent dans cette région avec leurs animaux depuis très très longtemps. Donc la vie, pour survivre, ils ont besoin de l'eau, ils ont besoin d'un climat qui est favorable. Mais après la désertification, il y aura des tempêtes de sable. Cela qui très nuit, pas seulement dans la région de désertification, mais aussi dehors, quelquefois, c'est mondial. Alors, troisièmement, le désert, ce n'est pas limité seulement pour les gens locaux, mais aussi beaucoup influencé les gens autour, surtout pour les gens qui vivent dans le l'eau upstream. Alors, les gens, même qui vivent à Pékin, à Shandong, qui est influencé par les tempêtes de sable chaque année. Alors, pour lutter contre la désertification, il faut avoir une idée, une philosophie très générale, c'est-à-dire faire harmonie avec la nature. Mais aussi, quand il y a des mauvaises choses, il faut les contrôler. Parce que, au fond, l'homme a besoin de vivre dans le monde. Alors, c'est mon premier regard.
10: Je vois bien que c'est très éducatif, je pense, parce que finalement, des fois, on voit la désertification comme un phénomène isolé, mais en fait, vous avez évoqué tout à l'heure qu'il y a beaucoup d'autres choses qui sont impliquées dans ce phénomène. Surtout, il s'agit d'un sujet entre l'homme et la nature. Et vous, cette fois, vous êtes venu en Chine et vous avez aussi observé la situation sur place. Quel est votre constat sur la lutte contre la désertification en Chine?
11: Depuis mon arrivée ici sur cette terre chinoise que je peux qualifier de terre d'hospitalité, je suis émerveillé par toutes les activités et actions faites par la Chine dans le cadre de la lutte contre la désertification. En si peu de temps, la Chine a su intégrer la dimension neutralité de la dégradation des terres avant même l'horizon 2030, ce qui est une fierté. J'ai constaté au fait que les milliers de superficies des terres qui étaient autrefois dégradées et qualifiées d'hostiles sont aujourd'hui restaurées et transformées en zones agricoles par excellence. Je peux prendre, par exemple, l'exemple du projet de Trois Nord, qui seulement en 40 ans a pu récupérer des millions de terres dégradées. Donc c'est vraiment une fierté. Et à cela, la Chine est le seul et unique au pays du monde qui dispose d'une loi consacrée uniquement à la lutte contre la désertification. Et ce qui m'a émerveillé encore davantage, cette loi prend en compte la planification, le contrôle de la désertification. Bref, ça implique toute la population à différentes échelles. Et l'ensemble de cet arsenal et actions dans le cadre de la désertification est à mettre à l'actif du Parti communiste chinois, le PCC, sous la clairvoyance de son Excellence Xi Jinping, président de la République populaire de Chine, qui s'est vraiment impliqué dans la lutte contre la désertification, où aujourd'hui la Chine est une fierté mondiale. Donc je salue vraiment son initiative au passage. Et toutes les actions et les réalisations de la Chine aujourd'hui peuvent servir d'exemple école pour beaucoup de pays dans le monde.
10: Et vous avez travaillé dans ce domaine pendant très très longtemps, donc quel est votre regard sur l'expérience de la Chine ?
12: Pour lutte contre la désertification, c'est un vrai travail depuis 50 ans. Les résultats sont obtenus et très brillants. Par exemple, avant 2000 ans, les déserts avancent. Chaque année, 2000 km carrés. Alors, après 2000 ans, les hommes et les vers s'avancent que les déserts, désertification de l'Inde sont reculés. Donc ça, c'est un phénomène, un constat très général. Mais ce n'est pas facile. Pour faire tous ces boulots, ce n'est pas facile. Comme vous avez dit, il faut une philosophie très générale au haut niveau. Il faut qu'on connaisse ces problèmes, faire attention. Et il faut trouver l'argent aussi. Il faut motiver tous les gens qui travaillent dans cette zone, dans cette échelle de hiérarchie. Alors, on voit qu'il y a des gens qui travaillent toute l'année par là, qui plantent des arbres. Quand les tempêtes de sable arrivent, les gens n'arrivent pas de stand-up. Alors, il y a beaucoup de travaux sont à réaliser. Je pense que l'expérience, il y a beaucoup d'expériences, on a un succès. Mais on a beaucoup de choses à continuer d'étudier, apprendre.
10: Et Monsieur Kilage, vous avez effectué une visite dans le Ningxia. Qu'est-ce qui vous a le plus marqué pendant cette visite ?
11: J'ai eu à remarquer de nombreuses réalisations qui ont permis de reverdir la ville. Et parlant de ce que j'ai remarqué, beaucoup de choses, beaucoup, et que de bonnes choses. Des choses sur l'aspect technique, la chaleur humaine, beaucoup de bonnes choses. Mais ce qui a beaucoup plus attiré mon attention, c'est la typologie des techniques utilisées dans la lutte contre la désertification. Ça m'a beaucoup plu. Aussi, les champs d'expérimentation mis en place pour connaître les semences qui sont adaptées à chaque province. Donc ça veut dire que les techniciens chinois n'évoluent pas par hasard. Tout est expérimenté. Et aussi, j'ai remarqué le centre de production voltaïque qui intervient aussi dans la lutte contre la désertification. À cela s'ajoutent les grandes superficies qui étaient hautement dégradées par le passé, sont aujourd'hui transformées et utilisées en zone agricole grâce à la pratique de l'agroforesterie. Donc, madame, si je vous liste vraiment ce que j'ai eu à constater à Ningxia, on va vraiment mettre de temps.
10: Et la technique qui vous a beaucoup plu, vous pouvez nous donner un peu plus de détails là-dessus?
11: Oui, justement, la technique des carrés, qui consiste à mettre en place des carrés pour fixer le sable. Et à l'intérieur, il faut planter, il faut semer les grains. Ou bien soit il faut planter les arbres. Et quand les arbres vont grandir, les pailles qui entourent ces carrés vont pourrir et ça va se transformer en engrais pour alimenter l'arbre. Donc l'arbre va faciliter sa croissance. C'est très bon. Aussi, les herbes qui sont utilisées pour fixer le sol. Le sol sablonneux a besoin d'être fixé avant d'implanter l'arbre. Donc ça m'a beaucoup plu. Ainsi que l'autre, là, la technologie utilisée pour retirer l'eau souterraine et arroser les plants. C'est une kyrielle de techniques qui m'ont beaucoup intéressé. Les experts chinois ont mis en œuvre toutes les connaissances adéquates pour stabiliser le sol. L'agriculture s'est développée, c'est pourquoi à Ningxia, il y a beaucoup de fruits. Et j'ai même découvert ce genre de fruits, le goji. Et dans la délégation, beaucoup ont acheté ça. C'est très bon.
10: Et vous avez travaillé dans le Ningxia pendant très longtemps, n'est-ce pas?
12: Oui, j'ai travaillé de temps en temps à Ningxia, à Odo Homs Region. Alors, c'est un lieu qui est typique pour le projet de Trois Nord écologique. Alors, c'est typique parce qu'il y a moins de l'eau disponible pour l'agriculture. Alors donc, la technique sont bien développées. Par exemple, il y a des techniques ingénieurs, c'est-à-dire là, par chance, on a la grande rivière Rhône qui passe, traverse Ningxia. Alors, comment utiliser de l'eau de fleuve jaune? Alors, il faut élever par les machines. Alors, irriguer les terres, ça, c'est les grands travaux. Deuxièmement, il faut utiliser de l'eau en économie, c'est-à-dire les techniques de goutte à goutte, l'irrigation, qui est beaucoup utilisée dans cette région. Parce que les gouttes, juste, qui fournissent pour les racines, un territoire très limité, on a... Donc, on a moins de l'eau qui est vaporée. Alors, troisièmement, c'est le choisir les espèces natives, c'est-à-dire les plantes locales. C'est une leçon très, très importante pour nous tous. Alors, pour contrôler la désertification, il faut choisir les plantes locales qui économise de l'eau, qui a une balance avec l'eau. À Ningxia, avec les irrigations économiques, on fait plein de choses en qualité. Tout à l'heure, vous avez dit le bocchi, il y a la vigne aussi. La vigne est faite pour faire le vin.
11: C'est ça.
12: Vous avez coupé le vin.
11: J'ai beaucoup consommé aussi.
10: Bon, on a parlé beaucoup de la situation en Chine. Et dans votre pays, quelles sont les avancées récemment dans cette lutte contre la désertification?
11: mon pays, le Tchad,

0: fait partie des pays du Sahel, dont le un tiers de son territoire national est désertique. La question de désertification tient à cœur la population tchadienne dans sa totalité. Aussi, comme l'avait décrit le chercheur, il existe au Tchad une dépression appelée Baudelé, qui est à l'origine des tempêtes de sable. Les tempêtes de sable, dans leur élan, balaient tout sur leur passage. Et ça cause des dommages énormes à l'environnement, ça emporte les animaux et même les petits-enfants. Or, de l'autre côté, les recherches ont prouvé que ces tempêtes de sable-là apportent de l'oxygène au Brésil. Et ça, les particules de poussière nourrissent les phytoplanctons dans l'eau qui servent de nourriture aux poissons. Et là, ça se retrouve là-bas de l'autre côté. Mais nous, à l'échelle nationale, nous en souffrons énormément. Pour ainsi dire, la question de lutte contre la désertification nous est d'une grande importance. Au pays, de nombreuses initiatives ont été entreprises pour lutter face à ce phénomène. On peut citer, entre autres, comme avancée significative, l'intégration de la neutralité de la dégradation des terres dans la politique nationale du gouvernement. Le Tchad a prévu de parvenir à la neutralité de la dégradation des terres d'ici 2030. Bien vrai que ce n'est pas facile, mais le Tchad veut aller de façon graduelle. Dans un premier temps, il a mis en place 5 sites pilotes appelés cibles volontaires de neutralité de la dégradation des terres. Donc, dans ces sites, le Tchad a eu à restaurer d'énormes superficies de terres dégradées. Aussi, le Tchad a élaboré un plan d'action nationale de lutte contre la désertification. Le Tchad a aussi créé un fonds spécial en faveur de l'environnement. Ce fonds encourage les ONG, les petites organisations qui œuvrent dans le domaine de lutte contre la désertification. Et sachez aussi que le Tchad a institutionnalisé par ordonnance la Semaine nationale de l'arbre depuis 1972, avant même qu'ait tenu le sommet sur la terre des Nations Unies. Donc chaque semaine, des milliers de plants sont mis en terre dans la totalité de la superficie nationale, c'est-à-dire les 23 provinces que compose le territoire national. Aussi, il est bon de savoir que la Grande Muraille Verte, je ne sais pas si vous avez entendu parler, dans sa tracée, récupère énormément de superficies dégradées. Et le Tchad aussi a mis en place des projets qui sont opérationnels, les projets de restauration des corridors. Plusieurs actions ou activités sont en exécution ou en cours pour lutter contre la désertification.
1: Mm-hmm. Alors, quelles sont les nouvelles orientations de la recherche en ce moment en Chine, monsieur Le?
2: Alors, les techniques pour lutter contre la désertification et la terre dégradée, comme vous avez vu aussi, c'est ensemble, évolue. Tout d'abord, on utilisait les carrés. À la paille, de carré.
0: Oui.
2: Et puis avec l'autre plante aussi. Cela est très efficace parce que, bien sûr, on a besoin beaucoup de main-d'œuvre aussi. Ça nous coûte lourd. Alors, mais par rapport à l'importance des routes qui passaient, traversaient le désert, il y a des habitants aussi. Par rapport à ça, il faut le faire. C'est le premier stade. Deuxième

0: là, qu'est-ce qu'ils ont plus de l'eau, moins de l'eau, qui peut surveiller le résultat de ton travail aussi.
1: C'est ça.
2: Et monsieur Okilage, vous êtes agent de liaison du secrétariat de la Convention des Nations Unies sur la lutte contre la désertification. Donc aujourd'hui, selon vous, comment la communauté internationale peut mieux travailler ensemble pour lutter contre la désertification? Et dans cet aspect-là, surtout entre la Chine et l'Afrique, quelles sont vos attentes de la coopération entre les deux parties?
1: Merci. Écoutez, madame, la lutte contre la désertification ne peut être gagnée à l'échelle d'un seul pays. C'est un phénomène mondial. Personne n'est épargné. Pour cela, la communauté internationale doit être sincère dans sa coopération, conjuguer ses efforts, orienter sa vision vers l'objectif pour bouder hors de notre planète ou bien soit contrôler le désert. Il faudrait opérationnaliser le fonds de neutralité sur la lutte contre la désertification, rendre accessible aux pays qui vivent cette réalité pesante qui est la désertification. Parce que la désertification est dure quand on voit ça de loin, mais ça pèse sur la population qui vit ce phénomène. Aussi, il faudrait rendre flexible le processus d'accès au fonds vert climat, au fonds d'adaptation et autres fonds pour permettre la mise en place des projets relatifs à la lutte contre la désertification. Et surtout, il faudrait que les pays partie, c'est-à-dire les pays signataires à la Convention des Nations Unies sur la lutte contre la désertification, intègrent la dimension neutralité de la dégradation des terres dans leur politique nationale et aussi qu'ils assument pleinement leurs responsabilités, c'est-à-dire leurs obligations vis-à-vis de la Convention en payant régulièrement leurs contributions. Comme le fait d'ailleurs si bien la Chine. Pour ce qui est de la coopération Tchad-Chine, à travers la ceinture de route, nous attendons beaucoup de choses de la Chine. Et moi, personnellement, j'attends et je souhaite que cette coopération s'articule autour d'échanges de connaissances des experts. C'est le cas, nous sommes là maintenant ici en terre chinoise pour échanger avec les experts de la Chine sur la technologie utilisée dans la lutte contre la désertification. Ça nous a permis de regarder, de constater de visu les chefs-d'œuvre réalisés, c'est une bonne chose. Nous aimerions vraiment un contact, un rapprochement des chercheurs pour que nos deux pays s'entraident mutuellement et arrivent à contrecarrer ce phénomène nuisible qui est la désertification.
2: Quel est votre regard sur la perspective de coopération entre la Chine et l'Afrique dans ce domaine?
0: Bien sûr, sur l'initiative des ceintures et routes, je pense qu'il y a beaucoup de choses à faire à l'avenir. Comme vous l'avez dit, il faut échanger il faut des échanges scientifiques, même économie, politique, tout. On a besoin de faire une idée générale. Est-ce qu'on est d'accord à faire ça? C'est nécessaire. Est-ce que les gens veulent faire ça? C'est vraie volonté, le motif. Alors, une deuxième chose en pratique, je pense qu'il y a toujours des choses qui sont très proches, la région proche. On peut faire des boulots selon un écosystème très proche. Par exemple, introduction des espèces, utiliser les mêmes techniques d'économie de l'eau. On a il y a des techniques qui sont communes partout. En général, d'abord, il faut

0: fait la protection des diversités, protection des natures. Ça, c'est la première chose dans la tête.
1: Oui.
0: Deuxièmement, il faut considérer l'inverse et revenu. C'est très important. Parce qu'on fait un arbre, c'est pas seulement pour joli.
1: C'est ça.
0: Parce qu'il a des fonctions écologiques et quelquefois économiques. J'ajoute, j'insiste, économiste, c'est très important. Parce que c'est là qui va décider, qui va dire ce projet est durable ou non. Il faut deux choses ensemble, de penser ensemble. Dans les projets, il faut bien combiner ces deux choses ensemble.
1: Justement.
0: Mon point de vue.
1: Je suis tout à fait d'accord.
2: Tout à l'heure, M. Liu Gongshe, chercheur principal à l'Institut de botanique de l'Académie des sciences de Chine, et M. Paulam Gao Kilaj, directeur général au ministère tchadien de l'Environnement, de la Pêche et du Développement durable, ont donné leur point de vue sur la lutte mondiale contre la désertification, en se basant notamment sur les réalisations enregistrées en Afrique et en Chine dans ce domaine. Je vous invite maintenant à écouter la chanson « Xiangyang Er Shen »« Grandir face au soleil » interprétée par Hua Chenyu.

0: L'émission Interview Plus se poursuit avec le cours de chinois. C'est parti.
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2: Bonjour à toutes et à tous, 大家好, bienvenue dans notre cours de chinois. Moi c'est Xiao Tai, je suis avec Yves, bonjour Yves.
3: 大家好, bonjour tout le monde, bonjour Xiao Tai, c'est Yves.
2: Alors dis-moi Yves, qu'est-ce qu'on va apprendre aujourd'hui?
3: On va apprendre à dire comment se faire couper les cheveux.
2: Ah, très intéressant. Mais ça serait après une petite révision de ce qu'on a appris lors de la leçon précédente.
3: Volontiers.
2: Et comme d'habitude, je vais dire les phrases chinoises et Yves, tu vas les traduire en français.
3: Je voudrais réserver une chambre standard. Est-ce que le petit déjeuner est compris dans le prix? Je voudrais être réveillé à 7h du matin. S'il vous plaît, à quelle heure dois-je rendre la chambre?
2: Écoutons maintenant les dialogues en intégralité.
4: Je voudrais réserver une chambre standard. Combien de temps?
5: 500 yuan. Vous voulez dire combien de temps?
4: 住4天。 房费包括早餐吗?
5: 包括早餐。 请问您需要什么服务?
4: 我要7点的叫醒服务。 请问几点退房?
5: 下午2点之前。
2: C'est tout pour la révision. Tout de suite, on va attaquer la nouvelle leçon.
3: Et voilà les expressions clés de la leçon d'aujourd'hui.
4: 我想剪头发。修一下。 就可以了。我想染头发，别剪太短了。我想剪头发，修一下就可以了。我想染头发，别剪太短了。我想剪头发。
3: Je voudrais me couper les cheveux.
2: 修一下就可以了。修一下就可以了。修一下就可以了。修一下就可以了。
3: Juste les pointes, s'il vous plaît.
2: 我想染头发。我想染头发。
3: Je voudrais me faire teindre les cheveux.
2: 别剪太短了。别剪太短了。
3: Ne coupez pas trop court. Tu sais, Xiao Tai, ici on trouve très peu de coiffeurs qui parlent le français. Et c'est bien normal, on est en Chine. Donc j'ai décidé d'acheter une tondeuse pour me faire couper les cheveux.
2: Ah bon, c'est vrai, t'es très fort. Mais franchement, ta coiffure, des fois, c'est pas terrible. Alors, je vais t'apprendre quelques mots chinois pour que tu puisses communiquer avec le coiffeur.
3: Merci, Xiao Tai, ce sera peut-être utile, en effet. Ouais.
2: Alors, quand tu entres dans un salon de coiffure, tu parles avec les coiffeurs et tu peux leur dire « 我想剪头发 ».«
3: 我想剪头发 ». Je veux me faire couper les cheveux.
2: « 头发 » signifie les cheveux.
3: « 头发 » les cheveux.
2: « 剪» couper, me faire couper.
3: « 剪 ».

0: 我想剪头发。
1: 我想剪头发。Je voudrais me faire couper les cheveux.
0: Tout de suite le dialogue.
2: 我想剪头发。
3: 你想怎么剪？
2: 修一下就可以了。
3: 好的，请先洗头。
0: Voilà, c'était le premier dialogue. En fait, c'est une conversation qui se passe dans un salon de coiffure. On entend la première personne qui arrive qui dit « 我想剪头发 ».
1: C'est-à-dire « je voudrais me faire couper les cheveux ».« 我想 je voudrais tien couper tôt fa les cheveux ».
0: Et le coiffeur qui demande « 你想怎么剪?»
1: Comment on vous les coupe ?« 怎么 comment tien couper ?»
0: Et l'autre lui répond « 修一下就可以了».
1: Là, donc « 修一下», ça veut dire, si on traduisait littéralement, réparer un peu. Sio, c'est réparer, isia, un peu. Donc en français, on ne traduit pas comme ça. On dira juste les épointés, ça suffit. Chokoila, ça suffit. Donc juste les pointes, ça suffit.
0: Très bien. Et enfin, le coiffeur a tout compris. Il propose, 好的，请先洗头。
1: 好的，bien, ok. 请先洗头 c'est, sien d'abord.Sitôt, laver la tête, donc laver les cheveux. Donc, s'il vous plaît, on va d'abord laver les cheveux.
0: Très bien, repassons le dialogue.
2: 我想剪头发。
3: 你想怎么剪？
2: 修一下就可以了。
3: 好的，请先洗头。
1: Xiaotai, j'ai vu que certaines filles se font teindre. Ce n'est pas ton cas, mais comment pourrais-tu me dire comment dire cela?
0: Tu peux dire, 我想染头发。
1: 我想染头发。
0: Alors, 我想 signifie, je voudrais, je souhaite, 染。
1: 染。
0: Se faire teindre.
1: Ran.
0: Taufa, les cheveux.
1: Taufa, les cheveux.
0: Wo xiang ran taufa.
1: Wo xiang ran taufa. Je voudrais me teindre les cheveux.
0: Et on va en parler dans le dialogue 2.
2: Wo xiang ran taufa.
3: Ni xiang ran shen mei yan se?
2: Zong se zen me yang?
3: Bo cuo, hen shi mao.
0: Voilà, c'était le dialogue 2. La première personne qui dit Wo xiang ran taufa.
1: Donc, wo xiang ran taufa. Wo xiang je veux, ran se teindre, taufa, les cheveux.
0: Et le coiffeur demande.你想染什么颜色
1: Alors, j'aime toujours teindre, shenme, quelle, yense, couleur. Donc, vous voulez quelle couleur?
0: L'autre répond, 棕色怎么样
1: 棕色怎么样 Donc là, 棕色, ça veut dire brun, brune. 怎么样 est-ce que ça va? Donc, en brun, est-ce que ça va?
0: Et en fait, le coiffeur a approuvé son choix.En disant, 不错很时髦
1: 不错 qui veut dire pas mal, donc c'est bien, très à la mode, 时髦
0: Ok, on va repasser le dialogue.
2: 我想染头发。
3: 你想染什么颜色？
2: 棕色怎么样？
3: 不错很时髦。
1: Xiaotai, est-ce que tu peux nous expliquer un peu le mot 棕色 comment il se construit?
0: Au fait, c'est pas très compliqué. Il faut d'abord apprendre le terme 色 ce qui signifie couleur. Après, on n'a qu'à ajouter...Un autre terme avant le caractère se, un autre terme qui signifie une couleur spéciale. Un exemple, 白色, ce qui signifie la couleur blanche. 黑色, noir, 绿色, vert, 蓝色, bleu. Mais bien sûr, on peut tout simplement dire 蓝, à l'instar de 蓝色, qui signifie bleu, couleur bleue, et ainsi de suite, 白, 黑, 绿, 红, 黄.
1: D'accord, merci Xiaotai. Bon, moi, je crois que j'ai compris.Donc on peut dire effectivement lu chou, un arbre vert.
0: Oui, tout à fait. Ou hongqi, ou un drapeau rouge.
1: Bon maintenant, Xiaotai, on va revenir à nos moutons. Quelquefois, j'ai peur qu'il me coupe les cheveux un peu trop courts. C'est pour ça que je ne vais pas souvent chez le coiffeur. Alors comment je peux dire pour pas qu'une telle mésaventure m'arrive?
0: Tu peux dire comme ça, 别剪太短了。
1: 别剪太短了。
0: 别剪太短了。
1: Bie tien tai duan la.
0: Alors, bie veut dire ne pas, il ne faut pas faire telle chose. Bie.
1: Bie.
0: Tien, couper.
1: Tien.
0: Tai, très, trop.
1: Tai.
0: Duan, court.
1: Duan.
0: Bie tien tai duan la.
1: Bie tien tai duan la. Ne coupez pas trop court.
0: Le dialogue tout de suite.
2: Bie tien tai duan la.
3: Xing, 保准您满意。
0: Voilà, dans le dialogue, on entend le client qui arrive dans un salon de coiffeur qui dit « 别剪太短了 ».
1: Donc, « 别剪», ne coupez pas « 太短 », trop court, et « le » pour justement finir la phrase.
0: « 别剪太短了», et l'autre lui répond « 行，保证您满意。
1: 「行», donc « ok, pas de problème ».« 保证», je vous assure, soyez rassurés ».« Nin », donc pour la forme de politesse pour « ni », et « mani », satisfait. Donc je vous assure que vous serez satisfait.
0: Très bien, on va repasser le dialogue.
2: « 别剪太短了。
3: 行，保准您满意。
0: C'était les dialogues. Maintenant, révisons ensemble ce que nous avons appris aujourd'hui. 我想剪头发。
1: 我想剪头发。Je voudrais me faire couper les cheveux.
0: 修一下就可以了。
1: 修一下就可以了。Juste les pointes, ça suffit.
0: 我想染头发。
1: Je voudrais me faire teindre les cheveux. 我想染头发。
0: 别剪太短了。
1: 别剪太短了。Ne coupez pas trop court.
0: Bien, réécoutons ensemble les dialogues.
2: 我想剪头发。
3: 你想怎么剪？
2: 修一下就可以了。
3: 好的，请先洗头。
2: 我想染头发。
3: 你想染什么颜色？
2: 棕色怎么样？
3: 嗯，不错，很时髦。
2: 别剪太短了。
3: 行，保准您满意。
1: Voilà, vous venez d'entendre les dialogues pour aujourd'hui. Un peu de culture maintenant. En Chine, l'industrie de coiffure et de la beauté est très développée. Certains salons de beauté vous offrent les services professionnels de la beauté et de la coiffure.Les services concernant la création de coiffures, style à la mode ou style traditionnel, laver, couper, sécher, se faire teindre ou encore se faire une permanente. Vous pouvez aussi réserver un coiffeur par téléphone. Dans certains salons, vous pouvez acheter des produits de beauté, mais le prix n'est pas intéressant. Et certains salons offrent des massages pour la tête. C'est très très confortable.
0: C'est tout pour aujourd'hui.
4: C'est ainsi que prennent fin notre cours de chinois et cette édition d'Interview Plus.Merci de les avoir suivis. À la prochaine!

0: Le président chinois Xi Jinping a appelé à une coopération pratique, élargie et solide entre les nations des BRICS. Il a fait ses remarques dans un discours prononcé devant les dirigeants lors du deuxième jour du sommet des BRICS à New Delhi.
1: Le président Xi Jinping a déclaré que le Sud global, en pleine ascension, était devenu un moteur clé d'un monde multipolaire confronté à des changements profonds inédits depuis un siècle. Il a ajouté que les pays des BRICS devaient saisir l'initiative historique, s'unir avec les autres nations du Sud global, jouer un rôle positif, stabilisateur et constructif dans les affaires internationales et promouvoir le bien-être commun de l'humanité. Le président Xi a indiqué que les BRICS élargis devait garantir la stabilité et le bon fonctionnement des chaînes industrielles et d'approvisionnement, et que les BRICS élargies devaient favoriser des marchés intégrés, moderniser les industries traditionnelles, développer les industries émergentes et élaborer des plans prospectifs pour les industries du futur. Il a proposé cinq initiatives sur la coopération dans le cadre des BRICS élargies, portant sur les domaines de l'intelligence artificielle, de la facilitation des échanges et de l'investissement, de l'industrie numérique, de la fabrication intelligente et du développement des talents.
0: Le président chinois Xi Jinping et le premier ministre indien Narendra Modi ont mené samedi à New Delhi un échange de vues franc et approfondi et sont parvenus à un consensus important selon lequel la Chine et l'Inde doivent être des partenaires. Les deux dirigeants se sont rencontrés en marge du 18e sommet des BRICS à New Delhi.
1: Le président Xi Jinping a déclaré que la Chine avait toujours envisagé et développé ses relations avec l'Inde dans une perspective stratégique et à long terme. M. Xi a souligné qu'il avait rencontré M. Modi à deux reprises au cours des deux dernières années, faisant progresser les relations bilatérales d'un nouveau départ vers une nouvelle étape. Il a ajouté que les échanges institutionnels entre les deux pays avaient progressivement repris, la liste des domaines de coopération ne cessant de s'allonger et les échanges commerciaux bilatéraux ayant atteint un nouveau record, et que ces progrès durement acquis devraient être préservés. Notant que la Chine et l'Inde sont dans des situations nationales différentes, M. Xi a estimé qu'elles pourraient tirer parti de leurs atouts respectifs, se soutenir mutuellement, s'aider à réussir et poursuivre un développement commun. Dans un contexte international turbulent, la Chine et l'Inde, qui sont les deux pays les plus peuplés au monde et des membres importants du Sud global, assument des responsabilités importantes. Xi Jinping a appelé les deux parties à garder à l'esprit l'avenir de l'humanité et le bien-être des peuples, à œuvrer ensemble pour promouvoir un développement de haute qualité.

0: La coopération au sein des BRICS s'élargit et a apporté davantage d'énergie positive à la paix, à la stabilité, au développement et à la prospérité mondiaux. Le président Xi a mis en avant quatre points pour assurer le développement stable et durable des relations sino-indiennes. Premièrement, les deux parties doivent réajuster la direction de leurs relations avec une perception stratégique objective et rationnelle. La Chine et l'Inde sont des partenaires de coopération et non des rivaux. Les deux pays représentent l'un pour l'autre des opportunités de développement et non des menaces. Il s'agit là d'un jugement stratégique qui sert les intérêts communs des deux pays et de leurs peuples. Deuxièmement, les deux parties doivent s'entraider pour réussir grâce à une coopération gagnant-gagnant. Elles doivent se concentrer sur le développement, leur plus grand dénominateur commun, tout en renforçant les échanges amicaux et la coopération mutuellement bénéfique, élargir leur coopération dans les échanges entre les peuples, les vols directs et d'autres domaines. Les deux parties doivent également répondre aux préoccupations économiques et commerciales de chacune et promouvoir un développement stable et solide des relations économiques et commerciales bilatérales. Troisièmement, les deux parties doivent s'appuyer sur la sagesse politique fondée sur le respect et la compréhension mutuelle pour faire progresser en parallèle leurs relations bilatérales et le traitement des questions frontalières. Ces deux volets se renforçant mutuellement afin de maintenir la paix et la tranquillité dans les zones frontalières. Quatrièmement, la Chine et l'Inde doivent promouvoir une coopération multilatérale dans un esprit d'ouverture et d'inclusion, au bénéfice du monde entier, se soutenir mutuellement en tant que président tournant des BRICS, renforcer la coordination au sein des cadres multilatéraux tels que les Nations Unies, l'Organisation de coopération de Shanghai et le Groupe des 20, faire front commun pour relever les défis mondiaux et défendre sans équivoque l'équité et la justice internationale. M. Modi a déclaré avoir tenu plusieurs réunions fructueuses avec M. Xi, qui ont engagé les relations indochinoises dans une direction positive, ce qui sert les intérêts communs des plus de 2,8 milliards d'habitants des deux pays, en ajoutant que les deux grandes civilisations que sont l'Inde et la Chine ont, au fil des millénaires, appris l'une de l'autre grâce à leurs échanges et ont progressé main dans la main. L'Inde considère toujours les relations indochinoises d'un point de vue stratégique et dans une perspective à long terme. Elle souhaite être un partenaire plutôt qu'un rival de la Chine et considère le développement de l'autre comme une opportunité plutôt que comme un défi. Le Premier ministre Modi a déclaré que l'Inde menait une politique étrangère indépendante et que le développement de ses relations avec la Chine n'était soumis à l'influence d'aucune tierce partie, en ajoutant que la politique et la position de l'Inde sur les questions relatives à Taïwan et au Xinjiang restent inchangées et qu'elle n'autorise aucune force à mener des activités anti-chinoises sur son territoire. Narendra Modi a ajouté que l'Inde était prête à maintenir des échanges de haut niveau avec la Chine sur la base du respect et de la confiance mutuelle, à renforcer la communication stratégique, à promouvoir une coopération mutuellement bénéfique et à intensifier les échanges entre les peuples, afin que les relations bilatérales puissent accéder à des niveaux supérieurs. Il a ajouté que les deux parties devraient œuvrer ensemble pour préserver la paix et la tranquillité dans les zones frontalières. L'Inde apprécie la Chine pour son soutien à l'organisation par l'Inde du sommet des BRICS et soutiendra pleinement la Chine lorsqu'elle assumera la présidence des BRICS l'année prochaine. Il a déclaré que l'Inde était prête à se coordonner et à coopérer étroitement avec la Chine afin de renforcer conjointement la coopération entre les pays du Sud global, de promouvoir un monde multipolaire et la croissance économique mondiale et de servir de force de stabilité et de progrès dans un monde en pleine turbulence.
1: Le président chinois Xi Jinping a quitté New Delhi dimanche après avoir participé au 18e sommet des BRICS. Sur le chemin de l'aéroport, des Chinois d'outre-mer et des représentants d'entreprises à capitaux chinois en Inde ont agité les drapeaux nationaux de la Chine et de l'Inde et ont chaleureusement félicité le président Xi pour la participation réussie du 18e sommet des BRICS. De hauts responsables du gouvernement indien ont accompagné le président Xi à l'aéroport pour son départ. Dimanche soir, le président chinois Xi Jinping est rentré à Beijing après avoir achevé avec succès sa participation au 18e sommet des BRICS. L'intelligence artificielle est un domaine de coopération de plus en plus important au sein des BRICS. Les efforts se concentrent sur le développement technologique, la formation des talents et la gouvernance de l'IA. Selon un expert, les pays membres devraient obtenir davantage de résultats concrets dans les années à venir.
2: L'intelligence artificielle est devenue un domaine de coopération de plus en plus important au sein des pays membres du BRICS, un groupe majeur de marchés émergents et d'économies en développement. Le Centre de développement et de coopération en matière d'intelligence artificielle Chine BRICS, créé en 2024, est l'un des mécanismes mis en place pour promouvoir la coopération dans ce domaine. Depuis, le centre a étendu ses activités à des domaines

0: domaines tels que la recherche, la formation des talents, l'innovation et la coopération industrielle.
1: Le développement national du centre a été en grande partie achevé en 2025 et une antenne a été créée au Brésil cette année. Il dispose désormais d'une équipe d'experts de plus de 40 personnes issues de 8 pays du BRICS et de 4 organisations internationales. Un réseau de coopération regroupant 25 institutions majeures a été mis en place.
0: La mise en place du cadre de base n'est qu'une première étape. Selon cet expert, les pays du BRICS doivent désormais mieux tirer parti de leurs atouts complémentaires tout en renforçant la confiance mutuelle et en recherchant un consensus. La Chine a déjà annoncé des mesures visant à renforcer les capacités en matière d'IA dans les pays en développement. Lors de la conférence mondiale sur l'intelligence artificielle de 2026 à Shanghai, la Chine a annoncé son intention d'offrir aux pays en développement 5000 places pour des formations et des séminaires sur l'IA au cours des 5 prochaines années. Elle a également annoncé son intention de développer des centres internationaux de coopération en matière d'application de l'IA avec les pays du BRICS et d'autres organisations régionales. L'Inde, qui assure cette année la présidence du BRICS, a également inscrit l'intelligence artificielle et les infrastructures numériques parmi ses priorités dans le cadre de son programme d'innovation. Lors du Forum des Académies des Sciences du BRICS qui s'est tenu en Inde en juillet, les participants ont examiné comment l'IA pourrait soutenir le développement durable et renforcer la coopération scientifique dans les pays du Sud.
1: Les pays du BRICS disposent de ressources considérables en matière d'IA, notamment en termes de talents, de financement et d'expérience, et chaque membre possède ses propres atouts. Le potentiel de coopération est énorme. La priorité est désormais d'instaurer une confiance mutuelle et de parvenir à un consensus. Je pense que nous verrons des résultats concrets au cours des prochaines années.
2: De violents combats sont déclenchés entre l'Arabie saoudite et les Houthis du Yémen après la rapide avancée du groupe le long de la côte de la mer Rouge et son emprise renforcée sur les zones clés autour du détroit de Bab el-Mandeb, une voie maritime mondiale vitale. Les Houthis ont déclaré samedi que l'aviation saoudienne avait mené 129 frappes aériennes dans plusieurs provinces yéménites, notamment dans la province riche en pétrole de Marib et la province d'Odeida sur la mer Rouge. Au cours des 48 dernières heures, les Houthis ont promis de riposter. La défense civile saoudienne annonce que 2 personnes ont été blessées dans une attaque Houthi. Les forces gouvernementales yéménites ont indiqué avoir frappé des combattants Houthis dans la ville portuaire de Mocha, que le groupe affirme avoir prise. L'Arabie saoudite a fermé par précaution son principal oléoduc pétrolier Est-Ouest après une frappe de drone qui, selon Riyad, a été lancée depuis l'Irak. Des images satellites ont révélé que de la fumée s'élevait de l'oléoduc pendant 3 jours. Benkaïl, chercheur principal non résident du think tank Atlantic Council, analyse les conséquences de cette fermeture sur l'approvisionnement pétrolier mondial et la sécurité énergétique.
1: La capacité maximale de conception, d'après ce que je comprends, est de 7 millions de barils par jour, dont 2 millions de barils par jour destinés à la consommation intérieure des raffineries. La capacité maximale d'exportation est donc de 5 millions de barils par jour. Il est absolument crucial de faire sortir ce pétrole par la mer Rouge. L'accès à la mer Rouge a été absolument crucial. Je veux dire, l'une des principales sources de sécurité énergétique au cours des 6 derniers mois a été la disponibilité de cette option de contournement, via l'oléoduc Est-Ouest et via un autre pipeline de contournement dont disposent les Émirats Arabes Unis, si l'oléoduc Est-Ouest est effectivement mis hors service pendant une période significative. Ce serait un immense défi, car c'est de loin le pipeline de contournement le plus important. Vous savez, les défis sont que beaucoup des principaux amortisseurs qui nous ont permis de tenir les 6 derniers mois se sont pratiquement épuisés. Ainsi, les libérations de stocks ont été absolument cruciales. Celles-ci ne peuvent vraiment plus être répétées avec des libérations de réserves stratégiques à la même échelle. Je pense que si ces attaques se poursuivent et s'il existe une menace réelle que la mer Rouge soit coupée pendant un certain temps, cela va faire grimper les prix.
2: Les équipes de secours en Indonésie recherchent des personnes disparues après le naufrage d'un ferry de passagers en mer de Java tôt dimanche. Le ferry Virgo Transport 8, qui assurait la liaison entre Surabaya et Banjarmasin, transportait 243 personnes à bord lorsqu'il a été porté disparu. Les autorités confirment que 113 personnes ont été évacuées, ajoutant que 6 personnes sont mortes. Le navire a perdu le contact vers 2h du matin, heure locale, après avoir signalé avoir été confronté à des mauvaises conditions météorologiques. Les agences maritimes, la marine et les forces de l'ordre ont rejoint les équipes et les navires déployés pour les opérations de recherche et de sauvetage. La cause de l'incident fait l'objet d'une enquête. Face aux conflits, aux tensions communautaires et à la désinformation qui fragilise encore les Grands Lacs, l'UNESCO mise sur la culture de la paix. Réunis à Bujumbura du 8 au 10 septembre, responsables, experts et jeunes cherchent des solutions concrètes pour prévenir les conflits et renforcer la cohésion sociale.
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11: Bonjour à toutes et à tous, vous écoutez Tour du Monde de Radio Chine Internationale. Aujourd'hui, on va parler d'un ambassadeur de la cuisine africaine, d'un concours particulier s'adressant aux agriculteurs français. On va aussi vous révéler quelques dispositifs secrets en avion que les passagers ont tendance d'ignorer. Tout cela dans quelques instants après des chansons.

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3: Je suis avec Madeleine, salut.
4: Salut Hoshan.
2: On va commencer par un sujet très appétissant, la cuisine africaine. Puisque la cuisine africaine est toujours méconnue, puisque hors du continent africain, il y a très peu de chances de rencontrer un restaurant africain.
4: Oui.
2: Je veux dire, on prend l'exemple de Beijing. C'est une grande métropole internationalisée. On y trouve toutes les saveurs. Est-ce que toi, tu as déjà une adresse d'un restaurant africain que tu fréquentes particulièrement?
4: Effectivement, il y a un restaurant nigérian qui a ouvert il y a 2 ou 3 ans, si ma mémoire est bonne, et qui se trouve en centre-ville à Sanlitun. Soho.
2: C'est le seul resto africain que j'ai dû trouver sur une plateforme de guide de resto très utilisée. Est-ce que tu sais comment leur nourriture est notée par les clients chinois?
4: Pas du tout. J'aimerais bien le savoir.
2: En fait, sur 5 stars, on lui a donné 4.
4: Ah, pas mal.
2: C'est pas mal.
4: J'y ai été une fois et il y avait non seulement beaucoup d'Africains, mais également quelques Chinois et d'autres étrangers, d'autres cultures également, qui étaient très enthousiastes à découvrir la cuisine nigériane.
2: Et leur cuisine est vraiment très authentique, africaine.
4: On mange avec les doigts, figure-toi. Ah. Ils ne servent pas de baguettes ou bien des couverts, enfin, à moins d'en demander, d'en faire la demande, mais... On te sert un bol d'eau où tu dois te laver les mains et commencer à manger.
2: Comme en Afrique.
4: Parce que, comme en Afrique, effectivement.
2: Et les plats ou bien les ingrédients sont venus directement de l'Afrique.
4: Tout à fait.
2: Aucune adaptation au goût chinois.
4: Non. Pour le menu initial, il n'y en avait pas encore. Mmh. Mais je pense qu'on a des similitudes par rapport au riz, par exemple, que l'on trouve... non seulement dans la nourriture chinoise, mais aussi dans la nourriture africaine.
2: Même le restaurateur a peur que leurs plats sont mal adaptés aux clients chinois. Donc, chaque fois, lorsqu'un des clients chinois commande, il leur fournit aussi un salade gratuit.
4: D'accord.
2: C'est juste pour ne pas trop, comment dire,
4: faire déçu.
2: Voilà. Voilà.
4: Je comprends.
2: Ouais.
4: Mais tout à l'heure, tu parlais de la cuisine africaine qui est restée pas très populaire au niveau international. Mais heureusement, avec aujourd'hui l'avènement des réseaux sociaux, il y a pas mal de chefs cuisiniers africains qui tiennent des blogs sur Internet et qui font découvrir la saveur de leur pays. Que ce soit des Gabonais, des Sénégalais, des Égyptiens ou des Sud-Africains, ils font découvrir à travers l'Internet la cuisine africaine. Et ça, je trouve que c'est génial puisqu'ils ont pas mal de followers qui viennent un peu partout dans le monde.
2: Mais je trouve que le problème de la gastronomie africaine, c'est qu'il ne fait pas trop attention à l'apparence.
4: Non, avant, oui, mais maintenant, on parle de cuisine moderne. Donc, le design, l'apparence est très, très soignée. En tout cas, par les chefs, ceux qui ont étudié
2: la cuisine.
4: Qui ont étudié la cuisine et qui savent que c'est la vitrine, en quelque sorte, de tous les plats. Et donc, ils y tiennent énormément et ils font des exploits actuellement.
2: Pourquoi j'ai eu cette idée? C'est parce que lorsque je recherche des informations sur ce seul restaurant africain, à Beijing, j'ai trouvé que des photos des plats avec des couleurs très foncées. Mmh. Et apparemment, tout est empuré, c'est-à-dire des ingrédients, des légumes, tout empuré en compagnie de poissons,
4: tu parles,
2: de poulet.
4: Une sorte de foufou, oui. Eh bien, on va leur écrire pour leur suggérer de revoir le visuel de ces plats. Mais j'avoue que si tu vas au Sénégal, par exemple, ou bien aux États-Unis ou en France, ça n'est pas forcément le cas.
2: C'est juste un chef sénégalais qui s'installe aujourd'hui à New York qu'on va vous parler. C'est son histoire qu'on va vous partager aujourd'hui, puisque ce chef aujourd'hui a remporté de grands succès.
4: Tout à fait.
2: Aux États-Unis pour promouvoir la cuisine africaine. Il s'appelle Pierre Thiam. un Sénégalais qui était un jeune voulant devenir ingénieur et dans les années 80, il est allé aux États-Unis pour suivre ses études de physique-chimie. Malheureusement, à New York, dans un quartier très mal famé, il a été cambriolé. On lui a pris tout son argent puisqu'il n'avait plus de sous, mais la vie aux États-Unis devait toujours continuer. Il était obligé de chercher du travail. Mm. Il est donc devenu un commis de salle d'un restaurant. Ce boulot lui a fait découvrir un nouveau monde, puisque selon lui, les Africains n'ont pas habitude de commercialiser leur cuisine. Pas comme les Chinois. Les immigrés chinois, lorsqu'ils partent à l'étranger, souvent ils commencent leur premier pas en ouvrant un restaurant.
4: Oui.
2: Mais ce n'est pas le cas des Africains. Ils n'ont pas cherché à commercialiser leur cuisine. Il a aussi dit que ce boulot lui a permis de rencontrer un choc culturel parce que la société sénégalaise est plutôt une société où la cuisine est l'affaire des femmes. Les hommes ne font jamais la cuisine au Sénégal.
4: Pas tous, mais, mais effectivement, la cuisine est l'affaire des femmes.
2: Donc, pour Pierre Thiam, travailler dans le restaurant lui a permis de rencontrer des hommes qui font aussi des choses fantastiques. De belles assiettes, de belles cuisines. Ça lui a donné un coup à faire la cuisine. Donc, à partir d'un boulot du plus bas niveau, il a été promu petit à petit jusqu'au chef, avec pour mission d'introduire dans le menu son inspiration et ces plats que je vais mentionner de son familier, je crois. Le riz au poisson.
4: C'est le tchéboudjien.
2: Tchéboudjien.
4: Oui. Tout le monde au Sénégal connaît ce plat et je pense que dans le monde également, c'est du riz au poisson avec des légumes.
2: Mm.
4: Si c'est le tchéboudjien rouge, on l'appelle ainsi, c'est fait à base de tomates. Si c'est le tchéboudjien blanc, donc naturel, le riz, le poisson, les légumes encore une fois.
2: C'est facile de
4: le faire. Et quelques épices, bien entendu. C'est facile, mais il y a un petit secret.
2: Que tu veux
4: voilà.
2: Le partager.
4: Non, en fait, il y a un petit secret dans le tchéboudjien qui fait son goût, notamment avec l'ajout du yet, c'est le sébium.
2: Tellement de vocabulaire
4: que tu ne connais pas encore. Voilà. Ou bien du poisson séché que l'on rajoute en fin de cuisson pour rehausser le goût en général.
2: Tu avais aussi fait ce plat ici ?
4: À Beijing, de temps en temps, mais le goût reste différent. Par rapport au goût local, national. Mmh. Parce qu'ici, on n'arrive pas à trouver le yet dont je t'ai parlé tout à l'heure.
2: Mmh.
4: C'est un peu difficile et du coup, ça change, dénature un peu.
2: Est-ce que tu avais fait des plats sénégalais pour séduire des amis ? Est-ce que tu as arrivé à les
4: oui,
2: séduire ?
4: Notamment avec le yassa, qui est un plat très simple. C'est une sauce à la moutarde avec soit du poisson ou bien du poulet, au choix. Et du riz blanc.
2: Toujours donc, du riz et du de poisson, la viande.
4: De la viande, du poisson surtout.
2: Et le fognon. Vous consommez aussi beaucoup de fognon.
4: Effectivement. Le fognon en grain, habituellement, il est consommé sous forme de couscous ou bien de salade. C'est sans gluten déjà. Et sous forme de farine, il est intégré dans les gâteaux, les pains et les beignets. En
2: Ça
4: France,
2: ressemble à du riz.
4: Ça ressemble à du riz, oui.
2: Et le chef Pierre Thiam a justement le projet de populariser cette céréale africaine parce que pour lui, cette graine miraculeuse est nutritive, gustative, elle est aussi excellente pour l'environnement puisqu'elle n'a pas besoin de beaucoup d'eau et d'intrants chimiques et pousse facilement, rapidement. Donc ce chef sénégalais veut vulgariser Fonio aux États-Unis. Il travaille avec des coopératives dans des pays comme le Mali, le Sénégal, le Burkina Faso en exportant leur production de Fonio et les distribuant dans des supermarchés américains. Voilà, donc après une chanson, on va vous parler d'un concours particulier destiné aux agriculteurs.

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4: De retour sur Radio Chine Internationale, je suis toujours avec Mado. Maintenant, on va vous parler d'un concours qui n'a pas de coutume, qui sont dédiés aux agriculteurs français. Mado, tu ris déjà, puisque c'est un concours
5: déjà.
4: Très absurde.
5: Très, très absurde, quoique très efficace, puisque ce sont des agriculteurs qui ont décidé de se lancer un défi en enterrant tout simplement leur slip pour mesurer la qualité des sols. Bon, on se dit, mais pourquoi pas un foulard ou bien pourquoi pas un pantalon? Je ne sais pas si ça a été justement pour s'attirer le buzz.
4: Et puis mais... ça rime, enterrer ton slip, tester ton sol.
5: Exactement. Donc une chambre d'agriculture française a lancé aux agriculteurs du département de la Marne ce défi intitulé « Enterre ton slip et teste ton sol ». Le défi encourage ces agriculteurs à enterrer leur slip en coton blanc dans les champs ou bien dans les vignes. Et lors de leur séjour sous terre, les slips en coton vont être attaqués par des organismes et des micro-organismes du sol. Les vers de terre, champignons et bactéries vont faire leur travail par
4: donc,
5: la suite.
4: Voilà, plus le sol est riche de ces micro-organismes, plus le slip sera dégradé.
5: Exactement.
4: Sera abîmé en petits morceaux.
5: Voilà, et dans le processus, les slips doivent rester 3 mois au moins. Et ils seront exhumés et seront jugés par un groupe de professionnels, puis par les internautes sur le réseau social Facebook. Et un jury va les peser, voir leur état de dégradation, la couleur, l'odeur, et déterminer lesquels sont les 10 slips les plus dégradés.
4: La scène doit être
5: voilà. Donc c'est un peu comme
4: typique.
5: À Cannes ou lors des Grammy Awards, on va attribuer des prix. Il y aura 3 slips qui seront désignés slip d'or, dont les propriétaires recevront le prix du slip d'or d'un slip brodé à leur nom.
4: Donc, ce n'est pas vraiment un slip d'or, en or.
5: Non, enfin, brodé à leur nom. Mais l'idée a déjà été expérimentée il y a 2 ans au Canada par le Conseil canadien de conservation des sols afin de sensibiliser

0: de temps en temps des événements particuliers pour attirer l'attention.
1: Attirer l'attention.
0: On passe à un autre sujet. Chacun doit disposer de quelque chose qu'on n'utilise plus. Maintenant, on a un nouveau réseau social, Indigo, de faire du troc qui permet d'échanger des biens ou des services sans argent. En offrant vos objets, vous ne retirez pas de l'argent, mais Digo, une monnaie virtuelle. Plus l'utilisateur fournit gracieusement des biens à travers la plateforme, plus il gagne des Digo qui lui permettent d'obtenir à son tour ce dont il a besoin. Et cette plateforme est aujourd'hui déjà disponible en application pour smartphone et qui a même attiré des vedettes. On écoute son fondateur Stéphane de Freitas.
2: Sur cette application, vous trouvez des centaines de gens qui sont prêts à offrir dans les icônes bleues un objet ou un service. Et dans les icônes rouges, ce sont tous les gens qui demandent un bien ou un objet ou un service dont ils ont besoin. Donc ça peut être une babysitter, une table, une chaise, un ballon, un cours d'anglais. Vous retrouvez la même catégorie d'annonces que dans Le Bon Coin, sauf que tout est gratuit. Indigo, c'est un système puisque lorsque vous connectez, on vous donne un pochon de points, des Digo, pour que dès que vous arrivez sur l'application, vous pouvez d'ores et déjà consommer, demander à quelqu'un un objet ou un service. Mais quand vous en avez plus, c'est faire en sorte que vous aussi, vous soyez invité à aller aider une personne à lui rendre un objet ou un service, voire aider une association. Si vous aidez l'association aussi, vous pouvez gagner du good vibes. Alors, il y a deux choses. Il y a le Digo et d'autre part, il y a un coefficient d'altruisme. C'est-à-dire que quand les gens vous notent bien ou que vous aidez aussi des associations via la plateforme, vous avez un coefficient de citoyenneté, on va dire. Et plus vous avez un coefficient élevé, plus le prix des objets et des services baisse pour vous. J'avoue qu'on est assez étonné à quel point les artistes répondent à l'appel assez facilement. En fait, ça, c'est assez touchant. Donc, ça va de Yarole Poupeau qui propose les chaussures de Johnny Hallyday, Mathieu Chédid qui propose d'aller rendre un cours de guitare, Kerry James qui invite quelqu'un sur son clip. Voilà, on est assez étonné de voir tout cet engouement.
0: Donc, sur cette plateforme, on peut suivre un cours de guitare avec la vedette ou bien acheter des chaussures de star tant que vous avez suffisamment de Digo. Mais je ne sais pas combien de Digo ça va dépenser. Et ce qui est particulier aussi, c'est que ce n'est pas simplement pour troquer des objets. On peut aussi proposer son service. Si quelqu'un a besoin d'un coup de main pour un déménagement, vous pouvez l'aider. Et dans ce cas-là, vous récupérez aussi de Digo. Et avec ce Digo, vous pouvez acheter des objets dont vous avez besoin sur cette plateforme.
1: Excellente idée.
0: Voilà.
1: Mais j'ai seulement une question. Est-ce que c'est disponible qu'en France?
0: Dans un premier temps, seuls les Français pourront s'y connecter. Et en cas de succès, le fondateur a dit que la plateforme pourrait être disponible en plusieurs langues pour atteindre une population plus large. Il souhaite que cette plateforme peut lever une vague d'entraide au cœur de notre société ultra connectée.
1: Effectivement.
0: Et maintenant, je vous propose une chanson de Mathieu Chédid. Sachez que vous pouvez apprendre la guitare auprès de lui à travers l'application Indigo.

0: De retour sur Radio Chine Internationale, je suis toujours avec Madeleine. À la fin, on s'intéresse à l'avion. C'est un sujet qui interpelle souvent les gens. Certains tracent la liste des compagnies aériennes les plus sûres ou celles les plus dangereuses. Et certains dévoilent les parties les plus mal propres en avion. Et aujourd'hui, nous allons démasquer quelques dispositifs étonnants en avion que vous devez absolument ignorer.
1: Oui, enfin, la plupart des passagers ignorent certains dispositifs étonnants qu'on peut trouver dans les avions. Un grand nombre de fonctions secrètes et de détails importants dont la plupart des passagers vraiment n'ont jamais eu soupçon. On va commencer par un autocollant avec un triangle noir sur la paroi de la cabine. Eh bien, cet autocollant marque l'endroit où les ailes sont le plus visibles. On n'en trouve que deux dans un appareil. Les hôtesses de l'air ou stewards s'en servent pour vérifier en sécurité s'il n'y a pas de glace sur les ailes ou si la position des volets est conforme.
0: C'est là où les sièges sont les plus près des ailes.
1: Voilà.
0: C'est souvent les sièges les plus bruyants.
1: Effectivement.
0: Que les passagers
1: n'aiment à cause
0: pas.
1: Des moteurs.
0: Voilà.
1: Donc ces signes sont aussi des repères pour l'équipage pour répartir les passagers. Si trop de monde est placé vers la queue de l'avion, l'appareil part facilement en arrière. Et à l'inverse, si trop de passagers sont placés à l'avant, l'avion peut décoller plus difficilement. Une bonne distribution des masses permet à l'avion d'être mieux piloté et de consommer moins de carburant. Normalement, on sait tous que la répartition à bord se fait automatiquement lors de l'enregistrement, donc par un logiciel. Mais s'il n'est pas parfaitement exécuté, on peut faire changer de place aux passagers de part et d'autre de ce repère visuel.
0: Lors du prochain vol, vous pouvez prendre du temps pour chercher
1: ce triangle noir.
0: Et puis manifester vos connaissances à votre compagnon de vol.
1: Vous savez à quoi ça sert.
0: Voilà.
1: Effectivement. Alors, un autre détail aussi surprenant, ou peut-être pas, parce que ceux qui ont l'habitude de prendre beaucoup de photos à travers les hublots ont déjà remarqué ce fait-là. C'est-à-dire que sur chaque hublot de l'avion, il y a un petit trou.
0: Un petit trou.
1: Moi, je l'avais remarqué, mais je pensais toujours que c'était
0: un
1: défaut.
0: Puisque l'avion doit être hermétique.
1: Enfin, je t'explique. C'est un trou, mais... pas véritablement une anomalie.
0: Un trou où l'on peut respirer de l'air
1: voilà.
0: De haute altitude.
1: En fait, les hublots sont en réalité composés de trois vitres. Une vitre extérieure en verre qui maintient la pression à distance. Une vitre interne en plastique qui protège des dommages depuis l'intérieur. Et enfin, celle du milieu en verre dans lequel il y a ce fameux trou-là.
0: On ne peut pas le toucher alors.
1: On ne peut pas le toucher. Donc cette ouverture permet de rediriger la pression de l'appareil directement vers la vitre extérieure. Et avec ce système, même sans vitre extérieure, la vitre restante est capable de contenir la pression en attendant que l'avion effectue la manœuvre adéquate. D'ailleurs, ça empêche les vitres de s'embuer aussi.
0: Ah, on peut en profiter pour faire peur

0: Oh, votre compagnon de vol. Regarde, il a un trou en
1: Oui,
0: avion.
1: c'est cassé. L'air va entrer, on va suffoquer. Autre détail aussi, c'est le bouton pour ouvrir la porte des toilettes occupées. Parce que souvent, on pense que dès qu'on verrouille la porte des toilettes dans un avion, on
0: Ça
1: est en
0: fermait.
1: sécurité, personne ne peut ouvrir derrière. Mais non, il y a un bouton qui est caché derrière la plaque où c'est marqué interdiction de fumer.
0: C'est pourquoi certains hôtesses de l'air peuvent l'ouvrir de l'extérieur.
1: Effectivement,
0: Ah.
1: c'est ça. Parce que sinon, imaginons qu'un passager ait une crise cardiaque à l'intérieur ou un malaise, disons. Donc, pour que les secours puissent intervenir, il y a ce petit trou, ce mécanisme qui permet d'ouvrir les portes de l'extérieur.
0: Donc, il est très facilement à trouver.
1: Ouais.
0: C'est pas un secret qui doit être dévoilé. Maintenant, tout le monde le sait.
1: Non, mais personne, aucun passager ne va aller s'aventurer, je pense, à l'ouvrir pendant que c'est occupé. Juste pour rassurer à tous les passagers que quoi qu'il arrive à l'intérieur, si vous avez vraiment besoin d'aide, les hôtesses pourront intervenir.
0: Donc, chaque métier a ses secrets. Grâce à nous, certains ont pu circuler tout de même. C'est tout pour l'émission d'aujourd'hui. Je vous donne rendez-vous très prochainement. Au revoir.

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0: Le président chinois Xi Jinping a appelé à une coopération pratique, élargie et solide entre les nations des BRICS. Il a fait ses remarques dans un discours prononcé devant les dirigeants lors du deuxième jour du sommet des BRICS à New Delhi.
1: Le président Xi Jinping a déclaré que le Sud global, en pleine ascension, était devenu un moteur clé d'un monde multipolaire confronté à des changements profonds inédits depuis un siècle. Il a ajouté que les pays des BRICS devaient saisir l'initiative historique, s'unir avec les autres nations du Sud global, jouer un rôle positif, stabilisateur et constructif dans les affaires internationales et promouvoir le bien-être commun de l'humanité. Le président Xi a indiqué que les BRICS élargis devait garantir la stabilité et le bon fonctionnement des chaînes industrielles et d'approvisionnement, et que les BRICS élargies devaient favoriser des marchés intégrés, moderniser les industries traditionnelles, développer les industries émergentes et élaborer des plans prospectifs pour les industries du futur. Il a proposé cinq initiatives sur la coopération dans le cadre des BRICS élargies, portant sur les domaines de l'intelligence artificielle, de la facilitation des échanges et de l'investissement, de l'industrie numérique, de la fabrication intelligente et du développement des talents.
0: Le président chinois Xi Jinping et le premier ministre indien Narendra Modi ont mené samedi à New Delhi un échange de vues franc et approfondi et sont parvenus à un consensus important selon lequel la Chine et l'Inde doivent être des partenaires. Les deux dirigeants se sont rencontrés en marge du 18e sommet des BRICS à New Delhi.
1: Le président Xi Jinping a déclaré que la Chine avait toujours envisagé et développé ses relations avec l'Inde dans une perspective stratégique et à long terme. M. Xi a souligné qu'il avait rencontré M. Modi à deux reprises au cours des deux dernières années, faisant progresser les relations bilatérales d'un nouveau départ vers une nouvelle étape. Il a ajouté que les échanges institutionnels entre les deux pays avaient progressivement repris, la liste des domaines de coopération ne cessant de s'allonger et les échanges commerciaux bilatéraux ayant atteint un nouveau record, et que ces progrès durement acquis devraient être préservés. Notant que la Chine et l'Inde sont dans des situations nationales différentes, M. Xi a estimé qu'elles pourraient tirer parti de leurs atouts respectifs, se soutenir mutuellement, s'aider à réussir et poursuivre un développement commun. Dans un contexte international turbulent, la Chine et l'Inde, qui sont les deux pays les plus peuplés au monde et des membres importants du Sud global, assument des responsabilités importantes. Xi Jinping a appelé les deux parties à garder à l'esprit l'avenir de l'humanité et le bien-être des peuples, à œuvrer ensemble pour promouvoir un développement de haute qualité de la coopération au sein des BRICS élargies et à apporter davantage d'énergie positive à la paix, à la stabilité, au développement et à la prospérité mondiaux. Le président Xi a mis en avant quatre points pour assurer le développement stable et durable des relations sino-indiennes. Premièrement, les deux parties doivent réajuster la direction de leurs relations avec une perception stratégique objective et rationnelle. La Chine et l'Inde sont des partenaires de coopération et non des rivaux. Les deux pays représentent l'un pour l'autre des opportunités de développement et non des menaces. Il s'agit là d'un jugement stratégique qui sert les intérêts communs des deux pays et de leurs peuples. Deuxièmement, les deux parties doivent s'entraider pour réussir grâce à une coopération gagnant-gagnant. Elles doivent se concentrer sur le développement, leur plus grand dénominateur commun, tout en renforçant les échanges amicaux et la coopération mutuellement bénéfique. Élargir leur coopération dans les échanges entre les peuples, les vols directs et d'autres domaines. Les deux parties doivent également répondre aux préoccupations économiques et commerciales de chacune et promouvoir un développement stable et solide des relations économiques et commerciales bilatérales. Troisièmement, les deux parties doivent s'appuyer sur la sagesse politique fondée sur le respect et la compréhension mutuelle pour faire progresser en parallèle leurs relations bilatérales et le traitement des questions frontalières. Ces deux volets se renforçant mutuellement afin de maintenir la paix et la tranquillité dans les zones frontalières. Quatrièmement, la Chine et l'Inde doivent promouvoir une coopération multilatérale dans un esprit d'ouverture et d'inclusion au bénéfice du monde entier, se soutenir mutuellement en tant que président tournant des BRICS, renforcer la coordination au sein des cadres multilatéraux tels que les Nations Unies, l'Organisation de coopération de Shanghai et le Groupe des 20, faire front commun pour relever les défis mondiaux et défendre sans équivoque l'équité et la justice internationale. M. Modi a déclaré avoir tenu plusieurs réunions fructueuses avec M. Xi, qui ont engagé les relations indochinoises dans une direction positive, ce qui sert les intérêts communs des plus de 2,8 milliards d'habitants des deux pays, en ajoutant que les deux grandes civilisations que sont l'Inde et la Chine ont, au fil des millénaires, appris l'une de l'autre grâce à leurs échanges et ont progressé main dans la main. L'Inde considère toujours les relations indochinoises d'un point de vue stratégique et dans une perspective à long terme. Elle souhaite être un partenaire plutôt qu'un rival de la Chine et considère le développement de l'autre comme une opportunité plutôt que comme un défi. Le Premier ministre Modi a déclaré que l'Inde menait une politique étrangère indépendante et que le développement de ses relations avec la Chine n'était soumis à l'influence d'aucune tierce partie, en ajoutant que la politique et la position de l'Inde sur les questions relatives à Taïwan et au Xinjiang restent inchangées et qu'elle n'autorise aucune force à mener des activités anti-chinoises sur son territoire. Narendra Modi a ajouté que l'Inde était prête à maintenir des échanges de haut niveau avec la Chine sur la base du respect et de la confiance mutuelle, à renforcer la communication stratégique, à promouvoir une coopération mutuellement bénéfique et à intensifier les échanges entre les peuples, afin que les relations bilatérales puissent accéder à des niveaux supérieurs. Il a ajouté que les deux parties devraient œuvrer ensemble pour préserver la paix et la tranquillité dans les zones frontalières. L'Inde apprécie la Chine pour son soutien à l'organisation par l'Inde du sommet des BRICS et soutiendra pleinement la Chine lorsqu'elle assumera la présidence des BRICS l'année prochaine. Il a déclaré que l'Inde était prête à se coordonner et à coopérer étroitement avec la Chine afin de renforcer conjointement la coopération entre les pays du Sud global, de promouvoir un monde multipolaire et la croissance économique mondiale, et de servir de force de stabilité et de progrès dans un monde en pleine turbulence.
0: Le président chinois Xi Jinping a quitté New Delhi dimanche après avoir participé au 18e sommet des BRICS. Sur le chemin de l'aéroport, des Chinois d'outre-mer et des représentants d'entreprises à capitaux chinois en Inde ont agité les drapeaux nationaux de la Chine et de l'Inde et ont chaleureusement félicité le président Xi pour la participation réussie du 18e sommet des BRICS. De hauts responsables du gouvernement indien ont accompagné le président Xi à l'aéroport pour son départ. Dimanche soir, le président chinois Xi Jinping est rentré à Beijing après avoir achevé avec succès sa participation au 18e sommet des BRICS. L'intelligence artificielle est un domaine de coopération de plus en plus important au sein des BRICS. Les efforts se concentrent sur le développement technologique, la formation des talents et la gouvernance de l'IA. Selon un expert, les pays membres devraient obtenir davantage de résultats concrets dans les années à venir.
2: L'intelligence artificielle est devenue un domaine de coopération de plus en plus important au sein des pays membres du BRICS, un groupe majeur de marchés émergents et d'économies en développement. Le Centre de développement et de coopération en matière d'intelligence artificielle Chine BRICS, créé en 2024, est l'un des mécanismes mis en place pour promouvoir la coopération dans ce domaine. Depuis, le centre a étendu ses activités à des domaines tels que la recherche, la formation des talents, l'innovation et la coopération industrielle.
3: Le développement national du centre a été en grande partie achevé en 2025 et une antenne a été créée au Brésil cette année. Il dispose désormais d'une équipe d'experts de plus de 40 personnes issues de 8 pays du BRICS et de 4 organisations internationales. Un réseau de coopération regroupant 25 institutions majeures a été mis en place.
2: La mise en place du cadre de base n'est qu'une première étape. Selon cet expert, les pays du BRICS doivent désormais mieux tirer parti de leurs atouts complémentaires tout en renforçant la confiance mutuelle et en recherchant un consensus. La Chine a déjà annoncé des mesures visant à renforcer les capacités en matière d'IA dans les pays en développement. Lors de la conférence mondiale sur l'intelligence artificielle de 2026 à Shanghai, la Chine a annoncé son intention d'offrir aux pays en développement 5 000 places pour des formations et des séminaires sur l'IA au cours des 5 prochaines années. Elle a également annoncé son intention de développer des centres internationaux de coopération en matière d'application de l'IA avec les pays du BRICS et d'autres organisations régionales. L'Inde, qui assure cette année la présidence du BRICS, a également inscrit l'intelligence artificielle et les infrastructures numériques parmi ses priorités dans le cadre de son programme d'innovation. Lors du Forum des Académies des Sciences du BRICS qui s'est tenu en Inde en juillet, les participants ont examiné comment l'IA pourrait soutenir le développement durable et renforcer la coopération scientifique dans les pays du Sud.
3: Les pays du BRICS disposent de ressources considérables en matière d'IA, notamment en termes de talent, de financement et d'expérience, et chaque membre possède ses propres atouts. Le potentiel de coopération est énorme. La priorité est désormais d'instaurer une confiance mutuelle et de parvenir à un consensus. Je pense que nous verrons des résultats concrets au cours des prochaines années.
0: De violents combats sont déclenchés entre l'Arabie saoudite et les Houthis du Yémen après la rapide avancée du groupe le long de la côte de la mer Rouge et son emprise renforcée sur les zones clés autour du détroit de Bab el-Mandeb, une voie maritime mondiale vitale. Les Houthis ont déclaré samedi que l'aviation saoudienne avait mené 129 frappes aériennes dans plusieurs provinces yéménites, notamment dans la province riche en pétrole. contrôle de Marib et la province d'Hodeida sur la mer Rouge au cours des 48 dernières heures. Les Houthis ont promis de riposter. La défense civile saoudienne annonce que deux personnes ont été blessées dans une attaque Houthi. Les forces gouvernementales yéménites ont indiqué avoir frappé des combattants Houthis dans la ville portuaire de Moka, que le groupe affirme avoir prise. L'Arabie saoudite a fermé par précaution son principal oléoduc pétrolier Est-Ouest après une frappe de drone qui, selon Riyad, a été lancée depuis l'Irak. Des images satellites ont révélé que de la fumée s'élevait de l'oléoduc pendant 3 jours. Ben Kaïl, chercheur principal non résident du think tank Atlantic Council, analyse les conséquences de cette fermeture sur l'approvisionnement pétrolier mondial et la sécurité énergétique.
3: La capacité maximale de conception, d'après ce que je comprends, est de 7 millions de barils par jour, dont 2 millions de barils par jour destinés à la consommation intérieure des raffineries. La capacité maximale d'exportation est donc de 5 millions de barils par jour. Il est absolument crucial de faire sortir ce pétrole par la mer Rouge. L'accès à la mer Rouge a été absolument crucial. Je veux dire, l'une des principales sources de sécurité énergétique au cours des 6 derniers mois a été la disponibilité de cette option de contournement, via l'oléoduc Est-Ouest et via un autre pipeline de contournement dont disposent les Émirats Arabes Unis, si l'oléoduc Est-Ouest est effectivement mis hors service pendant une période significative. Ce serait un immense défi, car c'est de loin le pipeline de contournement le plus important. Vous savez, les défis sont que beaucoup des principaux amortisseurs qui nous ont permis de tenir les 6 derniers mois se sont pratiquement épuisés. Ainsi, les libérations de stocks ont été absolument cruciales. Celles-ci ne peuvent vraiment plus être répétées avec des libérations de réserves stratégiques à la même échelle. Je pense que si ces attaques se poursuivent et s'il existe une menace réelle que la mer Rouge soit coupée pendant un certain temps, cela va faire grimper les prix.
0: Les équipes de secours en Indonésie recherchent des personnes disparues après le naufrage d'un ferry de passagers en mer de Java tôt dimanche. Le ferry Virgo Transport 8 qui assurait la liaison entre Surabaya et Banjarmasin transportait 243 personnes à bord lorsqu'il a été porté disparu. Les autorités confirment que 113 personnes ont été évacuées, ajoutant que 6 personnes sont mortes. Le navire a perdu le contact vers 2h du matin, heure locale, après avoir signalé avoir été confronté à des mauvaises conditions météorologiques. Les agences maritimes, la marine et les forces de l'ordre ont rejoint les équipes et les navires déployés pour les opérations de recherche et de sauvetage. La cause de l'incident fait l'objet d'une enquête. Face aux conflits, aux tensions communautaires et à la désinformation qui fragilise encore les Grands Lacs, l'UNESCO mise sur la culture de la paix. Réunis à Bujumbura du 8 au 10 septembre, responsables, experts et jeunes cherchent des solutions concrètes pour prévenir les conflits et renforcer la cohésion sociale.
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15: Bonjour à toutes et à tous. Vous êtes sur CGTN Radio dans la rubrique Reportage de Fréquence Afrique, l'émission consacrée à l'actualité du continent africain et aux dernières nouvelles sur la coopération sino-africaine. Au Nigeria, 30% des élevages de volailles ont fermé au cours du premier semestre 2024, suscitant des inquiétudes quant à l'avenir du secteur. La flambée des prix des aliments pour animaux et l'inflation sont à l'origine de ces fermetures. Cette tendance menace désormais la sécurité alimentaire et les moyens de subsistance de ces pays les plus peuplés d'Afrique. L'entreprise avicole de Grégory Yina, ouverte il y a 20 ans, est en difficulté. Le coût des aliments et des médicaments a presque quadruplé, ce qui l'oblige à réduire considérablement la capacité de son élevage de 40 000 volailles. On l'écoute.
16: J'ai vendu 10 000 poulets à cause du prix des aliments. J'en ai maintenant près de 30 000 en cash, mais j'envisage d'en vendre 20 000 et de n'en garder que 10 000.
15: L'impact se fait sentir dans tous les pays, le coût de la vie ayant atteint un niveau record depuis près d'une trentaine d'années. Quant à l'inflation des denrées alimentaires, elle a grimpé de plus de 40%. Les consommateurs considèrent dorénavant les œufs et les poulets comme des produits de luxe. Témoignage de Margaret Ozoigwe, une femme de famille ordinaire.
17: Je n'ai pas pu acheter de poulet et en manger parce que c'est très cher. Si on veut se nourrir, on consomme de la nourriture, mais pas de viande.
15: Le secteur avicole contribue à hauteur de 4 milliards 200 000 dollars aux revenus du Nigeria et il emploie plusieurs millions de personnes. Cependant, la hausse des coûts de production et de l'alimentation a contraint 30% des exploitations à fermer en 6 mois seulement. Les conséquences sont désastreuses. Les experts exhortent le gouvernement à prendre des mesures décisives, notamment à octroyer des subventions aux agriculteurs, à contrôler les prix des aliments pour animaux et à stimuler les investissements dans la production nationale d'aliments pour animaux afin de lutter contre la crise.
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15: La Sierra Leone est un pays de la côte ouest de l'Afrique connu pour ses longues plages blanches et ses eaux côtières qui abritent souvent des mangroves. Les forêts des mangroves sont non seulement l'habitat d'une grande variété d'espèces marines, mais elles absorbent également une grande quantité de dioxyde de carbone, ce qui est essentiel pour limiter l'impact du changement climatique. Or, des défenseurs de l'environnement estiment qu'elles sont menacées et ils demandent au gouvernement de faire quelque chose pour y remédier. D'un bâton à une forêt de mangroves, ces arbres sont emblématiques pour le paysage côtier de la Sierra Leone. Les mangroves se trouvent dans de nombreuses zones côtières de la Sierra Leone. Elles abritent des centaines d'espèces marines et contribuent à éliminer les émissions de carbone. Mais elles demeurent confrontées à de graves menaces. Comme l'explique si bien Taïmou Kargo, président de la communauté d'Olf Wharf.
18: Les gens avaient l'habitude de couper les mangroves pour en faire du bois de chauffage afin de fumer le poisson au sein de la communauté. Bien qu'il s'agisse d'une source de subsistance,

0: nous avons remarqué lors de plusieurs ateliers avec la communauté que les poissons bondaient leurs œufs dans les mangroves et que celles-ci empêchaient également l'eau d'atteindre le rivage.
1: Les pêcheurs ainsi que les femmes dépendent du poisson et d'autres créatures marines comme moyen de subsistance et source de revenus. On écoute l'une d'entre elles, Joséphine Tollé, poissonnière de la communauté d'Olf Wharf.
2: Les déchets plastiques qui atteignent la mer affectent la quantité de poissons que nous capturons de nos jours. Les déchets plastiques affectent la température de l'eau, ce qui rend difficile la survie des poissons, en particulier de leurs œufs. Aujourd'hui, nous n'avons plus de poissons comme avant. Il nous arrive parfois de passer toute la journée ici sans trouver de poissons.
1: Des efforts sont en cours pour restaurer ces habitats naturels qui continuent d'être menacés par l'urbanisation et d'autres activités humaines. Eric Kawa, notre correspondant à Freetown, nous en donne plus de détails.
3: Voici une partie des palétuviers cultivés par les habitants de la communauté d'Old Wharf dans le but d'obtenir une forêt de mangroves. Mais ces palétuviers sont menacés non seulement par l'abattage, mais aussi par les déchets. Et les membres de la communauté appellent à agir et invitent les gens à changer leur comportement et à ne plus jeter leurs déchets dans l'eau.
1: Les dirigeants de la communauté se sont récemment associés à l'ONG GOL et à l'Autorité nationale des aires protégées pour replanter environ 20 000 palétuviers dans la région. Salué Kabar Sanko, biologiste et marin de Fourabé, collège de l'Université de Sierra Leone, présente des stratégies de réduction des menaces.
0: Si, par exemple, ils utilisent les palétuviers pour construire leurs bateaux de pêche, il leur faut trouver une autre source de bois pour construire les bateaux de pêche. S'ils utilisent les palétuviers comme poteaux pour construire leur maison, ils peuvent planter d'autres arbres, comme des arbres à croissance rapide et d'autres arbres à bois, comme alternative aux palétuviers, étant donné l'importance des palétuviers pour la durabilité des pêcheries.
1: Selon les défenseurs de l'environnement, la lutte pour la protection des mangroves est un combat pour l'avenir qui nécessite des efforts de collaboration pour défendre les 14e objectif de développement durable de l'ONU visant à protéger la vie sous l'eau. Prenons une courte pause avec cette mélodie arrangée par les compositeurs chinois Zhang Zhuguang sur trois chansons populaires chinoises, françaises et écossaises. On se retrouve juste après pour la suite de notre émission.

0: Le café éthiopien a pris pied sur le marché chinois. Le volume de ses ventes a en effet augmenté de 27% par an en moyenne ces dernières années. Les autorités éthiopiennes affirment que la Chine est devenue un marché lucratif et en pleine expansion pour leur café. À 481 km de la capitale éthiopienne Addis Abeba, se trouve l'une des plus grandes exploitations forestières de café du pays. Cette zone, connue sous le nom de Bulle Hora, dans la région Oromia, produit l'un des meilleurs grains de café au monde. Mamouche Taye, cultivateur et exportateur de café, explique la particularité de ces produits éthiopiens.
1: Le processus utilisé pour notre café est particulier, il garantit le produit final du café. Nous faisons fermenter le café selon les normes mondiales avant de l'envoyer sur un lit de séchage pour un traitement supplémentaire. En général, nous produisons ici le meilleur café forestier du monde.
0: Pour Mamouche, la croissance du marché international offre de meilleures opportunités commerciales, en particulier celles du marché chinois. Relativement nouveau dans le secteur, les importateurs chinois de café font désormais preuve d'un appétit vorace pour les cafés arabiques éthiopiens de qualité.
1: Le marché le plus important et celui dont nous attendons beaucoup en ce moment est le marché chinois. J'envoie moi-même beaucoup de café en Chine et c'est vraiment en train de devenir un marché sur lequel nous misons tous.
0: Le café est l'une des principales sources de devises fortes de l'Éthiopie. C'est aussi l'un des principaux produits agricoles d'exportation. Adunya Debela, directeur de l'autorité éthiopienne du café édité, nous en dit plus.
1: Lors des seuls 10 derniers mois, nous avons exporté environ 210 000 tonnes de café. Sur ce total, nous avons rassemblé plus d'un milliard de dollars. Si l'on compare ces résultats à ceux de l'année dernière à la même époque, on constate une augmentation des exportations de 29 000 tonnes.
0: Ces deux dernières années, la Chine a importé jusqu'à 20 000 tonnes de café éthiopien par an. Ce pays est ainsi devenu le 8e plus grand importateur. Adunya Debela attribue le sort du marché chinois à une augmentation significative du nombre d'acheteurs chinois de café qui importent ce produit directement de l'Éthiopie. Pour conclure, Jiroum Chala, notre correspondant à Addis Abeba, revient sur les statistiques.
2: Actuellement, l'Éthiopie expédie 70% de son café vers des pays comme les États-Unis, le Japon et l'Arabie Saoudite. Les données indiquent que les Chinois développent rapidement l'habitude et la culture de consommation de café et qu'ils deviennent également des acheteurs de premier plan. D'après les experts, ces pratiques sans précédent auront un impact positif sur les économies africaines productrices de café dans les années à venir.
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0: Au Maroc, les scooters électriques chinois se sont répandus dans quelques provinces après avoir prouvé leur succès et leur valeur de par leur modernité, leur adaptation aux évolutions, leur réponse aux besoins des consommateurs et leur contribution à la réduction des souffrances des personnes dans les transports grâce à leurs bonnes spécifications qui conviennent à tous. Avec les graves embouteillages dont souffrent les rues de certaines villes marocaines, dont Casablanca, et en raison des prix élevés du carburant et de la pollution de l'air, les scooters électriques chinois sont devenus un moyen de transport approprié pour accomplir les tâches quotidiennes. Hala Zaki travaille dans une entreprise privée. Il a décidé d'acquérir cet engin afin de réduire le coût de son transport, qui lui coûtait une grande partie de son salaire. Il exprime sa joie.
4: Pour moi, un scooter électrique est mille fois mieux qu'une moto. Je peux le recharger à moindre coût, ne dépassant pas un dirham, ce qui me permet d'économiser une grande partie de mon salaire. Je peux parcourir plus de 100 km à une vitesse comprise entre 60 et 65 km par heure. Je suis satisfait et content de mon choix, qui ne nuit ni à l'environnement ni même à mes dépenses personnelles et ne nécessite de le recharger que le matin comme un téléphone portable.
0: La demande d'achat des scooters électriques chinois connaît une augmentation significative à Casablanca et dans certaines autres provinces marocaines, au point qu'ils sont devenus l'un des moyens de transport sur lesquels compte le Marocain. Toujours à Lazaki.
4: Le scooter électrique chinois est bien meilleur que les motos fonctionnant à l'essence car il ne pollue pas l'atmosphère et est économique en termes de coûts de transport. Il ne nécessite pas non plus de budget d'entretien. Il est accessible aux citoyens ordinaires, tout comme un téléphone ou un ordinateur qui dispose d'une batterie qu'il suffit de recharger. Les citoyens peuvent également l'acquérir facilement car son prix est très raisonnable, variant entre 5000 dirhams et 40000 dirhams, selon les capacités de chaque citoyen. Un élément important qui a contribué à l'intérêt des Marocains pour l'achat de scooters électriques chinois est la mise en œuvre par le gouvernement d'une mesure fiscale importante, car il les a exonérés de taxes ou leur a imposé une petite taxe, ce qui a grandement contribué à la demande des Marocains pour ces scooters.
0: Sidik Mohamed, propriétaire d'un magasin qui vend des scooters électriques chinois, précise que la Chine fabrique pour les pauvres et pour les riches, et que chacun achète le type qui lui convient en fonction de ses capacités financières.
5: Depuis que nous avons commencé à importer des scooters électriques chinois, la perception des citoyens sur ce type de scooter a changé car ils sont plus pratiques et moins chers en termes d'entretien et de prix de vente. Il suffit de le recharger et de parcourir des dizaines de kilomètres à moindre coût. Les nouveaux scooters électriques chinois sont plus pratiques car ils peuvent transporter deux personnes et emprunter des routes et des chemins caoteux avec une puissance fiscale importante. C'est pourquoi les Marocains ont commencé à acquérir ce type de scooter, et nous leur garantissons également la qualité et l'entretien. Je n'ai jamais reçu de plainte d'aucun citoyen qui les a achetés.
0: Les autorités marocaines encouragent l'évolution vers l'utilisation d'énergie propre dans tous les domaines de la vie afin de réduire les impacts négatifs sur l'environnement, car cela est dans l'intérêt de la santé des citoyens. Docteur Zahir Al-Azraq, professeur en droit des affaires de l'université Hassan II.
6: En matière d'énergie renouvelable, le Royaume du Maroc cherche aujourd'hui à établir une certaine collaboration avec les leaders mondiaux, notamment la Chine, et pas seulement au niveau de la production des énergies, mais tout en liant cette production énergétique avec le secteur de l'automobile. Donc aujourd'hui, le Maroc essaie de s'investir de plus en plus dans l'automobile verte et aussi dans l'industrie des batteries. Donc raison pour laquelle il essaie toujours de chercher les leaders en la matière. Et la Chine aujourd'hui s'affiche parmi les premiers partenaires du Maroc, notamment et suite aussi à la conclusion d'un accord de partenariat en la matière avec quelques entreprises chinoises productrices des batteries.
0: À cet égard, les gouvernements marocains coopèrent avec les géants des producteurs d'énergie renouvelable dans le monde, notamment la Chine, car ils soutiennent toute tendance à utiliser une énergie propre au lieu des carburants produits à partir des dérivés du pétrole pour faire face aux risques du changement climatique afin de préserver l'environnement, ce qui se reflète positivement sur la santé du peuple.
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0: En Afrique australe, les appels à la modernisation des infrastructures ferroviaires de transport des passagers et des marchandises se font de plus en plus pressants. La Fraternité ferroviaire mondiale s'est réunie à l'occasion de l'exposition ferroviaire africaine à Johannesburg pour discuter des défis à relever sur les continents et présenter les technologies et les trains les plus récents. Un système ferroviaire performant permettra de dégager des avantages économiques et de stimuler les échanges entre les 16 États membres de la Communauté de développement de l'Afrique australe, SADC en sigle, alors que l'Afrique s'apprête à devenir un bloc commercial intégré. La SADC poursuit ses projets de transformation des réseaux ferroviaires et de délestage du trafic routier. Mode de transport bon marché et fiable, le train est aussi un outil important pour le commerce. Mais tout cela est compromis par des infrastructures inadéquates et mal entretenues. Hicham Emeran, président de l'Association des chemins de fer d'Afrique australe, nous en dit plus.
1: Il y a sans aucun doute de nombreux projets passionnants qui ont lieu dans la région par le biais de plusieurs de nos pays membres, précisément la Tanzanie, le Botswana, le Mozambique et l'Angola. C'est très intéressant pour la région. Il s'agit d'investissements significatifs dans l'espace ferroviaire, destinés à améliorer l'efficacité de la logistique, tant du point de vue du fret que de celui des passagers.
0: Les systèmes de haute technologie les plus récents et les trains modernisés ont été présentés lors de l'exposition ferroviaire africaine à Johannesburg. Celle-ci a attiré des investisseurs du monde entier désireux de participer à la transformation de la région, comme Max Tarabrin, vice-président chargé du développement des affaires de la compagnie Tuema.
1: Il est très important que les opérateurs soient attentifs et utilisent les dernières technologies pour être informés de l'état réel de leur réseau et pour prendre des actions de maintenance prédictive afin de le maintenir en bon état.
0: Les réseaux ferroviaires sud-africains en particulier entrent dans une nouvelle ère avec l'implication du secteur privé, ce qui pourrait être un atout pour l'ensemble de la région. Olive Gumikiriza, directrice générale de l'organisation Harley Reid, et Hicham Emeran, président de l'Association des chemins de fer d'Afrique australe, se montrent tous très optimistes.
2: Si nous avions un train moderne capable de nous emmener de la Zambie au Zimbabwe, au Mozambique, au Lusaka et à l'Eswatini, combien d'échanges en termes de commerce et d'affaires en tirions-nous? Et quelle part des échanges en termes de commerce et d'affaires cela nous rapporterait-il? Énormément.
1: C'est un avantage pour nous tous de voir un chemin de fer amélioré et connecté dans la région et sur le continent. Si l'on va plus loin et que l'on considère l'Union africaine, l'agenda 2063, il est question de relier le continent du nord au sud.
0: Les rails a toujours joué un rôle clé dans le développement africain et continuera à le faire alors que le continent entre dans une nouvelle ère dans le cadre de l'accord de libre-échange. Cependant, une vaste part dépendra d'une approche intégrée et unie de la part des pays africains. Ainsi s'achève notre rubrique reportage, mais l'émission continue avec une belle chanson et puis ce sera la dernière partie consacrée au cours des Chinois. C'est parti!

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2: Bonjour tout le monde, 大家好 ，bienvenue à l'écoute de notre cours de chinois au quotidien. Je suis Xiao Cai.
3: Bonjour tout le monde, 大家好 ，c'est Yves.
2: Alors, dans le cours précédent, nous avons appris des phrases utiles concernant une visite au musée. On va faire une petite révision. D'abord, 这儿可以拍照吗？
3: 这儿可以拍照吗？ Est-ce qu'on peut prendre des photos ici?
2: 请不要使用闪光灯。
3: 请不要使用闪光灯。S'il vous plaît, veuillez ne pas utiliser le flash.
2: 有解说员吗？
3: 有解说员吗？ Y a-t-il des guides?
2: 最近还有什么新展览？
3: 最近还有什么新展览 ？Y a-t-il de nouvelles expositions en ce moment？
2: Voilà, maintenant, on va écouter tous les dialogues du cours précédent.
4: 对话一，
1: 这儿可以拍照吗？
4: 可以，但是请不要使用闪光灯。对话二，
1: 有解说员吗？
4: 有，每半个小时一次。对话三，
1: 最近还有什么新展览？
4: 您可以浏览我们博物馆的网站。
3: C'est fini pour la révision de la dernière leçon. Nous allons maintenant voir les phrases clés d'aujourd'hui.
2: 该起床了。
3: 该起床了。C'est l'heure de se lever.
2: 早上的空气真好。
3: 早上的空气真好。L'air du matin est vraiment très bon.
2: 我们去散散步吧。
3: 我们去散散步吧。On va se promener, ça te dit?
2: 我天天都来。
3: 我天天都来。Je viens tous les jours.En français, Xiao Tai, on dit « le monde appartient à ceux qui se lèvent tôt ».
2: Ah bon, en chinois, on dirait « 早睡早起身体好». Se coucher tôt et se lever tôt donne une bonne santé.
3: Et si je m'entraîne le matin, je me sens bien. Maintenant, j'aime bien faire comme les vieux chinois. Si je veux dire à mon coloc de se lever pour m'accompagner, comment je peux dire ?
2: Tu peux lui dire « 该起床了», c'est l'heure de se lever.
3: « 该起床了».«
2: 该» veut dire « devoir » ou « il faut ».
3: « 该» »«
2: 起床», »« se lever ».«
3: 起床».
2: 该起床了。
3: 该起床了。C'est l'heure de se lever.
2: Dialogue 1.
4: 对话一。
1: 该起床了，别睡了。
4: 我还困着呢。
2: C'était le dialogue 1. 该起床了，别睡了。
3: 该起床了，别睡了。Ne dors plus, c'est l'heure de se lever. 该起床了。Donc c'est l'heure de se lever. 该, normalement c'est 应该, tu devrais. 起, c'est la particule, le verbe qui veut dire se lever, se relever. 床, c'est le lit. Donc...Se lever du lit, c'est l'heure de se lever. Bie shui la, bie, c'est ne pas, ne fais pas ça. Shui, dormir, et la particule le pour accomplir l'action. Bie shui la, ne dors plus.
2: 我还困着呢。
3: 我还困着呢。J'ai encore sommeil. 我, je, hai, encore. Kun, sommeil, endormi. Je, c'est une particule qu'on ajoute après le verbe ou après l'objectif pour compléter l'action. Et ne, c'est une particule qu'on ajoute à la fin pour terminer la phrase. 我还困着呢, j'ai encore sommeil.
2: Merci Yves.
3: Xiao Tai, comment dire l'air est très bon le matin?
2: 早上的空气真好。
3: 早上的空气真好。
2: 早上 veut dire le matin.
3: 早上。
2: 空气 l'air.
3: 空气。
2: 真 est un adverbe qui a le sens de vraiment, réellement, utilisé ici pour renforcer le mode affirmatif.
3: 真.
2: Voici un exemple. 空气真好 l'air est très bon. Et un autre exemple. 他唱歌唱得真好听 il chante vraiment très bien. 真
3: 真
2: 好 bien bon
3: 好
2: 早上的空气真好
3: 早上的空气真好 l'air est très bon le matin
2: dialogue
4: 2对话二
1: 早上的空气真好
4: 现在北京的空气越来越好了
2: on a parlé d'air dans le dialogue 2早上的空气真好
3: 早上的空气真好 l'air est très bon le matin 早上 le matin 空气 l'air l'atmosphère 真 très vraiment 好 bien
2: 现在北京的空气越来越好了。
3: 现在北京的空气越来越好了。L'air de Beijing s'améliore de jour en jour. 现在 maintenant, Beijing, la ville, Pékin, 空气 l'air, l'atmosphère, 越来越, c'est de plus en plus, 好, bien, le, c'est pour exprimer l'action qui continue, qui est en train de se passer. Donc, l'air de Beijing s'améliore de jour en jour.Et Xiao Tai, si je veux proposer à mon ami chinois une promenade, comment dit-on ?
2: 我们去散散步吧。
3: 我们去散散步吧。
2: 我们 nous
3: 我们
2: 去 aller
3: 去
2: 散散步散步 se promener
3: 散散步
2: 我们去散散步吧。
3: 我们去散散步吧。Allez, on va se promener.
2: Dialogue 3.
4: 对话三。
5: 我们去散散步吧。
4: 好，我喜欢散步。
2: C'était le dialogue 3. 我们去散散步吧。
3: 我们去散散步吧。On va se promener, ça te dit? 我们 nous, tu, allez, 散散步 ou 散步 se promener. Et bah, ça indique une proposition. Donc en français, on pourrait rajouter ça te dit ou ok?
2: 好，我喜欢散步。
3: 好，我喜欢散步。Bien, j'aime bien me promener. How, bien ou bon, cela signifie ici l'acquiescement. Wo si wan, j'aime, sanbu, se promener.
2: Merci Yves pour ces explications.
3: De rien, c'est Aotai. Bon, un monsieur âgé qui fait les exercices le matin dans le parc m'a dit qu'il y allait tous les jours, mais j'ai oublié comment il a dit en chinois.
2: Il a sûrement dit comme ça. 我天天都来。
3: 我天天都来。
2: 我je
3: 我
2: 天天 veut dire tous les jours
3: 天天
2: 都 do
3: 都
2: 来 venir
3: 来
2: 我天天都来
3: 我天天都来 je viens tous les jours je crois effectivement qu'il a dit comme ça
2: OK on va écouter le dialogue 4
4: 对话四
5: 大爷您经常晨练吗
6: 对我天天都来
2: Voilà dans le dialogue 4 on a croisé un monsieur âgé qui fait les exercices tous les matins 大爷您经常晨练吗
3: 大爷你经常晨练吗 Monsieur, vous venez souvent faire des exercices le matin? 大爷 c'est une expression qu'on utilise pour s'adresser à une vieille personne. Ça signifie grand-père, plus ou moins. Nin, formule de politesse. Jing chang, souvent. Chen, ça signifie le matin. Lien, s'exercer. Et ma, la question.
2: 对我天天都来。
3: 对我天天都来。Oui, je viens tous les jours. 对 juste, c'est vrai.我je tien tien tous les jours dou lai je viens.
2: Très bien. Alors avant de repasser les dialogues au complet, on va faire une petite révision des phrases clés d'aujourd'hui. Gai qi chuang le.
3: Gai qi chuang le. C'est l'heure de se lever.
2: Zao shang de gong qi zhen hao.
3: Zao shang de gong qi zhen hao. L'air du matin est très bon.
2: 我们去散散步吧。
3: 我们去散散步吧。On va se promener, ça te dit?
2: 我天天都来。
3: 我天天都来。Je viens tous les jours.
2: Bon, maintenant les dialogues.
4: 对话一。
5: 该起床了，别睡了。
4: 我还困着呢。对话二。
5: 早上的空气真好。
4: 现在北京的空气越来越好了。对话三。
5: 我们去散散步吧。
4: 好，我喜欢散步。对话四。
5: 大爷，您经常晨练吗？
6: 对，我天天都来。
2: OK, c'est tout pour les dialogues. J'espère que vous avez bien compris quelque chose. Maintenant, c'est l'heure de l'ABC de la culture chinoise.
3: Tout à fait, on va parler des exercices le matin en Chine. Donc faire des exercices le matin est une habitude des Chinois, et ce n'est pas juste pour aller s'entraîner. Imaginez que dans les parcs, dans les rues, dans les places et dans les squares, il y a partout des gens, jeunes ou âgés, hommes et femmes, qui se promènent et qui courent. Il n'est pas rare de les voir marcher à reculons, ce qui fait beaucoup rire les touristes. Ils peuvent aussi chanter des chansons ou des opéras, ils dansent, ils pratiquent de l'épée, ils emmènent chanter leurs oiseaux, ils pratiquent de la boxe tai chi. Ça, c'est une image très typique des exercices le matin.Ces dernières années, les agences de voyage de Beijing en ont profité pour incorporer la visite matinale d'un parc à leur programme de voyage, ce qui intéresse beaucoup les touristes étrangers. Ils ont souvent vraiment envie de connaître la culture traditionnelle chinoise, surtout la vie quotidienne du peuple pékinois. En effet, on découvre une vie très chaleureuse qui a presque disparu dans les pays occidentaux.
2: Et merci Yves. Et voilà, c'est sur cette scène de la vie quotidienne pékinoise qu'on va terminer ce cours de chinois d'aujourd'hui.Un petit test avant de vous quitter. Comment dire en chinois « Allons se promener »
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0: Le président chinois Xi Jinping a appelé à une coopération pratique, élargie et solide entre les nations des BRICS. Il a fait ses remarques dans un discours prononcé devant les dirigeants lors du deuxième jour du sommet des BRICS à New Delhi.
1: Le président Xi Jinping a déclaré que le Sud global, en pleine ascension, était devenu un moteur clé d'un monde multipolaire confronté à des changements profonds inédits depuis un siècle. Il a ajouté que les pays des BRICS devaient saisir l'initiative historique, s'unir avec les autres nations du Sud global, jouer un rôle positif, stabilisateur et constructif dans les affaires internationales et promouvoir le bien-être commun de l'humanité. Le président Xi a indiqué que les BRICS élargis devait garantir la stabilité et le bon fonctionnement des chaînes industrielles et d'approvisionnement, et que les BRICS élargis devaient favoriser des marchés intégrés, moderniser les industries traditionnelles, développer les industries émergentes et élaborer des plans prospectifs pour les industries du futur. Il a proposé 5 initiatives sur la coopération dans le cadre des BRICS élargis, portant sur les domaines de l'intelligence artificielle, de la facilitation des échanges et de l'investissement, de l'industrie numérique, de la fabrication intelligente et du développement des talents.
0: Le président chinois Xi Jinping et le premier ministre indien Narendra Modi ont mené samedi à New Delhi un échange de vues franc et approfondi et sont parvenus à un consensus important selon lequel la Chine et l'Inde doivent être des partenaires. Les deux dirigeants se sont rencontrés en marge du 18e sommet des BRICS à New Delhi.
1: Le président Xi Jinping a déclaré que la Chine avait toujours envisagé et développé ses relations avec l'Inde dans une perspective stratégique et à long terme. M. Xi a souligné qu'il avait rencontré M. Modi à deux reprises au cours des deux dernières années, faisant progresser les relations bilatérales d'un nouveau départ vers une nouvelle étape. Il a ajouté que les échanges institutionnels entre les deux pays avaient progressivement repris, la liste des domaines de coopération ne cessant de s'allonger et les échanges commerciaux bilatéraux ayant atteint un nouveau record, et que ces progrès durement acquis devraient être préservés. Notant que la Chine et l'Inde sont dans des situations nationales différentes, M. Xi a estimé qu'elles pourraient tirer parti de leurs atouts respectifs, se soutenir mutuellement, s'aider à réussir et poursuivre un développement commun. Dans un contexte international turbulent, la Chine et l'Inde, qui sont les deux pays les plus peuplés au monde et des membres importants du Sud global, assument des responsabilités importantes. Xi Jinping a appelé les deux parties à garder à l'esprit l'avenir de l'humanité et le bien-être des peuples, à œuvrer ensemble pour promouvoir un développement de haute qualité de la coopération au sein des BRICS élargies et à apporter davantage d'énergie positive à la paix, à la stabilité, au développement et à la prospérité mondiaux. Le président Xi a mis en avant 4 points pour assurer le développement stable et durable des relations sino-indiennes. Premièrement, les deux parties doivent réajuster la direction de leurs relations avec une perception stratégique objective et rationnelle. La Chine et l'Inde sont des partenaires de coopération et non des rivaux. Les deux pays représentent l'un pour l'autre des opportunités de développement et non des menaces. Il s'agit là d'un jugement stratégique qui sert les intérêts communs des deux pays et de leurs peuples. Deuxièmement, les deux parties doivent s'entraider pour réussir grâce à une coopération gagnant-gagnant. Elles doivent se concentrer sur le développement, leur plus grand dénominateur commun, tout en renforçant les échanges amicaux et la coopération mutuellement bénéfique. Élargir leur coopération dans les échanges entre les peuples, les vols directs et d'autres domaines. Les deux parties doivent également répondre aux préoccupations économiques et commerciales de chacune et promouvoir un développement stable et solide des relations économiques et commerciales bilatérales. Troisièmement, les deux parties doivent s'appuyer sur la sagesse politique fondée sur le respect et la compréhension mutuelle pour faire progresser en parallèle leurs relations bilatérales et le traitement des questions frontalières. Ces deux volets se renforçant mutuellement afin de maintenir la paix et la tranquillité dans les zones frontalières. Quatrièmement, la Chine et l'Inde doivent promouvoir une coopération multilatérale dans un esprit d'ouverture et d'inclusion au bénéfice du monde entier, se soutenir mutuellement en tant que président tournant des BRICS, renforcer la coordination au sein des cadres multilatéraux tels que les Nations Unies, l'Organisation de coopération de Shanghai et le Groupe des 20, faire front commun pour relever les défis mondiaux et défendre sans équivoque

0: l'équité et la justice internationale. Monsieur Modi a déclaré avoir tenu plusieurs réunions fructueuses avec Monsieur Xi, qui ont engagé les relations indochinoises dans une direction positive, ce qui sert les intérêts communs des plus de 2,8 milliards d'habitants des deux pays, en ajoutant que les deux grandes civilisations que sont l'Inde et la Chine ont, au fil des millénaires, appris l'une de l'autre grâce à leurs échanges et ont progressé main dans la main. L'Inde considère toujours les relations indochinoises d'un point de vue stratégique et dans une perspective à long terme. Elle souhaite être un partenaire plutôt qu'un rival de la Chine et considère le développement de l'autre comme une opportunité plutôt que comme un défi. Le Premier ministre Modi a déclaré que l'Inde menait une politique étrangère indépendante et que le développement de ses relations avec la Chine n'était soumis à l'influence d'aucune tierce partie, en ajoutant que la politique et la position de l'Inde sur les questions relatives à Taïwan et au Xinjiang restent inchangées et qu'elle n'autorise aucune force à mener des activités anti-chinoises sur son territoire. Narendra Modi a ajouté que l'Inde était prête à maintenir des échanges de haut niveau avec la Chine sur la base du respect et de la confiance mutuelle, à renforcer la communication stratégique, à promouvoir une coopération mutuellement bénéfique et à intensifier les échanges entre les peuples, afin que les relations bilatérales puissent accéder à des niveaux supérieurs. Il a ajouté que les deux parties devraient œuvrer ensemble pour préserver la paix et la tranquillité dans les zones frontalières. L'Inde apprécie la Chine pour son soutien à l'organisation par l'Inde du sommet des BRICS et soutiendra pleinement la Chine lorsqu'elle assumera la présidence des BRICS l'année prochaine. Il a déclaré que l'Inde était prête à se coordonner et à coopérer étroitement avec la Chine afin de renforcer conjointement la coopération entre les pays du Sud global, de promouvoir un monde multipolaire et la croissance économique mondiale, et de servir de force de stabilité et de progrès dans un monde en pleine turbulence.
1: Le président chinois Xi Jinping a quitté New Delhi dimanche après avoir participé au 18e sommet des BRICS. Sur le chemin de l'aéroport, des Chinois d'outre-mer et des représentants d'entreprises à capitaux chinois en Inde ont agité les drapeaux nationaux de la Chine et de l'Inde et ont chaleureusement félicité le président Xi pour la participation réussie du 18e sommet des BRICS. De hauts responsables du gouvernement indien ont accompagné le président Xi à l'aéroport pour son départ. Dimanche soir, le président chinois Xi Jinping est rentré à Beijing après avoir achevé avec succès sa participation au 18e sommet des BRICS. L'intelligence artificielle est un domaine de coopération de plus en plus important au sein des BRICS. Les efforts se concentrent sur le développement technologique, la formation des talents et la gouvernance de l'IA. Selon un expert, les pays membres devraient obtenir davantage de résultats concrets dans les années à venir.
2: L'intelligence artificielle est devenue un domaine de coopération de plus en plus important au sein des pays membres du BRICS, un groupe majeur de marchés émergents et d'économies en développement. Le Centre de développement et de coopération en matière d'intelligence artificielle Chine-BRICS, créé en 2024, est l'un des mécanismes mis en place pour promouvoir la coopération dans ce domaine. Depuis, le centre a étendu ses activités à des domaines tels que la recherche, la formation des talents, l'innovation et la coopération industrielle.
3: Le développement national du centre a été en grande partie achevé en 2025 et une antenne a été créée au Brésil cette année. Il dispose désormais d'une équipe d'experts de plus de 40 personnes issues de 8 pays du BRICS et de 4 organisations internationales. Un réseau de coopération regroupant 25 institutions majeures a été mis en place.
2: La mise en place du cadre de base n'est qu'une première étape. Selon cet expert, les pays du BRICS doivent désormais mieux tirer parti de leurs atouts complémentaires tout en renforçant la confiance mutuelle et en recherchant un consensus. La Chine a déjà annoncé des mesures visant à renforcer les capacités en matière d'IA dans les pays en développement. Lors de la conférence mondiale sur l'intelligence artificielle de 2026 à Shanghai, la Chine a annoncé son intention d'offrir aux pays en développement 5000 places pour des formations et des séminaires sur l'IA au cours des 5 prochaines années. Elle a également annoncé son intention de développer des centres internationaux de coopération en matière d'application de l'IA avec les pays du BRICS et d'autres organisations régionales. L'Inde, qui assure cette année la présidence du BRICS, a également inscrit l'intelligence artificielle et les infrastructures numériques parmi ses priorités dans le cadre de son programme d'innovation. Lors du Forum des Académies des sciences du BRICS qui s'est tenu en Inde en juillet, les participants ont examiné comment l'IA pourrait soutenir le développement durable et renforcer la coopération scientifique dans les pays du Sud.
3: Les pays du BRICS disposent de ressources considérables en matière d'IA, notamment en termes de talents, de financement et d'expérience, et chaque membre possède ses propres atouts. Le potentiel de coopération est énorme. La priorité est désormais d'instaurer une confiance mutuelle et de parvenir à un consensus. Je pense que nous verrons des résultats concrets au cours des prochaines années.
1: De violents combats sont déclenchés entre l'Arabie saoudite et les Houthis du Yémen après la rapide avancée du groupe le long de la côte de la mer Rouge et son emprise renforcée sur les zones clés autour du détroit de Bab el-Mandeb, une voie maritime mondiale vitale. Les Houthis ont déclaré samedi que l'aviation saoudienne avait mené 129 frappes aériennes dans plusieurs provinces yéménites, notamment dans la province riche en pétrole de Marib et la province d'Odeida sur la mer Rouge au cours des 48 dernières heures. Les Houthis ont promis de riposter. La défense civile saoudienne annonce que 2 personnes ont été blessées dans une attaque Houthi. Les forces gouvernementales yéménites ont indiqué avoir frappé des combattants Houthis dans la ville portuaire de Mocha, que le groupe affirme avoir prise. L'Arabie saoudite a fermé par précaution son principal oléoduc pétrolier Est-Ouest après une frappe de drone qui, selon Riyad, a été lancée depuis l'Irak. Des images satellites ont révélé que de la fumée s'élevait de l'oléoduc pendant 3 jours. Ben Kaïl, chercheur principal non-résident du think tank Atlantic Council, analyse les conséquences de cette fermeture sur l'approvisionnement pétrolier mondial et la sécurité énergétique.
3: La capacité maximale de conception, d'après ce que je comprends, est de 7 millions de barils par jour, dont 2 millions de barils par jour destinés à la consommation intérieure des raffineries. La capacité maximale d'exportation est donc de 5 millions de barils par jour. Il est absolument crucial de faire sortir ce pétrole par la mer Rouge. L'accès à la mer Rouge a été absolument crucial. Je veux dire, l'une des principales sources de sécurité énergétique au cours des 6 derniers mois a été la disponibilité de cette option de contournement, via l'oléoduc Est-Ouest et via un autre pipeline de contournement dont disposent les Émirats Arabes Unis, si l'oléoduc Est-Ouest est effectivement mis hors service pendant une période significative. Ce serait un immense défi, car c'est de loin le pipeline de contournement le plus important. Vous savez, les défis sont que beaucoup des principaux amortisseurs qui nous ont permis de tenir les 6 derniers mois se sont pratiquement épuisés. Ainsi, les libérations de stocks ont été absolument cruciales. Celles-ci ne peuvent vraiment plus être répétées avec des libérations de réserves stratégiques à la même échelle. Je pense que si ces attaques se poursuivent et s'il existe une menace réelle que la mer Rouge soit coupée pendant un certain temps, cela va faire grimper les prix.
1: Les équipes de secours en Indonésie recherchent des personnes disparues après le naufrage d'un ferry de passagers en mer de Java d'au dimanche. Le ferry Virgo Transport 8 qui assurait la liaison entre Surabaya et Banjarmasin transportait 243 personnes à bord lorsqu'il a été porté disparu. Les autorités confirment que 113 personnes ont été évacuées, ajoutant que 6 personnes sont mortes. Le navire a perdu le contact vers 2h du matin, heure locale, après avoir signalé avoir été confronté à des mauvaises conditions météorologiques. Les agences maritimes, la marine et les forces de l'ordre ont rejoint les équipes et les navires déployés pour les opérations de recherche et de sauvetage. La cause de l'incident fait l'objet d'une enquête. Face aux conflits, aux tensions communautaires et à la désinformation qui fragilise encore les Grands Lacs, l'UNESCO mise sur la culture de la paix. Réunis à Bujumbura du 8 au 10 septembre, responsables, experts et jeunes cherchent des solutions concrètes pour prévenir les conflits et renforcer la cohésion sociale.
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0: Bonjour à tous et bienvenue dans Classico. Cette édition de Classico se focalise sur Quanzhou, une ville chinoise parmi celles dont le PIB annuel dépasse à 1000 milliards de yuan, soit 144 milliards de dollars. À la fin de 2021, on comptait 24 villes chinoises dans ce rang. Et dans cette émission, à travers des reportages, nous tenterons de nous faire une idée des secrets de l'essor socio-économique de cette ville historique, souvent connue pour sa diversité culturelle.
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0: Direction tout d'abord à Anxi, district affilié à la ville de Quanzhou. Cet endroit est connu depuis longtemps pour sa plantation et production d'une sorte de thé oolong.
2: Quand les visiteurs arrivent, il faut absolument faire infuser du thé. C'est une politesse pour les gens d'Anxi. On dit souvent que les gens d'Anxi sont très gentils et accueillants, c'est parce que la civilisation du thé s'est transmise de génération en génération, jusqu'à ce jour.
0: Vous venez d'entendre Wei Yue-de, cultivateur du thé Tie Guanyin du district d'Anxi. Le Tie Guanyin est une variété du thé Oolong. La plantation et la production de ce thé remontent à la fin de la dynastie des Tang, entre 618 et 907, datant de plus de 1000 ans. Avec les conditions géographiques et climatiques propices à la plantation des théiers, Anxi est l'un des principaux lieux de production du thé Tie Guanyin en Chine. Né en 1964, Wei Yue-de, paysan local, est surtout connu pour la fabrication du Tie Guanyin, dont les savoir-faire ont été inventés par son ancêtre et il est donc héritier de la 9e génération. Le ciel, la terre et l'homme, les influences de ces trois éléments sont très importantes pour la plantation et la fabrication du Tie Guanyin. Selon Wei Yue-de, la variété du théier est majeure, le climat, l'eau et le sol sont aussi indispensables pour produire un bon thé.
2: L'orientation du théier, l'altitude et la longitude, les différences de ces facteurs exigent diverses méthodes de plantation et les goûts du thé sont ainsi très variés. Les conditions naturelles font naître la saveur du thé Tie Guanyin.
0: Selon Wei Yue-de, pour fabriquer un bon thé Tie Guanyin, il faut 18 procédés. Dans son studio, le maître de fabrication du thé montre comment faire yaoqing, soit secouer le verre, qui est un procédé primordial pour faire sortir le parfum du Tie Guanyin.
2: Le rôle de l'homme est de mettre en lumière les atouts naturels du ciel et de la terre qui se réunissent dans le thé.
0: Le thé Tie Guanyin a également fait avancer l'évolution du village. Écoutons Wei Yue-de.
2: Le thé pour moi est très important, même plus important que ma vie. On vivait une vie pauvre, on ne mangeait même pas à sa faim. Depuis 40 ans où la Chine a lancé la réforme et l'ouverture, le secteur du thé a connu un énorme développement à Anxi. Le thé a favorisé la croissance économique locale. L'agriculture et l'industrie d'Anxi ont pu se développer grâce au thé.
0: La hausse des profits en provenance des industries liées au thé a permis à Anxi de se débarrasser de la pauvreté. Anxi se classe aujourd'hui parmi les 100 districts chinois dont le volume du PIB et la compétitivité sont les plus élevés. À Anxi, 80% de la population locale travaille dans les secteurs liés au thé et 56% des recettes des paysans proviennent de cette industrie. Le tourisme du thé est

0: actuellement aussi en plein boom à Annecy. On compte 22 jardins de thé dans le district qui accueillent les amateurs de thé et les invite à apprendre à fabriquer le thé et à le déguster. Ces tendances augmentent la valeur ajoutée du thé et favorisent le développement local. Actuellement, la Chine est en train de revitaliser ses régions rurales. Pour mettre en œuvre ce projet, VUE2 met de l'espoir dans la jeune génération.
1: Mieux vaut faire venir les jeunes dans les régions rurales et leur faire connaître et appréhender la vie rurale, ce qui met un point de départ pour concrétiser la stratégie de la renaissance des villages chinois.
0: En mai 2022, la zone de production du thé d'Annecy a été formellement désignée par l'Organisation des Nations Unies pour l'alimentation et l'agriculture comme système ingénieux du patrimoine agricole mondial. Un honneur que les cultivateurs du thé d'Annecy estiment beaucoup. Pour VUE2, cette nomination aide à faire rayonner le thé Tieguanyin et ses savoir-faire de production, et aussi à faire venir les amateurs du monde entier à Annecy. La fabrication du thé Tieguanyin a été reconnue en 2008 comme faisant partie du patrimoine immatériel au niveau national. En tant qu'héritier de ce savoir-faire, VUE2 est bien conscient des responsabilités qui pèsent sur ses épaules.
1: J'ai formé des centaines d'élèves et je donne souvent des conférences sur la culture du thé à l'école. À mon avis, non seulement il faut transmettre et préserver les savoir-faire de fabrication du tieguanyin, mais il faut également les partager, ce qui constitue aussi ma responsabilité.
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0: On se dirige maintenant un peu vers le nord pour aller au Dehua, toujours un district affilié à la ville de Quanzhou et qui s'efforce de développer la vente de ses porcelaines à l'étranger. La porcelaine de Dehua est depuis longtemps un produit chinois d'exportation. Sous les dynasties des Song et Yuan, entre 11e et 14e siècle, les porcelaines de Dehua ont été vendues à l'étranger via l'ancienne route maritime de la soie. Avec le thé et la soie, ce produit d'origine chinoise a énormément contribué à la popularisation des techniques liées à la fabrication de la porcelaine et les échanges culturels avec l'étranger. De nos jours, la porcelaine est la première industrie du district de Dehua. En 2021, l'industrie de la porcelaine de Dehua a réalisé une valeur de production de 45,9 milliards de yuan, soit une croissance de 14% en glissement annuel. En tant que l'un des plus grands pôles de production et d'exportation de la porcelaine artisanale de Chine, Dehua devrait voir ce chiffre dépasser la barre des 100 milliards de yuan en 2027, selon les prévisions. Quelque 3 600 entreprises fabriquent de la porcelaine dans le district de Dehua et plus de 100 000 personnes travaillent dans ce secteur. Fondé en 1986, le groupe Shunmei SMG est une entreprise représentative dans ce secteur. 80% des produits en porcelaine de SMG sont vendus à l'étranger. La société fait du commerce avec une centaine de pays et régions. Et l'Europe est notamment l'une des principales destinations des porcelaines fabriquées par SMG. Zheng Pengfei, directeur général du groupe, explique l'exploitation du marché européen.
3: Les commerçants de pays européens achètent chez nous les produits de porcelaine conçus spécialement pour la Saint-Valentin, Pâques et Noël, où certains nous font des commandes sur mesure.
0: Cet entrepreneur originaire de Dehua est porteur d'une vision ouverte à l'égard de l'exploitation du marché international. Après avoir fait la connaissance d'un homme d'affaires allemand, Zheng Pengfei a décidé de sortir de la Chine et a installé une branche à Francfort vers la fin des années 90.
3: À cette époque-là, de nombreuses entreprises chinoises réfléchissaient sur les façons d'élargir le marché et la solution était de se connecter avec le monde. C'est aussi ce que le gouvernement encourage à faire. Sortir à l'étranger nous permet d'avoir plus d'espace pour le développement, tout en partageant les opportunités de coopération avec les partenaires étrangers.
0: SMG a réussi à nouer des partenariats avec beaucoup d'entreprises étrangères grâce aux expositions et foires chinoises et internationales. Mais la propagation de la pandémie de COVID-19 a perturbé les déplacements internationaux et les échanges personnels. Le groupe SMG s'est donc tourné vers Internet pour présenter ses produits, discuter d'affaires ou vérifier les articles.
3: L'important consiste à modifier les modes de pensée. La pandémie n'empêche pas nos contacts et coopération avec les pays du monde.
0: Lors des Jeux olympiques d'hiver de Beijing 2022, SMG a été autorisé officiellement à fabriquer une version en porcelaine de Ping Dun Dun et de Xue Rong Rong, les mascottes des Jeux olympiques et paralympiques d'hiver de Beijing. Peu après l'ouverture des Jeux, les produits représentant ces deux aimables mascottes étaient en rupture de stock.
3: Synonyme de la Chine, la porcelaine de Dehua a été autrefois un produit de luxe à l'Occident. Alors quand on combine la porcelaine et les géodivers divers, cela rend la culture chinoise plus accessible pour les pays du monde.
0: Voyage d'études, instruments en porcelaine ou pièces aéronautiques, Zheng Pengfei réfléchit à de nouveaux usages de la porcelaine. Avec l'approfondissement de l'initiative La ceinture et la route, de plus en plus d'entreprises comme le groupe SMG font leur apparition sur la scène mondiale. En accélérant la transformation du mode commercial et la montée en gamme des produits, ces entreprises sont de plus en plus habiles dans leur exploitation internationale. Voilà, on prend une pause musicale. Et de retour dans Classico, on va continuer le périple à Quanzhou pour y découvrir les secrets de l'essor socio-économique.

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1: Quanzhou est aujourd'hui souvent considéré comme une destination de choix pour les entreprises de technologie de pointe, telles que les fabricants de bus, en raison de sa chaîne de valeur complète en matière de semi-conducteurs. Nie Yongzhong, fondateur et président de la société de semi-conducteurs Fatricoup, basée à Quanzhou, nous apporte les notions de développement de son entreprise, ce qui nous donne une occasion de comprendre comment l'ancienne ville qui est Quanzhou met à niveau la chaîne de valeur en faisant usage des technologies modernes.
2: La Chine était bien avancée en emballage des puces sur le plan mondial, alors, aujourd'hui, en raison des politiques liées aux puces que tout le monde connaît, la Chine va se consacrer davantage au développement d'une chaîne industrielle complète. Ce que nous devons faire, ce sont les produits et services que nous sommes en mesure de fournir aux clients par le biais de la haute technologie. Il n'existe pas de raccourci pour la solution à cette question. Les plagiaires n'auront pas accès au succès. Quand il est facile à gagner de l'argent, personne ne veut s'essouffler à faire des recherches, mais lorsque les circonstances économiques sont mornes, le rôle des entrepreneurs, qui sont souvent motivés par leurs rêves, est ainsi mis en relief et s'avère plus important.
1: Vous venez d'entendre Nie Yongzhong, fondateur et président de la société Fatri. En 2015, Nie Yongzhong a créé à Quanzhou une entreprise spécialisée dans le design et la fabrication de puces destinées à l'aviation civile, l'énergie, le traitement médical, les transports et l'industrie. Une jeune entreprise dans un domaine dont la concurrence est très dynamique, Fatri a réussi en peu de temps à développer des technologies de pointe en puces, capteurs et calculs d'intelligence artificielle pour devenir un fleuron du secteur en Chine. Dans le secteur de la fabrication de puces, il existe trois modèles de développement. Le modèle faiblesse évoque les entreprises qui se spécialisent uniquement dans la conception et ne fabriquent aucun produit. Le modèle foundry pour celles qui ne fabriquent que des produits liés aux puces et n'ont pas de dispositif dans le design. Tandis que l'ITM pour Integrated Device Manufacturer, rassemble toutes les étapes de l'industrie, dont la conception, la fabrication et l'assemblage. À l'échelle mondiale, très peu d'entreprises choisissent ce dernier modèle pour se développer, et Fatri est une d'entre elles. Pour Nie Yongzhong, le modèle ITM est une voie indispensable pour que la Chine puisse atteindre l'autonomie technologique dans l'industrie des puces.
2: On peut voir que les géants de la fabrication de puces, tels que Texas Instruments et Intel aux États-Unis et STMicroelectronics en Europe, ont tous adopté ce modèle IDM. Pour la Chine, face à la période difficile de la mondialisation, si l'on n'insiste pas sur ce modèle, je pense que ce sera très dangereux. Le modèle IDM a du mal à être reconnu par le marché des capitaux, parce qu'avec un tel modèle, on gagne lentement de l'argent. Mais à mon avis, pour que la Chine et Fatri disposent d'autonomie de propriétés intellectuelles, c'est la seule voie possible pour pallier le blocus technologique mis en place par les États-Unis dans le but d'imposer un embargo envers la Chine dans le secteur des puces. C'est aussi la seule voie qui nous permet de faire quelque chose de créatif, voire subversif.
1: La détermination à innover permet à Fatri de développer son équipe de techniciens et d'accumuler des données sans dépendre de bases de données tierces. Grâce à des dépenses continuelles en recherche et développement, Fatri se réjouit aujourd'hui de détenir quelques 500 brevets.
2: On ne doit pas avoir peur de l'innovation. Il n'existe pas de raccourci. Au cours de ce processus, on rencontrerait des difficultés en mathématiques, en physique ou dans les procédés. Je pense qu'on devait décomposer les solutions, sans espérer copier les technologies des autres. Voilà ma vision, il faut toujours oser essayer, afin d'aider les clients à résoudre leurs points douloureux.
1: La propagation perpétuelle de la COVID-19 a impacté négativement l'économie mondiale. Le monde de la haute technologie n'est pas non plus épargné. Nie Yongzhong reconnaît la stagnation des affaires internationales de Fatry pour le moment, mais il reste confiant face à l'avenir.
2: Lors de ce moment difficile, nous ne changeons pas notre stratégie internationale, parce que nos exploitations à l'étranger ne sont pas à court terme, elles sont claires et constantes. C'est pour cela que Fatry va maintenir l'envergure et ses équipes à l'étranger et continuer à soutenir le développement à l'international. Je suis un ferme défenseur de la mondialisation, et je suis convaincu qu'une fois que la vague pandémique aura régressé, nos produits auront plus d'opportunités pour entrer sur le marché mondial. Pour le moment, nos produits sont déjà présents au Royaume-Uni et en France.
1: La vague numérique déferle aujourd'hui à l'échelle mondiale. La 5G est donc un facteur essentiel dans cette nouvelle révolution industrielle. Nie Yongzhong ne craint pas que la technologie de la 5G modifie le monde et que l'Internet des objets et l'informatique en nuage s'avèrent de plus en plus importants à notre époque, parce que selon lui, les besoins en communication deviennent indispensables en ce temps de COVID-19. Preuve en est qu'on fait davantage appel à la téléconférence pour travailler et suivre des cours.
2: L'isolement des gens n'est que temporaire, c'est un prélude à la fusion à une plus grande dimension. La technologie 5G va transformer le monde, les gens se rapprocheront les uns des autres. Beaucoup estiment qu'on se trouve à une époque qui va à l'encontre de la mondialisation, alors que je crois qu'on est dans l'obscurité avant l'aube, la planète ne se divisera pas et accueillera la mondialisation dans une plus grande dimension. Les gens comprendront finalement qu'une plus grande mondialisation est le plus grand diviseur commun pour les pays du monde.
1: Ayant toujours milité pour la mondialisation, Nie Yongzhong attend une plus grande avancée de son entreprise à l'avenir.
2: Texas Instruments et Intel ont aidé l'homme à entrer dans l'ère de l'ordinateur et celle d'Internet,

0: Merci de nous rejoindre dans Classico. C'est le moment de suivre notre rubrique Le chinois au quotidien. C'est parti!
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3: Salut à tous, bienvenue dans un nouveau cours de chinois, c'est Xiao Tai.
1: Eh ben, moi c'est Thomas, c'est toujours votre apprenti.

0: Étudiant en chinois qui avance pas à pas avec vous. Alors, lors de la leçon précédente, nous avons appris les expressions pour retrouver son chemin et c'est plutôt pratique. Je suis enfin arrivé à rentrer chez moi pour la petite anecdote et malgré tout, une petite révision s'impose. Donc, Tai, comment tu dis, indiquez-moi s'il vous plaît où se trouve la station de métro.
1: 请问地铁站在哪里? Bon, on va décomposer la phrase. 请问, s'il vous plaît.
0: 请问.
1: 地铁站, station de métro.
0: 地铁站.
1: 在哪里, où se trouve?
0: 在哪里.
1: 请问地铁站在哪里?
0: Ce qui veut dire, s'il vous plaît, où se trouve la station de métro? Allez, une autre phrase. Est-elle loin d'ici? Comment on dit ça en chinois?
1: 离这儿多远呢? 多远 veut dire quelle est la distance entre point A et point B. Donc la phrase au complet pour demander la distance, on dit en chinois 离这儿多远呢?
0: Ce qui veut dire est-elle loin d'ici? Allez, taille une autre phrase. Quel bus dois-je prendre pour y aller?
1: 我应该坐什么车去?
0: Ok, on va décomposer la phrase.
1: 我应该坐 qui veut dire littéralement s'asseoir, mais en l'occurrence, c'est-à-dire prendre un bus, prendre un autobus. Zuo.
0: Ok, zuo.
1: Shenme, quel?
0: Shenme, che.
1: Che veut dire une voiture, un bus, et sous-entendu ici dans la phrase un autobus.
0: Ok, la phrase en complet.
1: 我应该坐什么车去?
0: Qui veut dire quel bus dois-je prendre pour y aller? Et la dernière phrase. Vous devez aller de l'autre côté de l'avenue pour prendre le bus.
1: 您得去马路对面坐车.
0: Ok, on va décomposer un tout petit peu.
1: 您
0: Nin.
1: De.
0: De.
1: Devoir. Tu. Aller.
0: Tu.
1: Malou. Avenue.
0: Malou.
1: Duemian signifie l'autre côté, en face.
0: Duemian.
1: Zuoche. Prendre l'autobus.
0: Zuoche.
1: Nin de tu malou. Duemian zuoche.
0: Qui veut dire vous devez aller de l'autre côté de l'avenue pour prendre le bus. Allez, on se réécoute les dialogues pour bien les mémoriser avant de passer au nouveau dialogue d'aujourd'hui.
2: 请问地铁站在哪里? 离这里远吗? 我应该坐什么车去? 您得去马路对面坐车。
3: 请问地铁站在哪里? 离这里远吗? 我应该坐什么车去? 您得去马路对面坐车.
0: Ouais, voilà, c'était la révision de la leçon précédente. Maintenant, on va aborder les principaux points du cours d'aujourd'hui. Tai va nous lire les phrases en chinois. Je vais les lire en français.
1: 这车到东方小区吗?
0: Ce bus ira-t-il au quartier Dongfang?
1: 买一张票.
0: Qui veut dire un ticket, s'il vous plaît.
1: 到了请你告诉我.
0: S'il vous plaît, prévenez-moi lorsqu'on sera arrivé.
1: 在哪儿换车?
0: Est-ce qu'on pourra changer de bus? L'un de mes amis habite dans le quartier Dongfang et il m'a invité à aller chez lui samedi. Alors comment dire en chinois, ce bus dessert-il le quartier Dongfang?
1: 这车到东方小区吗?
0: Ok, on va décomposer la phrase.
1: 这 veut dire ce, celui.
0: 这
1: 车, bus.
0: 车
1: 到
0: 到 qui veut dire aller à, aller vers.
1: 东方 veut dire littéralement est. Ici, c'est le nom d'un quartier d'habitation qui s'appelle le quartier Dongfang.
0: Ok, Dongfang.
1: Xiaochu, un quartier d'habitation.
0: Xiaochu. Donc, tu vas nous répéter la phrase en entier.
1: 这车到东方小区吗?
0: Qui veut dire, est-ce que le bus dessert le quartier de Dongfang?
1: Très bien, on va écouter le premier dialogue.
4: 这车到东方小区吗?
5: 到. 您上车吧.
1: Voilà, c'était le premier dialogue. Et qu'est-ce qu'on a entendu?
0: Eh bien, on a entendu la première phrase, donc est-ce que le bus dessert le quartier de Dongfang? Et la réponse était oui, allez-y, me semble-t-il. Alors, quelle est cette phrase en chinois, Tai?
1: 到您上车吧.
0: Ok, très bien. Comment dire ça en chinois? Un ticket de bus ou de métro, peu importe, s'il vous plaît.
1: C'est très simple, tu peux dire 买一张票.
0: Voilà, 买 qui veut dire acheter.
1: Yi-zhang, c'est le spécificatif pour le ticket.
0: Voilà, et le ticket en lui-même, ça se dit...
1: Piao.
0: Piao. Ok, donc un ticket s'il vous plaît, taille.

0: 一张票。
1: Très bien, on s'écoute un dialogue.
2: 买一张票。
3: 两块钱。
1: Voilà, on s'est écouté un dialogue. La première question, c'était la phrase que nous venons de voir. Un ticket, s'il vous plaît.
0: 买一张票。
1: Voilà, et la réponse, c'était, il me semble qu'un ticket, ça coûte 2 yuan.
0: Oui, 两块钱。Bon, allez, on va réécouter encore une fois le deuxième dialogue.
2: 买一张票。
3: 两块钱。
1: Et je veux qu'on me prévienne, parce que je ne lis pas encore les caractères chinois, lorsque je suis arrivé à bon port. Alors comment dit-on la phrase ? S'il vous plaît, dites-moi lorsqu'on sera arrivé.
0: 到了，请你告诉我。On va décomposer la phrase. 到了，arrivé.
1: 到了。
0: 到了 bien sûr, ce qui signifie quand on sera arrivé. 请 s'il vous plaît.
1: 请
0: 你tu, 告诉 dire.
1: 告诉
0: 我Moi.
1: Et la phrase complète, Tai.
0: 到了，请你告诉我。
1: S'il vous plaît, prévenez-moi lorsqu'on sera arrivé. Allez, on s'écoute le dialogue.
2: 到了，请你告诉我。
3: 好的。
0: Voilà, c'était le dialogue 3.
1: La première phrase, c'était, on l'a vu, s'il vous plaît, dites-moi lorsqu'on sera arrivé. Et la réponse, c'était...
0: 好的。
1: How de, qui veut dire d'accord, c'est d'accord, tout simplement.
0: Ouais.
1: Voilà, si le bus que je prends ne se rend pas directement dans le quartier Dongfang où je veux aller, il me faut changer de véhicule. Dans ce cas, comment dire en chinois, où est-ce que je peux changer de bus ?
0: Zai na er, huan che.
1: Voilà, on va décomposer.
0: Zai veut dire à.
1: Zai.
0: Na er, où.
1: Na er.
0: Huan, changer.
1: Huan.
0: Che, bus.
1: Ok, la phrase en entier.
0: 在哪换车?
1: Est-ce que je peux changer de bus? Donc, tout de suite, un nouveau dialogue.
0: Dialogue 4.
3: 这车不到动物园，您得换车。
2: 在哪换车?
3: 下一站，换101路。
1: Ok, voilà, donc, vous avez entendu ce dialogue, la première phrase.
0: 这车不到东方小区，您得换车。
1: Qui veut dire, ce bus ne dessert pas directement le quartier de Dongfang, vous devez changer de bus.
0: 在哪儿换车?
1: Et où pourrais-je trouver un nouveau bus qui dessert ce quartier, donc?
0: 下一站换101路.
1: Au prochain arrêt, vous devez changer de bus et prendre le bus 101. Bon, ce que je te propose, Tai, maintenant, c'est de répéter toutes les phrases que l'on a vues aujourd'hui. Toi en chinois, moi en français, comme ça, on pourra travailler et avancer.
0: 这车到东方小区吗?
1: Est-ce que le bus dessert le quartier de Dongfang?
0: 买一张票。
1: Un ticket, s'il vous plaît.
0: 到了，请你告诉我。
1: S'il vous plaît, prévenez-moi lorsqu'on sera arrivé.
0: 在哪儿换车?
1: Où est-ce que je pourrais changer de bus? Allez, on s'écoute maintenant les dialogues d'aujourd'hui en entier encore une fois.
3: 这车到东方小区吗? 买一张票。到了，请你告诉我，在哪儿换车？
2: 这车到东方小区吗？买一张票。到了，请你告诉我，在哪儿换车？
1: Bon, assez de cours pour aujourd'hui, on se détend un peu en découvrant une nouvelle facette de la culture chinoise.
0: Les Chinois, d'ailleurs comme tous les autres peuples du monde, se font un plaisir de s'aider les uns les autres. Ce fait est considéré comme une vertu. Lorsqu'un collègue de bureau a un problème, tout le monde l'aide. Et après l'école, un enfant peut aller faire ses devoirs, voire manger chez un voisin si ses parents ne sont pas encore à la maison, etc.
1: Voilà, comme d'habitude, on se quitte avec une dernière petite question et un dernier petit test. Comment dit-on en chinois ? Un ticket, s'il vous plaît.
0: Si vous avez la réponse, envoyez-nous par email sur notre boîte en ligne crifr@cri.com.cn. Si vous voulez savoir plus, veuillez consulter notre site internet french.cri.cn. Au revoir, à la prochaine fois.
1: À la prochaine, au revoir.
4: Voilà, ainsi s'achève cette émission de Classico. Merci de l'avoir suivi. On se retrouve dans une nouvelle émission de Classico. Et au revoir, salut!

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0: Le président chinois Xi Jinping a appelé à une coopération pratique, élargie et solide entre les nations des BRICS. Il a fait ses remarques dans un discours prononcé devant les dirigeants lors du deuxième jour du sommet des BRICS à New Delhi.
1: Le président Xi Jinping a déclaré que le Sud global, en pleine ascension, était devenu un moteur clé d'un monde multipolaire confronté à des changements profonds inédits depuis un siècle. Il a ajouté que les pays des BRICS devaient saisir l'initiative historique, s'unir avec les autres nations du Sud global, jouer un rôle positif, stabilisateur et constructif dans les affaires internationales et promouvoir le bien-être commun de l'humanité. Le président Xi a indiqué que les BRICS élargis devait garantir la stabilité et le bon fonctionnement des chaînes industrielles et d'approvisionnement, et que les BRICS élargies devaient favoriser des marchés intégrés, moderniser les industries traditionnelles, développer les industries émergentes et élaborer des plans prospectifs pour les industries du futur. Il a proposé 5 initiatives sur la coopération dans le cadre des BRICS élargies, portant sur les domaines de l'intelligence artificielle, de la facilitation des échanges et de l'investissement, de l'industrie numérique, de la fabrication intelligente et du développement des talents.
0: Le président chinois Xi Jinping et le premier ministre indien Narendra Modi ont mené samedi à New Delhi un échange de vues franc et approfondi et sont parvenus à un consensus important selon lequel la Chine et l'Inde doivent être des partenaires. Les deux dirigeants se sont rencontrés en marge du 18e sommet des BRICS à New Delhi.
1: Le président Xi Jinping a déclaré que la Chine avait toujours envisagé et développé ses relations avec l'Inde dans une perspective stratégique et à long terme. M. Xi a souligné qu'il avait rencontré M. Modi à deux reprises au cours des deux dernières années, faisant progresser les relations bilatérales d'un nouveau départ vers une nouvelle étape. Il a ajouté que les échanges institutionnels entre les deux pays avaient progressivement repris, la liste des domaines de coopération ne cessant de s'allonger et les échanges commerciaux bilatéraux ayant atteint un nouveau record, et que ces progrès durement acquis devraient être préservés. Notant que la Chine et l'Inde sont dans des situations nationales différentes, M. Xi a estimé qu'elles pourraient tirer parti de leurs atouts respectifs, se soutenir mutuellement, s'aider à réussir et poursuivre un développement commun. Dans un contexte international turbulent, la Chine et l'Inde, qui sont les deux pays les plus peuplés au monde et des membres importants du Sud global, assument des responsabilités importantes. Xi Jinping a appelé les deux parties à garder à l'esprit l'avenir de l'humanité et le bien-être des peuples, à œuvrer ensemble pour promouvoir un développement de haute qualité de la coopération au sein des BRICS élargies et à apporter davantage d'énergie positive à la paix, à la stabilité, au développement et à la prospérité mondiaux. Le président Xi a mis en avant 4 points pour assurer le développement stable et durable des relations sino-indiennes. Premièrement, les deux parties doivent réajuster la direction de leurs relations avec une perception stratégique objective et rationnelle. La Chine et l'Inde sont des partenaires de coopération et non des rivaux. Les deux pays représentent l'un pour l'autre des opportunités de développement et non des menaces. Il s'agit là d'un jugement stratégique qui sert les intérêts communs des deux pays et de leurs peuples. Deuxièmement, les deux parties doivent s'entraider pour réussir grâce à une coopération gagnant-gagnant. Elles doivent se concentrer sur le développement, leur plus grand dénominateur commun, tout en renforçant les échanges amicaux et la coopération mutuellement bénéfique. Élargir leur coopération dans les échanges entre les peuples, les vols directs et d'autres domaines. Les deux parties doivent également répondre aux préoccupations économiques et commerciales de chacune et promouvoir un développement stable et solide des relations économiques et commerciales bilatérales. Troisièmement, les deux parties doivent s'appuyer sur la sagesse politique fondée sur le respect et la compréhension mutuelle pour faire progresser en parallèle leurs relations bilatérales et le traitement des questions frontalières. Ces deux volets se renforçant mutuellement afin de maintenir la paix et la tranquillité dans les zones frontalières. Quatrièmement, la Chine et l'Inde doivent promouvoir une coopération multilatérale dans un esprit d'ouverture et d'inclusion au bénéfice du monde entier, se soutenir mutuellement en tant que président tournant des BRICS, renforcer la coordination au sein des cadres multilatéraux tels que les Nations Unies, l'Organisation de coopération de Shanghai et le Groupe des 20, faire front commun pour relever les défis mondiaux et défendre sans équivoque l'équité et la justice internationale. M. Modi a déclaré avoir tenu plusieurs réunions fructueuses avec M. Xi, qui ont engagé les relations indochinoises dans une direction positive, ce qui sert les intérêts communs des plus de 2,8 milliards d'habitants des deux pays, en ajoutant que les deux grandes civilisations que sont l'Inde et la Chine ont, au fil des millénaires, appris l'une de l'autre grâce à leurs échanges et ont progressé main dans la main. L'Inde considère toujours les relations indochinoises d'un point de vue stratégique et dans une perspective à long terme. Elle souhaite être un partenaire plutôt qu'un rival de la Chine et considère le développement de l'autre comme une opportunité plutôt que comme un défi. Le Premier ministre Modi a déclaré que l'Inde menait une politique étrangère indépendante et que le développement de ses relations avec la Chine n'était soumis à

0: influence d'aucune tierce partie, en ajoutant que la politique et la position de l'Inde sur les questions relatives à Taïwan et au Xinjiang restent inchangées et qu'elle n'autorise aucune force à mener des activités anti-chinoises sur son territoire. Narendra Modi a ajouté que l'Inde était prête à maintenir des échanges de haut niveau avec la Chine sur la base du respect et de la confiance mutuelle, à renforcer la communication stratégique, à promouvoir une coopération mutuellement bénéfique et à intensifier les échanges entre les peuples, afin que les relations bilatérales puissent accéder à des niveaux supérieurs. Il a ajouté que les deux parties devraient œuvrer ensemble pour préserver la paix et la tranquillité dans les zones frontalières. L'Inde apprécie la Chine pour son soutien à l'organisation par l'Inde du sommet des BRICS et soutiendra pleinement la Chine lorsqu'elle assumera la présidence des BRICS l'année prochaine. Il a déclaré que l'Inde était prête à se coordonner et à coopérer étroitement avec la Chine afin de renforcer conjointement la coopération entre les pays du Sud global, de promouvoir un monde multipolaire et la croissance économique mondiale, et de servir de force de stabilité et de progrès dans un monde en pleine turbulence.
1: Le président chinois Xi Jinping a quitté New Delhi dimanche après avoir participé au 18e sommet des BRICS. Sur le chemin de l'aéroport, des Chinois d'outre-mer et des représentants d'entreprises à capitaux chinois en Inde ont agité les drapeaux nationaux de la Chine et de l'Inde et ont chaleureusement félicité le président Xi pour la participation réussie du 18e sommet des BRICS. De hauts responsables du gouvernement indien ont accompagné le président Xi à l'aéroport pour son départ. Dimanche soir, le président chinois Xi Jinping est rentré à Beijing après avoir achevé avec succès sa participation au 18e sommet des BRICS. L'intelligence artificielle est un domaine de coopération de plus en plus important au sein des BRICS. Les efforts se concentrent sur le développement technologique, la formation des talents et la gouvernance de l'IA. Selon un expert, les pays membres devraient obtenir davantage de résultats concrets dans les années à venir.
2: L'intelligence artificielle est devenue un domaine de coopération de plus en plus important au sein des pays membres du BRICS, un groupe majeur de marchés émergents et d'économies en développement. Le Centre de développement et de coopération en matière d'intelligence artificielle Chine-BRICS, créé en 2024, est l'un des mécanismes mis en place pour promouvoir la coopération dans ce domaine. Depuis, le Centre a étendu ses activités à des domaines tels que la recherche, la formation des talents, l'innovation et la coopération industrielle.
3: Le développement national du Centre a été en grande partie achevé en 2025 et une antenne a été créée au Brésil cette année. Il dispose désormais d'une équipe d'experts de plus de 40 personnes issues de 8 pays du BRICS et de 4 organisations internationales. Un réseau de coopération regroupant 25 institutions majeures a été mis en place.
2: La mise en place du cadre de base n'est qu'une première étape. Selon cet expert, les pays du BRICS doivent désormais mieux tirer parti de leurs atouts complémentaires tout en renforçant la confiance mutuelle et en recherchant un consensus. La Chine a déjà annoncé des mesures visant à renforcer les capacités en matière d'IA dans les pays en développement. Lors de la conférence mondiale sur l'intelligence artificielle de 2026 à Shanghai, la Chine a annoncé son intention d'offrir aux pays en développement 5000 places pour des formations et des séminaires sur l'IA au cours des 5 prochaines années. Elle a également annoncé son intention de développer des centres internationaux de coopération en matière d'application de l'IA avec les pays du BRICS et d'autres organisations régionales. L'Inde, qui assure cette année la présidence du BRICS, a également inscrit l'intelligence artificielle et les infrastructures numériques parmi ses priorités dans le cadre de son programme d'innovation. Lors du Forum des Académies des sciences du BRICS qui s'est tenu en Inde en juillet, les participants ont examiné comment l'IA pourrait soutenir le développement durable et renforcer la coopération scientifique dans les pays du Sud.
3: Les pays du BRICS disposent de ressources considérables en matière d'IA, notamment en termes de talent, de financement et d'expérience, et chaque membre possède ses propres atouts. Le potentiel de coopération est énorme. La priorité est désormais d'instaurer une confiance mutuelle et de parvenir à un consensus. Je pense que nous verrons des résultats concrets au cours des prochaines années.
1: De violents combats sont déclenchés entre l'Arabie saoudite et les Houthis du Yémen après la rapide avancée du groupe le long de la côte de la mer Rouge et son emprise renforcée sur les zones clés autour du détroit de Bab el-Mandeb, une voie maritime mondiale vitale. Les Houthis ont déclaré samedi que l'aviation saoudienne avait mené 129 frappes aériennes dans plusieurs provinces yéménites, notamment dans la province riche en pétrole de Marib et la province de Hodeida sur la mer Rouge au cours des 48 dernières heures. Les Houthis ont promis de riposter. La défense civile saoudienne annonce que 2 personnes ont été blessées dans une attaque Houthi. Les forces gouvernementales yéménites ont indiqué

0: avoir frappé des combattants houthis dans la ville portuaire de Mocha, que le groupe affirme avoir prise. L'Arabie saoudite a fermé par précaution son principal oléoduc pétrolier Est-Ouest après une frappe de drone qui, selon Riyad, a été lancée depuis l'Irak. Des images satellites ont révélé que de la fumée s'élevait de l'oléoduc pendant 3 jours. Ben Kaïl, chercheur principal non résident du think tank Atlantic Council, analyse les conséquences de cette fermeture sur l'approvisionnement pétrolier mondial et la sécurité énergétique.
1: La capacité maximale de conception, d'après ce que je comprends, est de 7 millions de barils par jour, dont 2 millions de barils par jour destinés à la consommation intérieure des raffineries. La capacité maximale d'exportation est donc de 5 millions de barils par jour. Il est absolument crucial de faire sortir ce pétrole par la mer Rouge. L'accès à la mer Rouge a été absolument crucial. Je veux dire, l'une des principales sources de sécurité énergétique au cours des 6 derniers mois a été la disponibilité de cette option de contournement, via l'oléoduc Est-Ouest et via un autre pipeline de contournement dont disposent les Émirats Arabes Unis, si l'oléoduc Est-Ouest est effectivement mis hors service pendant une période significative. Ce serait un immense défi, car c'est de loin le pipeline de contournement le plus important. Vous savez, les défis sont que beaucoup des principaux amortisseurs qui nous ont permis de tenir les 6 derniers mois se sont pratiquement épuisés. Ainsi, les libérations de stocks ont été absolument cruciales. Celles-ci ne peuvent vraiment plus être répétées avec des libérations de réserves stratégiques à la même échelle. Je pense que si ces attaques se poursuivent et s'il existe une menace réelle que la mer Rouge soit coupée pendant un certain temps, cela va faire grimper les prix.
0: Les équipes de secours en Indonésie recherchent des personnes disparues après le naufrage d'un ferry de passagers en mer de Java d'au dimanche. Le ferry Virgo Transport 8 qui assurait la liaison entre Surabaya et Banjarmasin transportait 243 personnes à bord lorsqu'il a été porté disparu. Les autorités confirment que 113 personnes ont été évacuées, ajoutant que 6 personnes sont mortes. Le navire a perdu le contact vers 2h du matin, heure locale, après avoir signalé avoir été confronté à des mauvaises conditions météorologiques. Les agences maritimes, la marine et les forces de l'ordre ont rejoint les équipes et les navires déployés pour les opérations de recherche et de sauvetage. La cause de l'incident fait l'objet d'une enquête. Face aux conflits, aux tensions communautaires et à la désinformation qui fragilise encore les Grands Lacs, l'UNESCO mise sur la culture de la paix. Réunis à Bujumbura du 8 au 10 septembre, responsables, experts et jeunes cherchent des solutions concrètes pour prévenir les conflits et renforcer la cohésion sociale.
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11: Bonjour à toutes et à tous. Vous êtes sur Radio Chine International. C'est l'heure de notre émission « On connaît la chanson ». Aujourd'hui, je vous propose d'écouter des chansons de Wang Xinling, une chanteuse et actrice chinoise née sur l'île de Taïwan. Surnommée la princesse de la mondo pop, elle est toujours active dans ce milieu depuis 2003, l'année où elle a sorti son premier album, « Cindy Begin ». L'émission commence tout de suite par un morceau de cet album, « on my way.

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2: Vous écoutez Vengona la chanson sur RCI. La personnalité du jour s'appelle Wang Xinling. Surnommée la princesse de la mandopop, elle a déjà sorti une dizaine d'albums en presque 20 ans de carrière. Votre émission musicale Vengona la chanson continue avec ses titres. C'est l'amour et la clarté de lune.

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4: Vous êtes sur Radio Chine International et vous suivez votre émission musicale Wen Kunai la chanson. Aujourd'hui, je vous propose d'écouter des chansons de Wang Xinling, une chanteuse et actrice chinoise née sur l'île de Taïwan. Sa première tournée de concert a eu lieu en 2016. Je vous propose tout de suite deux de ses chansons, Hier et Aujourd'hui, et de

C'était la chanson de Petites Étoiles interprétée par Wang Xinlin. Grâce à son charmant visage et sa douce voix, le grand public l'appelle souvent Sweetheart. En 2022, elle a participé à un programme télévisé appelé Sisters Who Mix Waves. C'est une émission musicale très populaire en Chine et Wang Xinlin a remporté la finale. L'émission Wang Gong à la chanson se poursuit avec la mère montagnaise et Je Dame.

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5: Vous écoutez Wang Gong dans la chanson sur RCI. Aujourd'hui, je vous propose d'écouter des chansons de Wang Xinling. Les deux prochains titres s'intitulent « Être toujours heureuse » et « Je vais bien ».

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1: Vous êtes sur Radio Chine Internationale. Le temps passe vite. Votre émission musicale Vous connaissez la chanson se termine avec un morceau de notre personnalité du jour, Wang Xining, Les Filles.

0: Le président chinois Xi Jinping a appelé à une coopération pratique, élargie et solide entre les nations des BRICS. Il a fait ses remarques dans un discours prononcé devant les dirigeants lors du deuxième jour du sommet des BRICS à New Delhi.
1: Le président Xi Jinping a déclaré que le Sud global, en pleine ascension, était devenu un moteur clé d'un monde multipolaire confronté à des changements profonds inédits depuis un siècle. Il a ajouté que les pays des BRICS devaient saisir l'initiative historique, s'unir avec les autres nations du Sud global, jouer un rôle positif, stabilisateur et constructif dans les affaires internationales et promouvoir le bien-être commun de l'humanité. Le président Xi a indiqué que les BRICS élargis devait garantir la stabilité et le bon fonctionnement des chaînes industrielles et d'approvisionnement, et que les BRICS élargies devaient favoriser des marchés intégrés, moderniser les industries traditionnelles, développer les industries émergentes et élaborer des plans prospectifs.

0: perspectives pour les industries du futur. Il a proposé 5 initiatives sur la coopération dans le cadre des BRICS élargis, portant sur les domaines de l'intelligence artificielle, de la facilitation des échanges et de l'investissement, de l'industrie numérique, de la fabrication intelligente et du développement des talents.
1: Le président chinois Xi Jinping et le premier ministre indien Narendra Modi ont mené samedi à New Delhi un échange de vues franc et approfondi et sont parvenus à un consensus important selon lequel la Chine et l'Inde doivent être des partenaires. Les deux dirigeants se sont rencontrés en marge du 18e sommet des BRICS à New Delhi.
0: Le président Xi Jinping a déclaré que la Chine avait toujours envisagé et développé ses relations avec l'Inde dans une perspective stratégique et à long terme. M. Xi a souligné qu'il avait rencontré M. Modi à deux reprises au cours des 2 dernières années, faisant progresser les relations bilatérales d'un nouveau départ vers une nouvelle étape. Il a ajouté que les échanges institutionnels entre les deux pays avaient progressivement repris, la liste des domaines de coopération ne cessant de s'allonger et les échanges commerciaux bilatéraux ayant atteint un nouveau record, et que ces progrès durement acquis devraient être préservés. Notant que la Chine et l'Inde sont dans des situations nationales différentes, M. Xi a estimé qu'elles pourraient tirer parti de leurs atouts respectifs, se soutenir mutuellement, s'aider à réussir et poursuivre un développement commun. Dans un contexte international turbulent, la Chine et l'Inde, qui sont les deux pays les plus peuplés au monde et des membres importants du Sud global, assument des responsabilités importantes. Xi Jinping a appelé les deux parties à garder à l'esprit l'avenir de l'humanité et le bien-être des peuples, à œuvrer ensemble pour promouvoir un développement de haute qualité de la coopération au sein des BRICS élargies et à apporter davantage d'énergie positive à la paix, à la stabilité, au développement et à la prospérité mondiaux. Le président Xi a mis en avant 4 points pour assurer le développement stable et durable des relations sino-indiennes. Premièrement, les deux parties doivent réajuster la direction de leurs relations avec une perception stratégique objective et rationnelle. La Chine et l'Inde sont des partenaires de coopération et non des rivaux. Les deux pays représentent l'un pour l'autre des opportunités de développement et non des menaces. Il s'agit là d'un jugement stratégique qui sert les intérêts communs des deux pays et de leurs peuples. Deuxièmement, les deux parties doivent s'entraider pour réussir grâce à une coopération gagnant-gagnant. Elles doivent se concentrer sur le développement, leur plus grand dénominateur commun, tout en renforçant les échanges amicaux et la coopération mutuellement bénéfique. Élargir leur coopération dans les échanges entre les peuples, les vols directs et d'autres domaines. Les deux parties doivent également répondre aux préoccupations économiques et commerciales de chacune et promouvoir un développement stable et solide des relations économiques et commerciales bilatérales. Troisièmement, les deux parties doivent s'appuyer sur la sagesse politique fondée sur le respect et la compréhension mutuelle pour faire progresser en parallèle leurs relations bilatérales et le traitement des questions frontalières. Ces deux volets se renforçant mutuellement afin de maintenir la paix et la tranquillité dans les zones frontalières. Quatrièmement, la Chine et l'Inde doivent promouvoir une coopération multilatérale dans un esprit d'ouverture et d'inclusion au bénéfice du monde entier, se soutenir mutuellement en tant que président tournant des BRICS, renforcer la coordination au sein des cadres multilatéraux tels que les Nations Unies, l'Organisation de coopération de Shanghai et le Groupe des 20, faire front commun pour relever les défis mondiaux et défendre sans équivoque l'équité et la justice internationale. M. Modi a déclaré avoir tenu plusieurs réunions fructueuses avec M. Xi, qui ont engagé les relations indo-chinoises dans une direction positive, ce qui sert les intérêts communs des plus de 2,8 milliards d'habitants des deux pays, en ajoutant que les deux grandes civilisations que sont l'Inde et la Chine ont, au fil des millénaires, appris l'une de l'autre grâce à leurs échanges et ont progressé main dans la main. L'Inde considère toujours les relations indo-chinoises d'un point de vue stratégique et dans une perspective à long terme. Elle souhaite être un partenaire plutôt qu'un rival de la Chine et considère le développement de l'autre comme une opportunité plutôt que comme un défi. Le Premier ministre Modi a déclaré que l'Inde menait une politique étrangère indépendante et que le développement de ses relations avec la Chine n'était soumis à l'influence d'aucune tierce partie, en ajoutant que la politique et la position de l'Inde sur les questions relatives à Taïwan et au Xinjiang restent inchangées et qu'elle n'autorise aucune force à mener des activités anti-chinoises sur son territoire. Narendra Modi a ajouté que l'Inde était prête à maintenir des échanges de haut niveau avec la Chine sur la base du respect et de la confiance mutuelle, à renforcer la communication stratégique, à promouvoir une coopération mutuellement bénéfique et à intensifier les échanges entre les peuples, afin que les relations bilatérales puissent accéder à des niveaux supérieurs. Il a ajouté que les deux parties devraient œuvrer ensemble pour préserver la paix et la tranquillité dans les zones frontalières. L'Inde apprécie la Chine pour son soutien à l'organisation par l'Inde du sommet des BRICS et soutiendra pleinement la Chine lorsqu'elle assumera la présidence des BRICS l'année prochaine. Il a déclaré que l'Inde était prête à se coordonner et à coopérer étroitement avec la Chine afin de renforcer conjointement la coopération entre les pays du Sud global, de promouvoir un monde multipolaire et la croissance économique mondiale, et de servir de force de stabilité et de progrès dans un monde en pleine turbulence.
1: Le président chinois Xi Jinping a quitté New Delhi dimanche après avoir participé au 18e sommet des BRICS. Sur le chemin de l'aéroport, des Chinois d'outre-mer et des représentants d'entreprises à capitaux chinois en Inde ont agité les drapeaux nationaux de la Chine et de l'Inde et ont chaleureusement félicité le président Xi pour la participation réussie du 18e sommet des BRICS. De hauts responsables du gouvernement indien ont accompagné le président Xi à l'aéroport pour son départ. Dimanche soir, le président chinois Xi Jinping est rentré à Beijing après avoir achevé avec succès sa participation au 18e sommet des BRICS. L'intelligence artificielle est un domaine de coopération de plus en plus important au sein des BRICS. Les efforts se concentrent sur le développement technologique, la formation des talents et la gouvernance de l'IA. Selon un expert, les pays membres devraient obtenir davantage de résultats concrets dans les années à venir.
2: L'intelligence artificielle est devenue un domaine de coopération de plus en plus important au sein des pays membres du BRICS, un groupe majeur de marchés émergents et d'économies en développement. Le Centre de développement et de coopération en matière d'intelligence artificielle Chine-BRICS, créé en 2024, est l'un des mécanismes mis en place pour promouvoir la coopération dans ce domaine. Depuis, le centre a étendu ses activités à des domaines tels que la recherche, la formation des talents, l'innovation et la coopération industrielle.
3: Le développement national du centre a été en grande partie achevé en 2025 et une antenne a été créée au Brésil cette année. Il dispose désormais d'une équipe d'experts de plus de 40 personnes issues de 8 pays du BRICS et de 4 organisations internationales. Un réseau de coopération regroupant 25 institutions majeures a été mis en place.
2: La mise en place du cadre de base n'est qu'une première étape. Selon cet expert, les pays du BRICS doivent désormais mieux tirer parti de leurs atouts complémentaires tout en renforçant la confiance mutuelle et en recherchant un consensus. La Chine a déjà annoncé des mesures visant à renforcer les capacités en matière d'IA dans les pays en développement. Lors de la conférence mondiale sur l'intelligence artificielle de 2026 à Shanghai, la Chine a annoncé son intention d'offrir aux pays en développement 5 000 places pour des formations et des séminaires sur l'IA au cours des 5 prochaines années. Elle a également annoncé son intention de développer des centres internationaux de coopération en matière d'application de l'IA avec les pays du BRICS et d'autres organisations régionales. L'Inde, qui assure cette année la présidence du BRICS, a également inscrit l'intelligence artificielle et les infrastructures numériques parmi ses priorités dans le cadre de son programme d'innovation. Lors du Forum des Académies des sciences du BRICS qui s'est tenu en Inde en juillet, les participants ont examiné comment l'IA pourrait soutenir le développement durable et renforcer la coopération scientifique dans les pays du Sud.
3: Les pays du BRICS disposent de ressources considérables en matière d'IA, notamment en termes de talents, de financement et d'expérience, et chaque membre possède ses propres atouts. Le potentiel de coopération est énorme. La priorité est désormais d'instaurer une confiance mutuelle et de parvenir à un consensus. Je pense que nous verrons des résultats concrets au cours des prochaines années.
1: De violents combats sont déclenchés entre l'Arabie saoudite et les Houthis du Yémen après la rapide avancée du groupe le long de la côte de la mer Rouge et son emprise renforcée sur les zones clés autour du détroit de Bab el-Mandeb, une voie maritime mondiale vitale. Les Houthis ont déclaré samedi que l'aviation saoudienne avait mené 129 frappes aériennes dans plusieurs provinces yéménites, notamment dans la province riche en pétrole de Marib et la province de Hodeida sur la mer Rouge au cours des 48 dernières heures. Les Houthis ont promis de riposter. La défense civile saoudienne annonce que 2 personnes ont été blessées dans une attaque Houthis. Les forces gouvernementales yéménites ont indiqué avoir frappé des combattants Houthis dans la ville portuaire de Mocha, que le groupe affirme avoir prise. L'Arabie saoudite a fermé par précaution son principal oléoduc pétrolier Est-Ouest après une frappe de drone qui, selon Riyad, a été lancée depuis l'Irak. Des images satellites ont révélé que de la fumée s'élevait de l'oléoduc pendant 3 jours. Ben Kaïl, chercheur principal non résident du think tank Atlantic Council, analyse les conséquences de cette fermeture sur l'approvisionnement pétrolier mondial et la sécurité énergétique.
3: La capacité maximale de conception, d'après ce que je comprends, est de 7 millions de barils par jour, dont 2 millions de barils par jour destinés à la consommation intérieure des raffineries. La capacité maximale d'exportation est donc de 5 millions de barils par jour. Il est absolument crucial de faire sortir ce pétrole par la mer Rouge. L'accès à la mer Rouge a été absolument crucial. Je veux dire, l'une des principales sources de sécurité énergétique au cours des 6 derniers mois a été la disponibilité de cette option de contournement, via l'oléoduc Est-Ouest et via un autre pipeline de contournement dont disposent les Émirats Arabes Unis, si l'oléoduc Est-Ouest est effectivement mis hors service pendant une période significative. Ce serait un immense défi, car c'est de loin le pipeline de contournement le plus important. Vous savez, les défis sont que beaucoup des principaux amortisseurs qui nous ont permis de tenir les 6 derniers mois se sont pratiquement épuisés. Ainsi, les libérations de stocks ont été absolument cruciales. Celles-ci ne peuvent vraiment plus être répétées avec des libérations de réserves stratégiques à la même échelle. Je pense que si ces attaques se poursuivent et s'il existe une menace réelle que la mer Rouge soit coupée pendant un certain temps, cela va faire grimper les prix.
1: Les équipes de secours en Indonésie recherchent des personnes disparues après le naufrage d'un ferry de passagers en mer de Java d'au dimanche. Le ferry Virgo Transport 8 qui assurait la liaison entre Surabaya et Banjarmasin transportait 243 personnes à bord lorsqu'il a été porté disparu. Les autorités confirment que 113 personnes ont été évacuées, ajoutant que 6 personnes sont mortes. Le navire a perdu le contact vers 2h du matin, heure locale, après avoir signalé avoir été confronté à des mauvaises conditions météorologiques. Les agences maritimes, la marine et les forces de l'ordre ont rejoint les équipes et les navires déployés pour les opérations de recherche et de sauvetage. La cause de l'incident fait l'objet d'une enquête. Face aux conflits, aux tensions communautaires et à la désinformation qui fragilise encore les Grands Lacs, l'UNESCO mise sur la culture de la paix. Réunis à Bujumbura du 8 au 10 septembre, responsables, experts et jeunes cherchent des solutions concrètes pour prévenir les conflits et renforcer la cohésion sociale.
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13: Bonjour à tous et bienvenue dans notre émission Carnet de route. Je suis Manon et aujourd'hui nous allons à une destination extraordinaire, l'Antarctique. Pour nous guider dans cette aventure polaire, j'ai le plaisir d'accueillir Rogo. Comme Rogo est passionné d'expédition en Antarctique. Bonjour Rogo, aujourd'hui je vous invite à partager avec nous votre passion pour les expéditions en Antarctique.
14: Bonjour Manon, je suis ravi d'être ici pour partager mon expérience de ces continents fascinants. L'Antarctique reste pour moi, Manon, la destination la plus extraordinaire qui soit.
13: Pourquoi attire-t-il tant de voyageurs alors qu'il s'agit d'un des environnements les plus hostiles de la planète ?
14: Mais c'est justement son caractère extrême qui le rend si attractif.
13: Comme aujourd'hui, on est déjà habitué de vivre dans un monde où presque tout est

0: accessible.
1: Dans un monde où presque tout est cartographié et accessible, l'Antarctique représente l'une des dernières frontières.
0: Et Rogo, imaginons un continent grand comme une fois et demie les États-Unis, recouvert à 98% de glace, où l'homme n'a jamais vécu en permanence avant le XXe siècle. Alors, je pense que c'est le royaume du silence absolu, des paysages démesurés et d'une faune unique. Je ne sais pas, ce qui fascine les voyageurs exactement, c'est quoi?
1: Oui, ce qui fascine le voyageur, je crois, à mon humble avis, c'est cette sensation rare d'être pionnier. En plus, l'Antarctique est gouverné par un traité international unique qui les consacre à la paix et à la science. C'est le seul continent sans armée, sans guerre, sans exploitation commerciale intensive.
0: Ah, vraiment, c'est un royaume de paix. Hein. Mais comment s'organise concrètement un voyage en Antarctique, d'après vos expériences, Rogo? Et avant de poursuivre notre voyage en Antarctique, une pause musicale.

0: Vous écoutez Carnet de route aujourd'hui. Nous allons à une destination extraordinaire, l'Antarctique. Pour nous quitter dans cette aventure polaire, c'est mon collègue Rocco qui est passionné d'expédition en Antarctique. Allez-y Rocco, racontez-nous comment s'organiser concrètement un voyage en Antarctique.
1: La grande majorité des voyageurs s'y rendent par bateau. En partant de Ushuaia, en Argentine, Ushuaia c'est la ville la plus australe du monde, il faut d'abord traverser le redoutable passage de Drake, où les océans Atlantique et Pacifique se rencontrent, créant parfois des vagues de plus de 10 mètres de haut. La traversée Manon dure généralement 2 jours, pendant lesquels l'équipe d'expédition organise des conférences pour vous préparer à ce que vous allez voir. C'est aussi le moment où vous rencontrez vos compagnons de voyage, des personnes venues de 4 coins du monde, toutes unies par cette même soif d'aventure.
0: Ah, d'accord. Mais je crois que j'aurai le mal de mer. Mais ça vaut la peine, j'imagine, non?
1: Absolument. Quand vous apercevez vos premiers icebergs, c'est magique. Le silence est saisissant, parfois brisé par le craquement de la glace ou le souffle d'une baleine.
0: Ah, le silence absolu qu'on ne trouve jamais ailleurs sur notre planète. Et c'était comme dans la légende.
1: Les couleurs sont incroyables. Les blancs, bien sûr, mais aussi des bleus, si profonds dans les crevasses des glaciers qu'ils semblent irréels. La qualité de la lumière est unique aussi. Comme le soleil est bas sur l'horizon, il crée des reflets dorés sur la glace. Et vous savez ce qui m'impressionne toujours, c'est la pureté de l'air. Il est tellement limpide que les distances semblent trompeuses. Vous pensez qu'un iceberg est à quelques centaines de mètres, alors qu'il est en réalité à plusieurs kilomètres.
0: À vous entendre, j'ai hâte de le découvrir. Mais Rocco, existe-t-il d'autres façons d'atteindre l'Antarctique?
1: Oui. Certains voyageurs choisissent des croisières au départ de la Nouvelle-Zélande ou de l'Australie pour explorer la côte est de l'Antarctique. Ces voyages sont plus longs et plus coûteux, mais permettent de voir des colonies de manchots empereurs. Il existe aussi des vols depuis Punta Arenas, au Chili, qui atterrissent sur des pistes glacées. Les plus aventureux peuvent également participer à des expéditions spéciales comme des traversées à ski ou des ascensions des montagnes antarctiques.
0: Là, je ne pense pas que tout le monde peut le pratiquer. Il faut remplir certaines conditions, j'imagine.
1: Ces voyages demande une expérience préalable en milieu polaire et une excellente condition physique.
0: Plusieurs façons d'atteindre l'Antarctique.
1: Absolument.
0: Et une fois sur place, qu'est-ce qu'on peut faire exactement, Rocco? Comme là, il n'y a rien vraiment sauf les icebergs.
1: Bon, les bateaux jettent l'ancre dans différents baies et les passagers descendent par groupes dans des zodiacs pour explorer la côte. On peut faire des randonnées guidées pour observer les colonies des manchots, les éléphants des mers ou des sites historiques comme l'ancienne station baleinière. On peut également s'élancer dans certaines expéditions proposées ou même faire du camping sur place pour une nuit, dormir sous les étoiles en Antarctique, c'est inoubliable. Sur l'eau, les kayaks entre les icebergs est une expérience sublime qui permet d'approcher silencieusement la faune marine. Les plus courageux, Manon, peuvent aussi faire les plongeons polaires, un bain éclair dans l'eau à 0 degré Celsius. Chaque journée est différente, car les conditions météorologiques peuvent changer rapidement. L'équipe d'expédition adapte constamment les programmes pour maximiser les expériences tout en assurant la sécurité des passagers.
0: Ah, magnifique, il y a plein de choses à faire, on ne va pas s'ennuyer. Par exemple, je résume, on fait des randonnées.

0: et puis les différents animaux, même des sites historiques, hein, ça m'étonne. Et surtout, on peut faire du camping sur la glace. C'est génial pour les gens qui ont de l'expérience et sont courageux. Ils peuvent aussi faire le plongeon polaire. C'est génial, hein, Rocco, des expériences uniques. Et Rocco, parlons justement de la faune. Quels animaux peut-on observer là-bas?
1: Bon, les stars là-bas sont bien sûr les manchots, hein, principalement papous, agiguillaires ou adélies sur la péninsule. Ils n'ont pas peur des humains et s'approchent parfois très près. Ce qui m'a toujours fasciné chez eux, c'est leur personnalité distincte.
0: Ah, j'adore les papous. Hein. Sur les documentaires, j'ai vu que les papous sont les plus curieux et s'approchent souvent pour inspecter votre équipement.
1: Oui, les adélies sont plus énergiques, se déplaçant en petits groupes comme des bandes d'adolescents turbulents. On observe aussi de nombreux mammifères marins. Phoques de Weddell, léopards des mers et bien sûr des baleines à bosse et des baleines de mink. Voir une baleine surgir à quelques mètres de votre zodiaque est une expérience inoubliable.
0: Et Rocco, est-ce que vous pouvez nous raconter un moment particulièrement spécial lors de votre voyage?
1: Un moment particulièrement émouvant lors de mon dernier voyage, Manon, a été d'observer un groupe de baleines à bosse pratiquant la technique de filets de bulles pour chasser les krill. Vous savez, la technique là, elle nage en cercle en soufflant des bulles d'air.
0: Oh, créant, quel spectacle!
1: Oui, créant ainsi un piège pour leur proie. Puis remonte à la surface, la gueule grande ouverte.
0: Ah, vous l'avez photographié, filmé?
1: Bien sûr,
0: ah,
1: bien
0: génial.
1: Sûr.
0: C'est un bon souvenir.
1: Personne ne pouvait manquer d'immortaliser un tel moment.
0: C'est vraiment un moment émouvant. Hein. Et Rocco, avant de poursuivre notre émission, on va écouter un morceau de musique.

0: Vous écoutez Carnet de route. Aujourd'hui, nous allons à une destination extraordinaire, l'Antarctique. Pour nous quitter dans cette aventure polaire, c'est mon collègue Rocco qui est passionné d'expédition en Antarctique. J'ai entendu également dire que le tourisme pourrait menacer cet écosystème fragile, vulnérable. Et comment les visites sont-elles encadrées dans ce cas-là?
1: Je l'ai dit tantôt, l'Antarctique est protégée par les traités sur l'Antarctique, des règles strictes. Pas plus de 100 personnes à terre simultanément. Distance minimale avec la faune, désinfection des équipements.
0: Ah, toutes les mesures voilà, pour protéger.
1: Donc on doit désinfecter nos bottes avant et après chaque débarquement pour éviter d'introduire des espèces invasives. Et il y a la règle d'or. Ne laissez rien d'autre que des empreintes. Ne prenez rien d'autre que des photos. Vous avez posé la question des photos tout à l'heure.
0: Ah,
1: donc l'Antarctique reste un modèle de tourisme responsable. Et c'est essentiel que cela continue.
0: On laisse rien et on prend rien, on reprend rien.
1: Non. Et les changements climatiques représentent, comme vous l'avez effleuré, ça représente une menace bien plus grave pour l'écosystème antarctique que le tourisme régulé. Au fil de mes voyages, je puis constater les reculs des glaciers et les changements de la distribution de certaines espèces.
0: Donc cela montre que combien c'est important que les mesures strictes continuent à s'imposer. Les espèces de faune, l'environnement, j'ai hâte de découvrir ce continent tout de suite. Et maintenant, un sujet crucial, malgré qu'il y a très peu d'infrastructures, j'imagine que ce n'est pas donné à cet environnement. Parlons budget.
1: Oui. C'est un lieu exceptionnel. Hein?
0: Oui.
1: Voilà, donc une expédition standard de 10 à 12 jours peut vous coûter entre 8 000 et 15 000 euros par personne.
0: Ah, je dois poser beaucoup.
1: Sans compter les vols internationaux.
0: Ah, d'accord.
1: Oui, donc il faut beaucoup d'économies pour ça. Mais il existe quelques astuces. Opter pour une cabine partagée, par exemple, voyager en début ou fin de saison, novembre ou mars, ou chercher des offres de dernière minute à Ushuaïa, avec parfois des réductions allant jusqu'à 50%.
0: Ah, c'est intéressant, cette réduction.
1: Il faut aussi prévoir un budget pour l'équipement et pour les activités optionnelles comme les kayaks ou les campings qui peuvent coûter plusieurs centaines d'euros supplémentaires. Ça fait partie des loisirs. Heureusement, la plupart des bateaux proposent un prêt de bottes et des parkas.
0: Oh.
1: Parce que s'il faut acheter vos équipements vous-même, c'est encore un coût supplémentaire.
0: Oui, et puis une fois où on quitte ce continent, c'est plus...
1: Oui, voilà, vous allez faire quoi avec ces équipements? Ce sont des équipements appropriés pour de tels sites. Je conseille également de prévoir un séjour

0: quelques jours à Ushuaïa avant l'embarquement. Cette ville a son propre charme et avec sa situation spectaculaire entre mer et montagne. Et cela permet d'éviter les problèmes en cas de retard dans les vols internationaux.
1: Génial, vous nous avez tout dit. Et quelle est la meilleure période pour s'y rendre?
0: La saison touristique s'étend de novembre à mars. Novembre offre des icebergs immaculés et les manchots qui commencent à nidifier. C'est aussi l'époque où la banquise est encore étendue. Décembre et janvier sont les mois les plus populaires avec les bébés manchots qui éclosent et des journées très longues, pratiquement 24 heures de lumière au solstice. Février est idéal pour l'observation des baleines, car elles se rassemblent dans les eaux antarctiques pour se nourrir avant leur migration. Mars marque bien sûr la fin de l'été avec des couleurs spectaculaires au coucher du soleil.
1: Et personnellement, vous préférez quelle saison?
0: Personnellement, je préfère février pour le bon équilibre entre faune, météo et accessibilité. Un détail intéressant, en été austral, on peut parfois observer les phénomènes des nuits blanches. Le soleil ne se couche jamais complètement, mais effleure simplement l'horizon avant de remonter.
1: Ah, le fameux phénomène des nuits blanches. Et Roko, j'ai encore une question. Avant d'entamer notre voyage, notre aventure sur ce continent, et qu'est-ce qu'on peut faire comme préparation? Et on va parler des préparations pour un tel voyage juste après une pause musicale.

0: Vous écoutez Carnet de route, merci de nous rejoindre après la pause musicale. Aujourd'hui, nous allons à une destination extraordinaire, l'Antarctique. Pour nous quitter dans cette aventure polaire, c'est mon collègue Rocco qui est passionné d'expédition en Antarctique. Et comment se prépare-t-on pour un tel voyage?
1: Ah, il faut s'habiller en couches d'oignon, une base thermique, des couches isolantes intermédiaires et une couche extérieure imperméable, sans oublier son coupe-vent.
0: Ah, mille couches.
1: Oui, il faut aussi se prémunir des gants, bonnets, lunettes, des soleils à haute protection et crème solaire parce que la réverbération sur la glace est intense. Pour la photo, il est conseillé de prévoir un téléobjectif et des batteries supplémentaires. Elles se déchargent plus vite dans le froid.
0: C'est vrai.
1: Et je recommande une bonne assurance incluant l'évacuation médicale d'urgence. Et bien sûr, on ne sait jamais. Et bien sûr, des médicaments contre les mal des mers pour le passage des drags.
0: Et je pense qu'il vaut mieux de faire quelques recherches avant le départ. Hein. Par exemple, lire des récits d'explorateurs pour enrichir notre expérience à l'avance. Se familiariser avec les espèces d'oiseaux, des mammifères marins qu'on peut rencontrer nous permettra de mieux apprécier la biodiversité unique de l'Antarctique. Et Rocco, je voudrais savoir comment se passe la vie à bord.
1: Ah, les bateaux d'expédition antarctique sont robustes mais confortables. Typiquement, la journée commence tôt avec une annonce du chef d'expédition. Entre les excursions, il y a des conférences données par des experts, biologistes, géologues, historiens, qui enrichissent l'expérience. Et les repas sont surprenants de qualité.
0: Oui, pour faire l'expédition, il nous faut beaucoup de protéines et beaucoup de calories. Hein.
1: L'équipage joue un rôle important dans l'expérience. Sur mon dernier voyage, Manon, nous avions un chef d'expédition qui avait participé à plus de 150 expéditions et ses anecdotes étaient fascinantes.
0: Avec toutes ces expériences, je pense qu'il peut très bien sortir un livre. Et pour terminer, quel conseil donneriez-vous à quelqu'un qui hésite à faire ce voyage, Rocco? Comme on sait que ce voyage, c'est cher et exigeant, mais c'est aussi l'une des rares expériences qui dépassent toujours les attentes. Comme l'Antarctique est l'un de ces endroits où il faut être pour comprendre.
1: Bon, je conseillerais à nos amis d'être d'abord patients et d'être présents. Il faut, pendant que vous êtes là, essayer d'oublier votre téléphone, même dans la cabine. Oubliez les réseaux sociaux pour quelques jours. Prenez le temps d'observer, de sentir, d'écouter. Dans notre monde hyper connecté et frénétique,
0: tout à fait.
1: Cette invitation à la contemplation est peut-être le cadeau le plus précieux que l'Antarctique peut vous offrir.
0: Oh, c'est vrai, hein, c'est rare dans notre vie. Hein. Et merci Rocco pour ce témoignage passionné.

0: et ses précieux conseils. Chers auditeurs, nous espérons vous avoir donné envie de découvrir ce continent extraordinaire. Tout de suite, cours de chinois avec Xiaodai et Thomas.
1: Vous êtes francophone, vous êtes passionné par la Chine, alors surtout ne manquez pas notre cours de chinois au quotidien.
2: Bonjour à tous, 大家好, bienvenue dans notre cours de chinois, c'est Xiao Tai et comme d'habitude je suis très contente de vous retrouver.
1: 大家好, ben c'est toujours Thomas et c'est toujours votre apprenti étudiant qui progresse en même temps que vous grâce aux conseils pertinents de Xiao Tai.
2: Oh, tu me flattes. Dans notre cours précédent, nous avons appris quelques expressions pratiques quand on mangeait dans un fast-food. Comme d'habitude, on va réviser d'abord les phrases de la dernière leçon. Te rappelles-tu comment dire en chinois « qu'est-ce que tu aimerais manger ?»
1: Ni jiang che shama. Alors comment dire en chinois « je voudrais un hamburger et une tasse de thé rouge ?»
2: 我要一个汉堡，还有一杯红茶。 Vous aimerez manger ici ou c'est pour emporter ? 在这儿吃还是带走?
1: J'aimerais demander en chinois où se trouvent les toilettes, s'il vous plaît.
2: Oui, c'est très important. Tu peux le demander comme ça. 请问洗手间在哪儿?
1: Et la dernière phrase, passez-moi quelques serviettes, s'il vous plaît.
2: En chinois, c'est 请你给我几张餐巾纸. Maintenant, on va réécouter les dialogues de la leçon précédente.
1: C'est parti.
3: 你想吃什么?
4: 我要一个汉堡，还有一杯红茶。在这儿吃还是带走？ 在这儿吃吧。
3: 请问洗手间在哪？
4: 往前走，左拐。请你给我几张餐巾纸。
3: 好的，您稍等。
2: Bon, c'est tout ce que nous avons vu lors de la dernière leçon. Maintenant, on va aborder de nouvelles choses aujourd'hui. Comme d'habitude, je vais dire les phrases chinoises et Thomas, tu vas les traduire en français, d'accord?
1: Ok.
2: 你们有什么特色菜?
1: Quelles sont vos spécialités?
2: 你需要刀叉吗?
1: As-tu besoin de couteau ou de fourchette?
2: 请问你要红茶吗?
1: Voulez-vous du thé rouge?
2: 我们AA制吧.
1: Partageons les frais. Alors quand on mange dans un resto chinois, faut le savoir, on peut demander au serveur quelles sont les spécialités.
2: On peut demander comme ceci, 你们有什么特色菜? 你们, vous?
1: 你们.
2: 有, avoir.
1: 有.
2: 什么, quoi?
1: 什么.
2: 特色, spécial, spécialité.
1: 特色.
2: 菜, plat.
1: 菜.
2: 你们有什么特色菜? Écoutons maintenant le premier dialogue.
1: Ok.
3: 你们有什么特色菜?
4: 烤鸭, 您喜欢吗?
3: 喜欢.
2: Maintenant, je vais redire les trois phrases du dialogue en chinois et toi Thomas, tu vas les traduire en français, phrase par phrase, d'accord?
1: Ok, pas de soucis.
2: 你们有什么特色菜?
1: Qui veut dire « quelles sont vos spécialités ?»
2: 烤鸭.
1: 烤鸭, c'est le canard laqué.
2: 你喜欢吗?
1: Cela vous convient-il?
2: 喜欢.
1: J'aime bien.
2: Si vous avez déjà goûté à la cuisine chinoise, vous savez sûrement que les Chinois mangent avec des baguettes, un outil qui ne se maîtrise pas automatiquement. Dans les restos chinois, on propose souvent aux clients étrangers couteaux et fourchettes. 你需要刀叉吗? Ce qui veut dire « auriez-vous besoin des couteaux et des fourchettes ?» 你需要刀叉吗? 需要 veut dire avoir besoin de quelque chose. 需要.
1: 需要.
2: 刀, couteau.
1: 刀.
2: 叉, fourchette.
1: 叉.
2: Ma. Bien sûr, c'est l'interrogation.
1: Ma.
2: Alors la phrase en entier. 你需要刀叉吗? Le deuxième dialogue.
3: 你需要刀叉吗?
4: 不, 我想试着用筷子.
2: Alors à présent, un petit test pour toi Thomas. Je vais te donner quelques phrases chinoises et tu vas me dire le sens en français. 你需要刀叉吗?
1: Ouais, ça, on vient de le voir, ça veut dire « voulez-vous des couteaux et des fourchettes ?»

0: 不，我想试着用筷子。
1: Et ça veut dire non, je veux essayer de manger avec les baguettes. Ok, on s'écoute le dialogue 2.
2: 你需要刀叉吗？
3: 不，我想试着用筷子。
1: Bon, c'est pas tout, mais je suis jeune, j'aime bien sortir, et si j'invite une amie chinoise à manger, je voudrais savoir si elle veut du thé rouge. Qu'est-ce que je dois dire, la taille?
0: 请问你要红茶吗？
1: Qinwen, ni yao hong cha ma.
0: 请问est une formule de politesse très largement utilisée. Exemple, 请问你叫什么名字？S'il te plaît, comment tu t'appelles? 请问你做什么工作？Quel est votre métier, s'il vous plaît?
1: Et justement, je te propose de réécouter tout de suite le troisième dialogue pour bien assimiler.
3: 请问你要红茶吗？
2: 我想尝尝中国绿茶。
1: Alors, Xiaotai, là, on vient d'écouter ce dialogue. Que se sont-ils racontés?
0: Alors, l'histoire n'est pas compliquée. L'homme a demandé à la femme si elle voulait du thé rouge. Il a dit, Qing wen ni yao hong cha ma? Et la femme lui a répondu qu'elle souhaitait essayer le thé vert de Chine. Wo xiang chang chang zhong guo lü cha.
1: Ok, moi j'ai remarqué une chose au restaurant Thaï.
0: Oui.
1: Les jeunes Chinois ont adopté l'habitude de partager l'addition en fait. Et en français, on peut dire partageons les frais ou chacun paye sa part. Et en chinois, comment dirais-tu ça?
0: Tu peux dire "我们 AA 制吧"，我们 nous
1: Woman.
0: AA 制 signifie "on se partage les frais" ou "chacun paye sa part".
1: AA-je.
0: Ok, maintenant le dialogue 4.
2: 我们 AA 制吧。
3: 下次吧，这次我买单。
0: Alors un peu d'explication pour le dialogue. 我们 AA 制吧。En fait, la personne propose de partager les frais du repas avec son ami. L'ami dit. 下次吧，这次我买单。On se partage la prochaine fois, mais aujourd'hui c'est moi qui offre. La phrase clé dans ce dialogue est 我们 AA 制吧，nous partageons les frais.
1: 我们 AA 制吧。
2: 你们有什么特色菜？
3: 烤鸭，您喜欢吗？
2: 喜欢。你需要刀叉吗？
3: 不，我想试着用筷子。请问，你要红茶吗？
2: 我想尝尝中国绿茶。我们 AA 制吧。
3: 下次吧，这次我买单。
1: Bon, Thaï, on va passer maintenant, comme d'habitude, à la fin de notre cours, à notre ABC de culture chinoise pour connaître un peu les mœurs, les coutumes et les habitudes des concitoyens chinois.
0: Bien sûr, et cette fois, on va parler de la gastronomie chinoise. Alors, la gastronomie chinoise est l'une des plus prestigieuses du monde. Elle est riche de plus de 10 000 mets, selon les derniers chiffres. Parmi les innombrables écoles d'art culinaire, les 8 écoles les plus appréciées, ce sont la cuisine du Shandong, Shandong Cai, la cuisine du Sichuan, Sichuan Cai, celle du Guangdong, Guangdong Cai, celle du Jiangsu, Jiangsu Cai, du Zhejiang, Zhejiang Cai. Et la cuisine du Fujian, Fujian Cai, la cuisine du Hunan, Hunan Cai, enfin Anhui Cai, cuisine de l'Anhui. Ces différentes écoles culinaires offrent des saveurs variantes. La cuisine du Sichuan est connue pour être très épicée, les cuisiniers adorent les piments et les poivres, tandis que la cuisine du Jiangsu est assez sucrée et celle du Guangdong a un goût très léger. Les adeptes du piment la trouveraient un peu fade.
1: Ok, ben moi je préfère la cuisine un peu sucrée-salée qu'on fait du côté de Shanghai, mais ça c'est un goût personnel. Mais tu n'as pas encore parlé, Thaï, et ça m'étonne un peu d'une grande spécialité de la cuisine chinoise, le ravioli.
0: Ah oui, bien sûr, le ravioli. Alors ce plat a une longue histoire. Les Chinois en mangent depuis plus de 1 000 ans et c'est de la pâte qui enveloppe de la farce, de la viande mélangée des légumes et cuite dans l'eau. La forme du ravioli fait penser à un lingot d'or ou d'argent. C'est sans doute l'une des raisons pour lesquelles les Chinois aiment faire les raviolis lors des grandes occasions, notamment lors de la fête du printemps.
1: Ok, une petite indication parce que le cours est pas tout à fait fini. Ravioli en chinois, ça se dit jiaozi.
0: Jiaozi.
1: Voilà, et vous pouvez en commander, c'est excellent et c'est vraiment un régal.
0: Et avant de nous quitter, un petit test. Comment dire en chinois, on se partage l'addition.
1: Voilà notre

0: Cours de chinois, c'est fini pour aujourd'hui. Merci encore de votre fidélité. Sajian, et à bientôt.
1: Sajian.
2: Voilà, c'était la fin de notre émission Carnet de route. Merci de nous avoir suivis et à très bientôt.

0: Le président chinois Xi Jinping a appelé à une coopération pratique, élargie et solide entre les nations des BRICS. Il a fait ses remarques dans un discours prononcé devant les dirigeants lors du deuxième jour du sommet des BRICS à New Delhi.
1: Le président Xi Jinping a déclaré que le Sud global, en pleine ascension, était devenu un moteur clé d'un monde multipolaire confronté à des changements profonds inédits depuis un siècle. Il a ajouté que les pays des BRICS devaient saisir l'initiative historique, s'unir avec les autres nations du Sud global, jouer un rôle positif, stabilisateur et constructif dans les affaires internationales et promouvoir le bien-être commun de l'humanité. Le président Xi a indiqué que les BRICS élargis devait garantir la stabilité et le bon fonctionnement des chaînes industrielles et d'approvisionnement, et que les BRICS élargies devaient favoriser des marchés intégrés, moderniser les industries traditionnelles, développer les industries émergentes et élaborer des plans prospectifs pour les industries du futur. Il a proposé 5 initiatives sur la coopération dans le cadre des BRICS élargies, portant sur les domaines de l'intelligence artificielle, de la facilitation des échanges et de l'investissement, de l'industrie numérique, de la fabrication intelligente et du développement des talents.
0: Le président chinois Xi Jinping et le premier ministre indien Narendra Modi ont mené samedi à New Delhi un échange de vues franc et approfondi et sont parvenus à un consensus important selon lequel la Chine et l'Inde doivent être des partenaires. Les deux dirigeants se sont rencontrés en marge du 18e sommet des BRICS à New Delhi.
1: Le président Xi Jinping a déclaré que la Chine avait toujours envisagé et développé ses relations avec l'Inde dans une perspective stratégique et à long terme. M. Xi a souligné qu'il avait rencontré M. Modi à deux reprises au cours des deux dernières années, faisant progresser les relations bilatérales d'un nouveau départ,

0: vers une nouvelle étape. Il ajoutait que les échanges institutionnels entre les deux pays avaient progressivement repris, la liste des domaines de coopération ne cessant de s'allonger et les échanges commerciaux bilatéraux ayant atteint un nouveau record, et que ces progrès durement acquis devraient être préservés. Notant que la Chine et l'Inde sont dans des situations nationales différentes, M. Xi a estimé qu'elles pourraient tirer parti de leurs atouts respectifs, se soutenir mutuellement, s'aider à réussir et poursuivre un développement commun. Dans un contexte international turbulent, la Chine et l'Inde, qui sont les deux pays les plus peuplés au monde et des membres importants du Sud global, assument des responsabilités importantes. Xi Jinping a appelé les deux parties à garder à l'esprit l'avenir de l'humanité et le bien-être des peuples, à œuvrer ensemble pour promouvoir un développement de haute qualité de la coopération au sein des BRICS élargies et à apporter davantage d'énergie positive à la paix, à la stabilité, au développement et à la prospérité mondiaux. Le président Xi a mis en avant quatre points pour assurer le développement stable et durable des relations sino-indiennes. Premièrement, les deux parties doivent réajuster la direction de leurs relations avec une perception stratégique objective et rationnelle. La Chine et l'Inde sont des partenaires de coopération et non des rivaux. Les deux pays représentent l'un pour l'autre des opportunités de développement et non des menaces. Il s'agit là d'un jugement stratégique qui sert les intérêts communs des deux pays et de leurs peuples. Deuxièmement, les deux parties doivent s'entraider pour réussir grâce à une coopération gagnant-gagnant. Elles doivent se concentrer sur le développement, leur plus grand dénominateur commun, tout en renforçant les échanges amicaux et la coopération mutuellement bénéfique, élargir leur coopération dans les échanges entre les peuples, les vols directs et d'autres domaines. Les deux parties doivent également répondre aux préoccupations économiques et commerciales de chacune et promouvoir un développement stable et solide des relations économiques et commerciales bilatérales. Troisièmement, les deux parties doivent s'appuyer sur la sagesse politique fondée sur le respect et la compréhension mutuelle pour faire progresser en parallèle leurs relations bilatérales et le traitement des questions frontalières. Ces deux volets se renforçant mutuellement afin de maintenir la paix et la tranquillité dans les zones frontalières. Quatrièmement, la Chine et l'Inde doivent promouvoir une coopération multilatérale dans un esprit d'ouverture et d'inclusion au bénéfice du monde entier, se soutenir mutuellement en tant que président tournant des BRICS, renforcer la coordination au sein des cadres multilatéraux tels que les Nations Unies, l'Organisation de coopération de Shanghai et le Groupe des 20, faire front commun pour relever les défis mondiaux et défendre sans équivoque l'équité et la justice internationale. M. Modi a déclaré avoir tenu plusieurs réunions fructueuses avec M. Xi, qui ont engagé les relations indochinoises dans une direction positive, ce qui sert les intérêts communs des plus de 2,8 milliards d'habitants des deux pays, en ajoutant que les deux grandes civilisations que sont l'Inde et la Chine ont, au fil des millénaires, appris l'une de l'autre grâce à leurs échanges et ont progressé main dans la main. L'Inde considère toujours les relations indochinoises d'un point de vue stratégique et dans une perspective à long terme. Elle souhaite être un partenaire plutôt qu'un rival de la Chine et considère le développement de l'autre comme une opportunité plutôt que comme un défi. Le Premier ministre Modi a déclaré que l'Inde menait une politique étrangère indépendante et que le développement de ses relations avec la Chine n'était soumis à l'influence d'aucune tierce partie, en ajoutant que la politique et la position de l'Inde sur les questions relatives à Taïwan et au Xinjiang restent inchangées et qu'elle n'autorise aucune force à mener des activités anti-chinoises sur son territoire. Narendra Modi a ajouté que l'Inde était prête à maintenir des échanges de haut niveau avec la Chine sur la base du respect et de la confiance mutuelle, à renforcer la communication stratégique, à promouvoir une coopération mutuellement bénéfique et à intensifier les échanges entre les peuples, afin que les relations bilatérales puissent accéder à des niveaux supérieurs. Il a ajouté que les deux parties devraient œuvrer ensemble pour préserver la paix et la tranquillité dans les zones frontalières. L'Inde apprécie la Chine pour son soutien à l'organisation par l'Inde du sommet des BRICS et soutiendra pleinement la Chine lorsqu'elle assumera la présidence des BRICS l'année prochaine. Il a déclaré que l'Inde était prête à se coordonner et à coopérer étroitement avec la Chine afin de renforcer conjointement la coopération entre les pays du Sud global, de promouvoir un monde multipolaire et la croissance économique mondiale, et de servir de force de stabilité et de progrès dans un monde en pleine turbulence.
1: Le président chinois Xi Jinping a quitté New Delhi dimanche après avoir participé au 18e sommet des BRICS. Sur le chemin de l'aéroport, des Chinois d'outre-mer et des représentants d'entreprises à capitaux chinois en Inde ont agité les drapeaux nationaux de la Chine et de l'Inde et ont chaleureusement félicité le président Xi pour la participation réussie du 18e sommet des BRICS. De hauts responsables du gouvernement indien ont accompagné le président Xi à l'aéroport pour son départ. Dimanche soir, le président chinois Xi Jinping

0: Être rentré à Beijing après avoir achevé avec succès sa participation au 18e sommet des BRICS. L'intelligence artificielle est un domaine de coopération de plus en plus important au sein des BRICS. Les efforts se concentrent sur le développement technologique, la formation des talents et la gouvernance de l'IA. Selon un expert, les pays membres devraient obtenir davantage de résultats concrets dans les années à venir.
1: L'intelligence artificielle est devenue un domaine de coopération de plus en plus important au sein des pays membres du BRICS, un groupe majeur de marchés émergents et d'économies en développement. Le Centre de développement et de coopération en matière d'intelligence artificielle Chine-BRICS, créé en 2024, est l'un des mécanismes mis en place pour promouvoir la coopération dans ce domaine. Depuis, le centre a étendu ses activités à des domaines tels que la recherche, la formation des talents, l'innovation et la coopération industrielle.
2: Le développement national du centre a été en grande partie achevé en 2025 et une antenne a été créée au Brésil cette année. Il dispose désormais d'une équipe d'experts de plus de 40 personnes issues de 8 pays du BRICS et de 4 organisations internationales. Un réseau de coopération regroupant 25 institutions majeures a été mis en place.
1: La mise en place du cadre de base n'est qu'une première étape. Selon cet expert, les pays du BRICS doivent désormais mieux tirer parti de leurs atouts complémentaires tout en renforçant la confiance mutuelle et en recherchant un consensus. La Chine a déjà annoncé des mesures visant à renforcer les capacités en matière d'IA dans les pays en développement. Lors de la conférence mondiale sur l'intelligence artificielle de 2026 à Shanghai, la Chine a annoncé son intention d'offrir aux pays en développement 5 000 places pour des formations et des séminaires sur l'IA au cours des 5 prochaines années. Elle a également annoncé son intention de développer des centres internationaux de coopération en matière d'application de l'IA avec les pays du BRICS et d'autres organisations régionales. L'Inde, qui assure cette année la présidence du BRICS, a également inscrit l'intelligence artificielle et les infrastructures numériques parmi ses priorités dans le cadre de son programme d'innovation. Lors du Forum des Académies des sciences du BRICS qui s'est tenu en Inde en juillet, les participants ont examiné comment l'IA pourrait soutenir le développement durable et renforcer la coopération scientifique dans les pays du Sud.
2: Les pays du BRICS disposent de ressources considérables en matière d'IA, notamment en termes de talents, de financement et d'expérience, et chaque membre possède ses propres atouts. Le potentiel de coopération est énorme. La priorité est désormais d'instaurer une confiance mutuelle et de parvenir à un consensus. Je pense que nous verrons des résultats concrets au cours des prochaines années.
0: De violents combats sont déclenchés entre l'Arabie saoudite et les Houthis du Yémen après la rapide avancée du groupe le long de la côte de la mer Rouge et son emprise renforcée sur les zones clés autour du détroit de Bab el-Mandeb, une voie maritime mondiale vitale. Les Houthis ont déclaré samedi que l'aviation saoudienne avait mené 129 frappes aériennes dans plusieurs provinces yéménites, notamment dans la province riche en pétrole de Marib et la province d'Hodeida sur la mer Rouge au cours des 48 dernières heures. Les Houthis ont promis de riposter. La défense civile saoudienne annonce que 2 personnes ont été blessées dans une attaque Houthi. Les forces gouvernementales yéménites ont indiqué avoir frappé des combattants Houthis dans la ville portuaire de Mocha, que le groupe affirme avoir prise. L'Arabie saoudite a fermé par précaution son principal oléoduc pétrolier Est-Ouest après une frappe de drone qui, selon Riyad, a été lancée depuis l'Irak. Des images satellites ont révélé que de la fumée s'élevait de l'oléoduc pendant 3 jours. Benkaïl, chercheur principal non résident du think tank Atlantic Council, analyse les conséquences de cette fermeture sur l'approvisionnement pétrolier mondial et la sécurité énergétique.
2: La capacité maximale de conception, d'après ce que je comprends, est de 7 millions de barils par jour, dont 2 millions de barils par jour destinés à la consommation intérieure des raffineries. La capacité maximale d'exportation est donc de 5 millions de barils par jour. Il est absolument crucial de faire sortir ce pétrole par la mer Rouge. L'accès à la mer Rouge a été absolument crucial. Je veux dire, l'une des principales sources de sécurité énergétique au cours des 6 derniers mois a été la disponibilité de cette option de contournement, via l'oléoduc Est-Ouest et via un autre pipeline de contournement dont disposent les Émirats Arabes Unis, si l'oléoduc Est-Ouest est effectivement mis hors service pendant une période significative. Ce serait un immense défi, car c'est de loin le pipeline de contournement le plus important. Vous savez, les défis sont que beaucoup des principaux amortisseurs qui nous ont permis de tenir les 6 derniers mois se sont pratiquement épuisés. Ainsi,

0: libérations de stock ont été absolument cruciales. Celles-ci ne peuvent vraiment plus être répétées avec des libérations de réserves stratégiques à la même échelle. Je pense que si ces attaques se poursuivent et s'il existe une menace réelle que la mer Rouge soit coupée pendant un certain temps, cela va faire grimper les prix.
1: Les équipes de secours en Indonésie recherchent des personnes disparues après le naufrage d'un ferry de passagers en mer de Java tôt dimanche. Le ferry Virgo Transport 8, qui assurait la liaison entre Surabaya et Banjarmasin, transportait 243 personnes à bord lorsqu'il a été porté disparu. Les autorités confirment que 113 personnes ont été évacuées, ajoutant que 6 personnes sont mortes. Le navire a perdu le contact vers 2h du matin, heure locale, après avoir signalé avoir été confronté à des mauvaises conditions météorologiques. Les agences maritimes, la marine et les forces de l'ordre ont rejoint les équipes et les navires déployés pour les opérations de recherche et de sauvetage. La cause de l'incident fait l'objet d'une enquête. Face aux conflits, aux tensions communautaires et à la désinformation qui fragilise encore les Grands Lacs, l'UNESCO mise sur la culture de la paix. Réunis à Bujumbura du 8 au 10 septembre, responsables, experts et jeunes cherchent des solutions concrètes pour prévenir les conflits et renforcer la cohésion sociale.
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12: Bonjour à tous, bienvenue dans In Vivo. C'est depuis 1964 que la République populaire de Chine et la République du Congo ont établi des relations diplomatiques. Ce pays d'Afrique centrale figure parmi les premiers États du continent à sceller des liens officiels avec la Chine. 60 ans après, les deux États travaillent main dans la main contre vents et marées et demeurent de bons amis, partenaires et frères. Aujourd'hui, nous invitons Ritel Mpoussa Mui, étudiant congolais qui fait ses études de master en Chine, à nous parler de sa vie en Chine et de son appréciation des relations sino-congolaises. Bien avant cela, je vous invite à suivre une mélodie interprétée par le chanteur chinois Wang Feng, « Wo de lu, ma voix ».

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8: De retour dans In Vivo, les échanges humains ont renforcé la compréhension mutuelle et l'amitié entre les peuples chinois et congolais. Depuis 1975, la Chine accorde chaque année des bourses pour l'enseignement supérieur aux étudiants du Congo-Brazzaville. La signature des accords de coopération entre les établissements d'enseignement supérieur des deux pays est la preuve du renforcement de ces échanges. Les signaux sont positifs au regard de nombreux contacts entre les universités et instituts des deux pays. L'invité d'aujourd'hui est un étudiant en provenance de Brazzaville. Ritel Mboussa Mui est arrivé en Chine en 2019. Il poursuit ses études de master en économie à l'Université d'économie et de commerce de la capitale à Pékin. Avant d'arriver en Chine, quelles sont vos impressions sur la Chine?
9: Depuis les années 2000, La relation bilatérale entre le Congo et la Chine a attiré l'attention de nombreux étudiants congolais. D'un côté, nous ne connaissons pas l'existence de la relation et de la République populaire de Chine, mais de l'autre côté, nous connaissons exactement de quoi est caractérisée aussi la Chine. Par exemple, dans le domaine de la gastronomie, pratiquement, nous retrouvons des gastronomies africaines en Chine. Mais mon impression,

0: sur la Chine avant d'arriver. Je voyais sur les médias que la Chine, dans les domaines des infrastructures, par exemple, j'ai cru que la Chine était toujours restée comme au temps des années peut-être 60. Mais en réalité, la Chine présente des infrastructures bien loties, conformément aux pays développés. C'est un peu ça ma réponse.
1: Pourquoi vous avez choisi de suivre des études économiques en Chine?
0: J'ai décidé de suivre mes études économiques en Chine. Tout d'abord, rappelons que j'ai obtenu mon cycle de bachelor que l'on appelle au Congo la licence à l'université Marien Gwabi de Brazzaville, donc dans le domaine de l'économie des ressources naturelles et de l'environnement, donc à la faculté des sciences économiques du Congo Brazzaville. Maintenant, après ma licence, j'étais tellement convaincu à l'économie de l'environnement, parce que j'ai eu la licence sur l'économie des ressources naturelles et de l'environnement, convaincu de l'économie de l'environnement, donc j'ai décidé de poursuivre mon master dans un pays étranger où la notion à l'environnement était prise à bras le corps, tant au niveau national qu'international. Mais aujourd'hui, je ne regrette pas mon choix, celui de poursuivre mon master en Chine, parce que aujourd'hui la Chine considère l'environnement comme un combat où elle continue de lutter.
1: Une fois que vous avez mis les pieds sur le sol chinois en 2019, alors quelles sont vos premières impressions sur la Chine? Est-ce que ces impressions correspondent-elles à vos imaginations?
0: Effectivement, ça ne correspondait pas à mon imagination, parce que je me disais que la Chine était comme celle qu'on nous a vendue, des rêves, que la Chine n'était pas aussi développée, aussi pas trop développée, mais la Chine était comme celle que nous avons connue quand nous suivions les films chinois, en l'occurrence Jackie Chan. Quand nous étions petits et on voyait dans les films comment la Chine était, bon, on se disait que la Chine, c'est un pays qui n'a pas d'infrastructure peut-être ou comment. Mais une fois arrivé, on comprend que la Chine, vraiment, c'est un pays bien construit qui est doté des infrastructures de base très, très, très intéressantes. Et vraiment, la Chine est bien, bien, bien.
1: Alors, quel était votre état ou bien situation au début du séjour en Chine et comment vous arrivez à vous intégrer à la vie locale? Elle était facile pour vous?
0: Oh, wow! La vie locale, l'intégration, comme l'on dit, toute chose n'est pas facile au début. De prime abord, d'abord, la barrière de la langue, c'est ça qui faisait défaut. Parce que nous revenons des pays francophones où la langue, c'est le français. Donc, arriver une fois en Chine, généralement en Chine, les langues qui sont parlées, c'est le chinois d'abord et après c'est l'anglais. Donc, une fois arrivé sur le sol chinois, on vous accueille avec l'anglais. Donc, c'était difficile pour nous de s'intégrer par rapport à la langue. C'était une barrière, en fait. C'était comme un mur invisible. Donc, c'était pas facile, mais avec le temps, nous nous sommes arrivés à nous intégrer, à rentrer dans la société. Voilà, nous étions entourés des amis anglophones. Voilà, et c'est comme ça que nous avons pu au moins s'intégrer. Mais pour l'intégration, parce que lorsqu'on parle de l'intégration, l'intégration est énorme. Donc, il y a plusieurs volets d'intégration. D'abord, par exemple, la Chine a des lignes de métro, ce qui n'est pas au Congo-Brazzaville. Au Congo-Brazzaville, nous ne connaissions pas les métros. Donc, pour avoir, par exemple, prendre un métro, aller dans une autre ligne, c'était difficile. C'était difficile, l'intégration. Comprendre le fonctionnement des lignes de métro, c'était vraiment difficile. Et il y avait aussi la gastronomie. Voilà. Donc, l'intégration, il fallait s'intégrer avec la nourriture chinoise. Par exemple, l'anjonio romien, les manteaux, comment manger. Donc, le peuple chinois aime beaucoup le piment. Donc, et puis, la nourriture, elle n'est pas vraiment comme celle

0: que nous mangeons au pays, donc l'intégration, petit à petit, et nous commençons à s'intégrer, à entrer. La technologie aussi, il fallait s'intégrer avec la technologie pour appeler, se déplacer. Il faudra appeler un taxi en ligne, donc ce qui n'est pas le cas au Congo-Brazzaville. Donc l'intégration, petit à petit, et nous avons appris comment s'intégrer aujourd'hui avec le froid aussi, le climat, il faut le préciser, le climat vraiment. C'était aussi un problème. Congo, nous n'avons pas l'hiver. Arrivé ici, bon, vous êtes arrivé au mois de septembre en Chine, et puis à partir de novembre, l'hiver commence, donc un froid extrêmement, et surtout à Pékin, pour ceux qui sont à Pékin, le froid est énorme. Donc il fallait s'adapter, il fallait s'intégrer avec ce froid-là, et aller, se réveiller le matin, aller à l'école sous le froid, c'était pas facile. Donc petit à petit, nous nous sommes intégrés, et je pense que aujourd'hui, ça va quand même.
1: Donc, quels sont vos moyens pour l'intégration dans la vie locale?
0: Les moyens, il fallait au fait sortir de soi, donc c'est-à-dire il fallait pas rester seul dans ta chambre, parce que quand nous venions nous sommes des étudiants, donc vous avez un roommate qu'on appelle en français le cochambré, donc il fallait sortir de ton milieu, aller s'intégrer avec les autres. Nous apprenons le chinois, il faut sortir, aller dans les rues, discuter avec les Chinois. Et c'est comme ça que on a compris beaucoup de choses, parce que on n'était pas resté dans nos chambres toujours. Donc on sortait, une fois que nous apprenons le chinois, après les cours, on devait aller dehors, chercher à discuter avec les Chinois, comprendre les prononciations, comprendre comment ça fonctionne, et avec d'autres amis des autres pays. Donc, c'est comme ça que nous nous sommes intégrés.
1: Alors, était difficile pour vous de sortir et de communiquer avec les Chinois ou non? Vous êtes une personne ouverte qui aime bien communiquer ou le contraire?
0: Le peuple chinois, je dirais que le peuple chinois, c'est un peuple vraiment très attentif et très ouvert aux étrangers. Voilà, la première des choses, il te pose toujours la question, Nishi, c'est comme ça. C'est très intéressant, et puis ils aiment vraiment discuter. Quand tu es étranger, ils sont vraiment curieux de savoir de ton pays, de savoir ce qui se passe dans ton pays. Voilà, donc je dirais que c'est un peuple très ouvert, le peuple chinois, vraiment vis-à-vis aux étrangers. Ils aiment beaucoup discuter, ils aiment beaucoup discuter, et comme nous n'avons pas la même couleur de peau, et c'était toujours étrange pour les Chinois de voir un noir. Oh non, ça c'est un noir. Oh, mais c'était un peu ça, et ça leur donne encore plus de curiosité, de
1: D'accord.
0: vouloir discuter avec vous.
1: Les cours sont tous enseignés en chinois ou bien en anglais?
0: Il faudrait que le public qui nous écoute sache que il y a deux options pour ceux qui étudient en anglais et pour ceux qui étudient en français et en chinois, pardon. Donc pour moi, moi je faisais partie de ceux qui devraient poursuivre leurs études en chinois, en master en chinois,
1: D'accord.
0: et raison pour laquelle la première année, quand je suis arrivé, il fallait d'abord apprendre la langue chinoise. Et j'ai commencé à apprendre la langue chinoise après l'apprentissage de la langue chinoise. Et j'ai commencé mes cours en master en chinois, ensemble avec les étudiants chinois.
1: Donc les camarades de classe sont tous chinois.
0: Effectivement.
1: D'accord, donc c'est pas du tout facile pour vous au début,
0: Merci,
1: j'imagine.
0: vous comprenez au moins.
1: Donc vous avez mis un grand effort dans les études.
0: Exactement, il fallait se donner à bras le corps, il fallait vraiment se donner, parce que apprendre la langue d'autrui une année et aller faire la spécialité en master, c'est pas du tout facile. Donc quand nous sommes arrivés, premièrement, quand l'enseignant parlait, on n'écoutait rien, parce que on venait d'abord d'apprendre nouvellement, et donc tout ce que l'enseignant parlait, on ne comprenait pas. Mais c'est on n'a pas baissé les bras, vraiment on s'est battu, on s'est donné le meilleur de nous, et voilà, et ça a été vraiment, c'était pas facile.
1: Voilà, on prend une balade en chanson et de retour dans In Vivo, l'étudiant congolais Ritel Mpusa Mui nous partage ses expériences en Chine.

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1: Vous êtes toujours dans In Vivo. En 2019, le jeune Congolais Ritel a quitté sa ville natale Brazzaville pour poursuivre ses études en Chine, à l'Université d'économie et de commerce de la capitale. À l'université, Ritel suit des cours enseignés en chinois, apprend la méthodologie de recherche, d'analyser des données, d'écrire des papiers en chinois. Il suit de près les développements socio-économiques de la Chine et réfléchit sur les moyens de dynamiser l'économie d'un pays.
2: Qu'est-ce que vous avez appris dans ces études économiques en Chine?
3: Ce que j'ai appris en économie démographique, ressources et environnement, je suis un étudiant chercheur, en chinois ils nous appellent les Yanzhouchang, je suis un étudiant chercheur, donc il fallait faire des recherches, donc on nous a appris comment un étudiant peut faire des recherches, écrire un papier et aussi les publier, pourquoi pas les publier. Donc, c'est comme ça que nous avons appris la méthodologie de comment faire une recherche, comment trouver les données, chercher les données. Après avoir cherché les données, qu'est-ce qu'il faut faire? Il faut analyser les données. Donc, il faut exécuter les données sur une application et puis les analyser par rapport aux résultats trouvés, les trouver des politiques convenables aux résultats que vous avez trouvés et conclure aussi. Donc, c'est un peu ça ce que nous avons appris en Chine, j'ai appris en Chine par rapport à ma spécialité. Donc, c'est comment être un étudiant chercheur.
2: Et j'imagine que vous devez écrire une thèse avant de diplômer de l'université pour la période de master, c'est ça?
3: Oui, effectivement. Je finis cette année, je suis en train d'écrire, je suis presque à la fin aussi, et je suis en train d'écrire en chinois, la thèse en chinois, et le thème, c'est l'impact de la structure démographique, de la croissance économique sur la pollution de l'air au Congo-Brazzaville.
2: D'accord, donc la thèse vraiment représente les résultats de vos études en Chine.
3: Effectivement.
2: D'accord. Comme vous l'avez dit, vous étudiez les économies plutôt macroéconomiques. Donc, quel est votre plan pour le futur? Vous allez rester en Chine pour continuer le doctorat ou bien retourner au Congo?
3: Avec ce que nous avons appris aujourd'hui, j'ai le plaisir vraiment de faire des recherches. Vraiment, ça m'a donné encore plus de plaisir de faire des recherches. Et je pense, avec tout ce que j'ai appris ici, je ne pourrais pas m'arrêter avec seulement le master, parce que ça me vraiment les recherches c'est une bonne chose et je veux aller au bout de mes recherches et aller jusqu'au bout, c'est avoir le doctorat et puis faire beaucoup de choses. Donc je suis actuellement amoureux de la recherche, voilà, scientifique. Je suis amoureux de la recherche scientifique et je voudrais bien l'approfondir avec mon doctorat. Pourquoi pas ici en Chine?
2: Toujours en Chine pour le doctorat ou bien dans d'autres?
3: Oui, je pense bien. Je voudrais bien le poursuivre en Chine.
2: Alors, en tant qu'étudiant en économie, quel regard portez-vous sur le développement socio-économique de la Chine?
3: Nous devons rappeler d'abord que les indicateurs socio-économiques, nous avons par exemple le PIB par habitant, nous avons la consommation énergétique d'un pays par habitant, et nous avons la valeur ajoutée des produits manufacturés que le pays produit. Donc, et nous avons aussi les termes de population, la structure de la population, l'âge de la population, ainsi de suite. C'est ça qui permet de mesurer en fait la valeur socio-économique du pays. Bien, en ce qui concerne par exemple le PIB par habitant, donc la Chine, c'est un grand pays. La Chine compte aujourd'hui 1,4 milliard d'habitants. Donc c'est un pays très vaste et qui a beaucoup de la population. Donc, quand nous comparons, par exemple, le PIB de la Chine avec d'autres pays, parce qu'il faut mettre l'accent sur le terme de population, voilà, parce que la population, c'est le

0: le PIB a augmenté de 11 par habitant, 11 560,2 US courants. Donc, quand nous voyons, en 2018, déjà, c'était avant la période du corona, le PIB était ainsi. Et après la période du corona, en 2022, nous voyons qu'il y a toujours une augmentation. Ça veut dire que l'économie chinoise s'est améliorée, bien qu'il y a eu ralentissement de l'économie pendant cette période de coronavirus. Mais quand même, au retour des activités, l'économie chinoise vraiment marche en bon terme parce que son PIB et le PIB par habitant vraiment s'est amélioré. Mais concernant la consommation d'énergie, par exemple, par habitant, la Chine aussi, en se basant toujours par rapport à sa population, parce qu'elle a une population très énorme, en se basant toujours par rapport à la population, en comparant avec d'autres pays du monde, les pays développés du monde, par exemple, la Chine, et la consommation d'énergie par habitant est derrière la France, par exemple. La Chine compte 26,5% de la consommation. 32%, pardon, la Chine compte 26,5% de la consommation et la France compte 32% de la consommation d'énergie par habitant. Ça, c'est par habitant parce que si nous comparons la Chine, la population de la Chine avec celle de la France, la Chine est plus que la France. Mais lorsque nous voyons les nombres, les chiffres de la consommation d'énergie de la France, c'est plus supérieur qu'à celle de la Chine. Donc, ça veut dire qu'en termes de consommation d'énergie, et l'écart n'est pas aussi assez vaste que ça, donc la Chine est bien aussi partant sur la consommation d'énergie. Bien, allons sur la valeur ajoutée. Parlons ensuite de la valeur ajoutée des biens manufacturés. En 2018, par exemple, la Chine a eu 12,6% de la valeur ajoutée des biens manufacturés consommés au niveau de l'Association des Nations de l'Asie du Sud-Est. Donc, en sigle, ce qu'on appelle par ACN. Donc, en 2015, donc c'était 17,1% des produits manufacturés échangés dans le monde sont d'origine chinoise. Donc, ça veut dire que la Chine, c'est effectivement l'architecte de l'atelier du monde. Et la Chine, actuellement, les autorités mènent une politique de redéploiement à l'intérieur du pays pour essayer de réduire la vulnérabilité des échanges. Donc, la crise de 2008 a montré qu'une grande partie des exportations chinoises étaient produits fabriqués par des entreprises étrangères, mais elles assemblaient sur le territoire des composants importés. Par exemple, pour devenir l'atelier du monde, qu'est-ce que la Chine a proposé? Qu'est-ce que le gouvernement a proposé? Qu'est-ce que Pékin a fixé? A fixé le prix du travail était vraiment maintenu volontairement bas, mais il y avait assez de rémunération. Les employés étaient des travailleurs pauvres et aujourd'hui, les autorités veulent départir ce modèle à bas coût pour essayer de produire des objets de haute gamme qui permettront au pays de s'enrichir. Donc, je dirais que hier, le salaire des ouvriers était petit, mais aujourd'hui, le gouvernement chinois a décidé d'augmenter, que les entreprises augmentent les salaires des travailleurs afin que le pays soit riche. Donc, en produisant des produits de bonne gamme, ça permettra au pays d'être plus riche. Donc, lorsque nous voyons tout ça, les indicateurs socio-économiques de la Chine, nous disons que l'économie chinoise est très bonne, est très bonne.
1: D'accord. Puisque vous suivez les études économiques en Chine, alors est-ce que vous réfléchissez souvent sur la solution pour la croissance économique de votre pays natal, la République du Congo? Quand on, avec un peu de distance, est-ce que cela vous donne de nouveaux idées?
0: Oui. Étant congolais de Brazzaville, donc on pense toujours, parce que nous sommes étudiants, nous sommes la jeunesse de notre pays, nous sommes les cadres futurs de notre pays, donc nous devons apporter des solutions, des politiques. Mm-hmm. Et c'est de ça qu'il s'agit, au fait. Donc nous envisageons aussi comment faire sortir notre pays de sa situation économique actuelle et pourquoi pas que demain le pays emboîte le pas vers le développement comme les autres pays l'ont fait. Donc pour cela, pour améliorer l'économie de mon pays, moi je suggérais que nous devons créer des infrastructures de base, par exemple les routes doivent être là pour permettre le déplacement de la population.

0: le déplacement de la population. Et par exemple, je donnerai un exemple concernant la Chine. En Chine, par exemple, en une année, la population chinoise se déplace énormément. Près d'un milliard de la population se déplace en Chine. Et lorsqu'ils se déplacent, ils achètent des billets de train, ils achètent l'argent et la monnaie circule. L'argent circule dans le pays. Donc, pourquoi un milliard de personnes de la population chinoise se déplace chaque année? Parce qu'il y a des infrastructures de base qui sont là. Les routes, ils ont des trains, des métros très rassurants. La sécurité est là. Donc, tout le monde veut se déplacer, aller d'un point A à un point B. Et ça permet à ce que l'économie du pays tourne, que la croissance économique du pays s'améliore. Donc, moi, je dirais que nous devons développer des routes qui permettent, par exemple, la circulation des personnes et la sécurité des personnes pour que notre économie soit boostée. Ça, c'est d'abord un premier pas.
1: Comme vous l'avez souligné, les infrastructures, je pense que ces dernières années, les entreprises chinoises ont beaucoup fait au Congo en matière d'infrastructures. Que pensez-vous des fruits de la coopération sino-africaine, aussi sino-congolaise? Pour la Chine et la République du Congo, quels sont les changements que les deux pays ont vécu grâce à 60 ans de relations?
0: Oui. Le Congo-Brazzaville et la République populaire de Chine ont des relations qui ne datent pas d'aujourd'hui. Donc aujourd'hui, nous tendons vers notre 60 ans de relations diplomatiques avec la Chine. Et je rappelle pour ceux qui nous écoutent que le Congo-Brazzaville fait partie des meilleurs alliés de la Chine. Les gens doivent le savoir. Et le peuple chinois lui-même, il le connaît. Parce que quand je discute avec les peuples chinois, quand ils me demandent ma nationalité, je dis que le Congo-Brazzaville, oh, ils apprécient beaucoup parce qu'ils savent que le Congo-Brazzaville a toujours soutenu la Chine et la Chine a toujours soutenu le Congo-Brazzaville. Et ils ont des relations bilatérales très étroites. Donc ça, c'est un point que nous devons souligner. Mais en ce qui concerne la relation entre la Chine et le Congo dans le domaine des infrastructures, ça, tous nous connaissons aujourd'hui la Chine. La Chine est à l'origine du développement infrastructurel de notre pays. Et non seulement infrastructurel, il y a aussi le développement dans tous les secteurs. Parce que l'infrastructure, d'abord, c'est ça qui entraîne, qui découle les autres secteurs. Par exemple, je dirais un exemple aujourd'hui, le Congo-Brazzaville est doté d'une banque chinoise qu'on appelle la BSK, la banque sino-congolaise. Donc aujourd'hui, cette banque-là a permis à tous les Congolais de créer, d'avoir un compte bancaire au niveau de cette banque. Même les chauffeurs des taxis, les chauffeurs des bus peuvent aujourd'hui avoir un compte bancaire à travers la banque BSK, chose que hier, c'était impossible pour les chauffeurs de taxi. Donc, on dit qu'aujourd'hui, la bancarisation s'est développée au Congo à cause de la relation diplomatique avec la Chine par le biais de la construction de la banque sino-congolaise. Et si nous allons encore dans notre domaine infrastructurel, nous voyons aujourd'hui la route qui relie, par exemple, Brazzaville à Pointe-Noire. La route a été construite par les sociétés chinoises et ça permet à ce que l'économie du pays, donc les denrées alimentaires, quittent Pointe-Noire pour Brazzaville, pour Brazzaville, Pointe-Noire. Tout ça, c'est le fruit de la relation diplomatique avec la République populaire de Chine. En allant un peu à l'extérieur, en sortant, en allant en Afrique tout entière, aujourd'hui, la Chine, par exemple, actuellement, où se joue la Coupe d'Afrique des Nations en Côte d'Ivoire, donc les stades sont construits par les sociétés chinoises. Aujourd'hui, la Chine permet à l'Afrique de sortir de l'enclavement où elle était. Et nous avons pas beaucoup d'exemples sur la relation avec le Congo.
1: Que vous a apporté cette vie en Chine? Et pour les jeunes Congolais qui veulent les études en Chine, qu'est-ce que vous allez dire?
0: OK, qui pense venir en Chine? Je dirais aux jeunes Congolais qui pensent venir en Chine que la Chine, c'est un bon pays. C'est un pays où la loi est stricte et c'est un pays qui vous permet d'être ouvert, qui vous ouvre beaucoup d'opportunités de vie dans vos études. Et ce que je peux dire aux jeunes Congolais qui pensent venir en Chine, c'est que la Chine, elle est bien, c'est un bon pays, c'est un bon pays qui accueille tout le monde, c'est un bon pays, c'est un pays ouvert et nous devons prendre ce qui est nécessaire en Chine pour nos études et aller demain rebâtir notre beau pays qui est le Congo-Brazzaville.
1: D'accord. Donc, c'est quoi vos propres récoltes de cette vie en Chine?
0: Ma propre récolte, donc je dirais qu'aujourd'hui, je suis fier d'être un étudiant-chercheur. Donc, j'ai appris la recherche et en échangeant avec vous, je vous informe qu'aujourd'hui, j'ai aussi des publications. Si vous allez en ligne, vous allez trouver mes publications. Récemment, j'ai publié un article sur l'impact de la consommation des ressources, de la consommation d'énergie, de la croissance économique sur la pollution de l'air. Ça y est, au Congo-Brazzaville, ça y est en ligne. Donc aujourd'hui, j'ai un titre qu'on peut m'appeler étudiant-chercheur en Chine. C'est ce qui était impossible peut-être hier pour moi, mais la Chine a permis à ce que je devienne ce que je suis aujourd'hui. La Chine a beaucoup fait. Aujourd'hui, j'ai connu le monde à travers la Chine. Pourquoi je dis le monde? Parce qu'aujourd'hui, autour de moi, j'ai des amis que j'ai connus en Chine de différentes nationalités. Donc, que hier, au Congo, c'était impossible pour moi. Donc, aujourd'hui, je suis vraiment très fier de la Chine. La Chine m'a rendu encore plus mature, plus patriote, plus, voilà, beaucoup de choses.
1: Voilà, c'est la fin de cette édition Kim Vivo. Merci de l'avoir suivi. À la prochaine.

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0: Le président chinois Xi Jinping a appelé à une coopération pratique, élargie et solide entre les nations des BRICS. Il a fait ses remarques dans un discours prononcé devant les dirigeants lors du deuxième jour du sommet des BRICS à New Delhi.
1: Le président Xi Jinping a déclaré que le Sud global, en pleine ascension, était devenu un moteur clé d'un monde multipolaire confronté à des changements profonds inédits depuis un siècle. Il a ajouté que les pays des BRICS devaient saisir l'initiative historique, s'unir avec les autres nations du Sud global, jouer un rôle positif, stabilisateur et constructif dans les affaires internationales et promouvoir le bien-être commun de l'humanité. Le président Xi a indiqué que les BRICS élargis devait garantir la stabilité et le bon fonctionnement des chaînes industrielles et d'approvisionnement, et que les BRICS élargis devaient favoriser des marchés intégrés, moderniser les industries traditionnelles, développer les industries émergentes et élaborer des plans prospectifs pour les industries du futur. Il a proposé cinq initiatives sur la coopération dans le cadre des BRICS élargis, portant sur les domaines de l'intelligence artificielle, de la facilitation des échanges et de l'investissement, de l'industrie numérique, de la fabrication intelligente et du développement des talents.
0: Le président chinois Xi Jinping et le premier ministre indien Narendra Modi ont mené samedi à New Delhi un échange de vues franc et approfondi et sont parvenus à un consensus important selon lequel la Chine et l'Inde doivent être des partenaires. Les deux dirigeants se sont rencontrés en marge du 18e sommet des BRICS à New Delhi.
1: Le président Xi Jinping a déclaré que la Chine avait toujours envisagé et développé ses relations avec l'Inde dans une perspective stratégique et à long terme. M. Xi a souligné qu'il avait rencontré M. Modi à deux reprises au cours des deux dernières années, faisant progresser les relations bilatérales d'un nouveau départ vers une nouvelle étape. Il a ajouté que les échanges institutionnels entre les deux pays avaient progressivement repris, la liste des domaines de coopération ne cessant de s'allonger et les échanges commerciaux bilatéraux ayant atteint un nouveau record, et que ces progrès durement acquis devraient être préservés. Notant que la Chine et l'Inde sont dans des situations nationales différentes, M. Xi a estimé qu'elles pourraient tirer parti de leurs atouts respectifs, se soutenir mutuellement, s'aider à réussir et poursuivre un développement commun. Dans un contexte international turbulent, la Chine et l'Inde, qui sont les deux pays les plus peuplés au monde et des membres importants du Sud global, assument des responsabilités importantes. Xi Jinping a appelé les deux parties à garder à l'esprit l'avenir de l'humanité et le bien-être des peuples, à œuvrer ensemble pour promouvoir

0: promouvoir un développement de haute qualité de la coopération au sein des BRICS s'élargit et à apporter davantage d'énergie positive à la paix, à la stabilité, au développement et à la prospérité mondiaux. Le président Xi a mis en avant quatre points pour assurer le développement stable et durable des relations sino-indiennes. Premièrement, les deux parties doivent réajuster la direction de leurs relations avec une perception stratégique objective et rationnelle. La Chine et l'Inde sont des partenaires de coopération et non des rivaux. Les deux pays représentent l'un pour l'autre des opportunités de développement et non des menaces. Il s'agit là d'un jugement stratégique qui sert les intérêts communs des deux pays et de leurs peuples. Deuxièmement, les deux parties doivent s'entraider pour réussir grâce à une coopération gagnant-gagnant. Elles doivent se concentrer sur le développement, leur plus grand dénominateur commun, tout en renforçant les échanges amicaux et la coopération mutuellement bénéfique, élargir leur coopération dans les échanges entre les peuples, les vols directs et d'autres domaines. Les deux parties doivent également répondre aux préoccupations économiques et commerciales de chacune et promouvoir un développement stable et solide des relations économiques et commerciales bilatérales. Troisièmement, les deux parties doivent s'appuyer sur la sagesse politique fondée sur le respect et la compréhension mutuelle pour faire progresser en parallèle leurs relations bilatérales et le traitement des questions frontalières. Ces deux volets se renforçant mutuellement afin de maintenir la paix et la tranquillité dans les zones frontalières. Quatrièmement, la Chine et l'Inde doivent promouvoir une coopération multilatérale dans un esprit d'ouverture et d'inclusion au bénéfice du monde entier, se soutenir mutuellement en tant que président tournant des BRICS, renforcer la coordination au sein des cadres multilatéraux tels que les Nations Unies, l'Organisation de coopération de Shanghai et le Groupe des 20, faire front commun pour relever les défis mondiaux et défendre sans équivoque l'équité et la justice internationale. M. Modi a déclaré avoir tenu plusieurs réunions fructueuses avec M. Xi, qui ont engagé les relations indo-chinoises dans une direction positive, ce qui sert les intérêts communs des plus de 2,8 milliards d'habitants des deux pays, en ajoutant que les deux grandes civilisations que sont l'Inde et la Chine ont, au fil des millénaires, appris l'une de l'autre grâce à leurs échanges et ont progressé main dans la main. L'Inde considère toujours les relations indo-chinoises d'un point de vue stratégique et dans une perspective à long terme. Elle souhaite être un partenaire plutôt qu'un rival de la Chine et considère le développement de l'autre comme une opportunité plutôt que comme un défi. Le Premier ministre Modi a déclaré que l'Inde menait une politique étrangère indépendante et que le développement de ses relations avec la Chine n'était soumis à l'influence d'aucune tierce partie, en ajoutant que la politique et la position de l'Inde sur les questions relatives à Taïwan et au Xinjiang restent inchangées et qu'elle n'autorise aucune force à mener des activités anti-chinoises sur son territoire. Narendra Modi a ajouté que l'Inde était prête à maintenir des échanges de haut niveau avec la Chine sur la base du respect et de la confiance mutuelle, à renforcer la communication stratégique, à promouvoir une coopération mutuellement bénéfique et à intensifier les échanges entre les peuples, afin que les relations bilatérales puissent accéder à des niveaux supérieurs. Il a ajouté que les deux parties devraient œuvrer ensemble pour préserver la paix et la tranquillité dans les zones frontalières. L'Inde apprécie la Chine pour son soutien à l'organisation par l'Inde du sommet des BRICS et soutiendra pleinement la Chine lorsqu'elle assumera la présidence des BRICS l'année prochaine. Il a déclaré que l'Inde était prête à se coordonner et à coopérer étroitement avec la Chine afin de renforcer conjointement la coopération entre les pays du Sud global, de promouvoir un monde multipolaire et la croissance économique mondiale, et de servir de force de stabilité et de progrès dans un monde en pleine turbulence.
1: Le président chinois Xi Jinping a quitté New Delhi dimanche après avoir participé au 18e sommet des BRICS. Sur le chemin de l'aéroport, des Chinois d'outre-mer et des représentants d'entreprises à capitaux chinois en Inde ont agité les drapeaux nationaux de la Chine et de l'Inde et ont chaleureusement félicité le président Xi pour la participation réussie du 18e sommet des BRICS. De hauts responsables du gouvernement indien ont accompagné le président Xi à l'aéroport pour son départ. Dimanche soir, le président chinois Xi Jinping est rentré à Beijing après avoir achevé avec succès sa participation au 18e sommet des BRICS. L'intelligence artificielle est un domaine de coopération de plus en plus important au sein des BRICS. Les efforts se concentrent sur le développement technologique, la formation des talents et la gouvernance de l'IA. Selon un expert, les pays membres devraient obtenir davantage de résultats concrets dans les années à venir.
2: L'intelligence artificielle est devenue un domaine de coopération de plus en plus important au sein des pays membres du BRICS, un groupe majeur de marchés émergents et d'économies en développement. Le Centre de développement et de coopération en matière d'intelligence artificielle Chine BRICS, créé en 2024, est l'un des mécanismes mis en place pour promouvoir la coopération dans ce domaine. Depuis, Le centre a étendu ses activités à des domaines tels que la recherche, la formation des talents, l'innovation et la coopération industrielle.
3: Le développement national du centre a été en grande partie achevé en 2025 et une antenne a été créée au Brésil cette année. Il dispose désormais d'une équipe d'experts de plus de 40 personnes issues de 8 pays du BRICS et de 4 organisations internationales. Un réseau de coopération regroupant 25 institutions majeures a été mis en place.
2: La mise en place du cadre de base n'est qu'une première étape. Selon cet expert, les pays du BRICS doivent désormais mieux tirer parti de leurs atouts complémentaires tout en renforçant la confiance mutuelle et en recherchant un consensus. La Chine a déjà annoncé des mesures visant à renforcer les capacités en matière d'IA dans les pays en développement. Lors de la conférence mondiale sur l'intelligence artificielle de 2026 à Shanghai, la Chine a annoncé son intention d'offrir aux pays en développement 5000 places pour des formations et des séminaires sur l'IA au cours des 5 prochaines années. Elle a également annoncé son intention de développer des centres internationaux de coopération en matière d'application de l'IA avec les pays du BRICS et d'autres organisations régionales. L'Inde, qui assure cette année la présidence du BRICS, a également inscrit l'intelligence artificielle et les infrastructures numériques parmi ses priorités dans le cadre de son programme d'innovation. Lors du Forum des Académies des Sciences du BRICS qui s'est tenu en Inde en juillet, les participants ont examiné comment l'IA pourrait soutenir le développement durable et renforcer la coopération scientifique dans les pays du Sud.
3: Les pays du BRICS disposent de ressources considérables en matière d'IA, notamment en termes de talents, de financement et d'expérience, et chaque membre possède ses propres atouts. Le potentiel de coopération est énorme. La priorité est désormais d'instaurer une confiance mutuelle et de parvenir à un consensus. Je pense que nous verrons des résultats concrets au cours des prochaines années.
1: De violents combats sont déclenchés entre l'Arabie saoudite et les Houthis du Yémen après la rapide avancée du groupe le long de la côte de la mer Rouge et son emprise renforcée sur les zones clés autour du détroit de Bab el-Mandeb, une voie maritime mondiale vitale. Les Houthis ont déclaré samedi que l'aviation saoudienne avait mené 129 frappes aériennes dans plusieurs provinces yéménites, notamment dans la province riche en pétrole de Marib et la province de Hodeida sur la mer Rouge. Au cours des 48 dernières heures, les Houthis ont promis de riposter. La défense civile saoudienne annonce que 2 personnes ont été blessées dans une attaque Houthi. Les forces gouvernementales yéménites ont indiqué avoir frappé des combattants Houthis dans la ville portuaire de Mocha, que le groupe affirme avoir prise. L'Arabie saoudite a fermé par précaution son principal oléoduc pétrolier Est-Ouest après une frappe de drone qui, selon Riyad, a été lancée depuis l'Irak. Des images satellites ont révélé que de la fumée s'élevait de l'oléoduc pendant 3 jours. Benkaïl, chercheur principal non résident du think tank Atlantic Council, analyse les conséquences de cette fermeture sur l'approvisionnement pétrolier mondial et la sécurité énergétique.
3: La capacité maximale de conception, d'après ce que je comprends, est de 7 millions de barils par jour, dont 2 millions de barils par jour destinés à la consommation intérieure des raffineries. La capacité maximale d'exportation est donc de 5 millions de barils par jour. Il est absolument crucial de faire sortir ce pétrole par la mer Rouge. L'accès à la mer Rouge a été absolument crucial. Je veux dire, l'une des principales sources de sécurité énergétique au cours des 6 derniers mois a été la disponibilité de cette option de contournement, via l'oléoduc Est-Ouest et via un autre pipeline de contournement dont disposent les Émirats Arabes Unis, si l'oléoduc Est-Ouest est effectivement mis hors service pendant une période significative. Ce serait un immense défi, car c'est de loin le pipeline de contournement le plus important. Vous savez, les défis sont que beaucoup des principaux amortisseurs qui nous ont permis de tenir les 6 derniers mois se sont pratiquement épuisés. Ainsi, les libérations de stocks ont été absolument cruciales. Celles-ci ne peuvent vraiment plus être répétées avec des libérations de réserves stratégiques à la même échelle. Je pense que si ces attaques se poursuivent et s'il existe une menace réelle que la mer Rouge soit coupée pendant un certain temps, cela va faire grimper les prix.
1: Les équipes de secours en Indonésie recherchent des personnes disparues après le naufrage d'un ferry de passagers en mer de Java d'au dimanche. Le ferry Virgo Transport 8, qui assurait la liaison entre Surabaya et Banjarmasin, transportait 243 personnes à bord lorsqu'il a été porté disparu. Les autorités confirment que 113 personnes ont été évacuées, ajoutant que 6 personnes sont mortes. Le navire a perdu le contact vers 2h du matin, heure locale, après avoir signalé avoir été confronté à des mauvaises conditions météorologiques. Les agences maritimes, la marine et les forces de l'ordre ont rejoint les équipes et les navires déployés pour les opérations de recherche et de sauvetage. La cause de l'incident fait l'objet d'une enquête. Face aux conflits, aux tensions communautaires et à la désinformation qui fragilise encore les Grands Lacs, l'UNESCO mise sur la culture de la paix. Réunis à Bujumbura du 8 au 10 septembre, responsables, experts et jeunes cherchent des solutions concrètes pour prévenir les conflits et renforcer la cohésion sociale.
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17: Bonjour à toutes et à tous, vous êtes sur CGTN Radio dans la rubrique Reportage de Fréquence Afrique, l'émission consacrée à l'actualité du continent africain et aux dernières nouvelles sur la coopération sino-africaine. Au Nigeria, 30% des élevages de volailles ont fermé au cours du premier semestre 2024, suscitant des inquiétudes quant à l'avenir du secteur. La flambée des prix des aliments pour animaux et l'inflation sont à l'origine de ces fermetures. Cette tendance menace désormais la sécurité alimentaire et les moyens de subsistance de ces pays les plus peuplés d'Afrique. L'entreprise avicole de Grégory Yina, ouverte il y a 20 ans, est en difficulté. Les coûts des aliments et des médicaments a presque quadruplé, ce qui l'oblige à réduire considérablement la capacité de son élevage de 40 000 volailles. On l'écoute.
18: J'ai vendu 10 000 poulets à cause du prix des aliments. J'en ai maintenant près de 30 000 en cash, mais j'envisage d'en vendre 20 000 et de n'en garder que 10 000.
17: L'impact se fait sentir dans tous les pays, le coût de la vie ayant atteint un niveau record depuis près d'une trentaine d'années. Quant à l'inflation des denrées alimentaires, elle a grimpé de plus de 40%. Les consommateurs considèrent dorénavant les œufs et les poulets comme des produits de luxe. Témoignage de Margaret Ozoigwe, une femme de famille ordinaire.
19: Je n'ai pas pu acheter de poulet et en manger parce que c'est très cher. Si on veut se nourrir, on consomme de la nourriture, mais pas de viande.
17: Le secteur avicole contribue à hauteur de 4 milliards 200 000 dollars aux revenus du Nigeria et il emploie plusieurs millions de personnes. Cependant, la hausse des coûts de production et de l'alimentation a contraint 30% des exploitations à fermer en 6 mois seulement. Les conséquences sont désastreuses. Les experts exhortent le gouvernement à prendre des mesures décisives, notamment à octroyer des subventions aux agriculteurs, à contrôler les prix des aliments pour animaux et à stimuler les investissements dans la production nationale d'aliments pour animaux afin de lutter contre la crise.
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17: La Sierra Leone est un pays de la côte ouest de l'Afrique connu pour ses longues plages blanches et ses eaux côtières qui abritent souvent des mangroves. Les forêts des mangroves sont non seulement l'habitat d'une grande variété d'espèces marines, mais elles absorbent également une grande quantité de dioxyde.

0: dioxyde de carbone, ce qui est essentiel pour limiter l'impact du changement climatique. Or, des défenseurs de l'environnement estiment qu'elles sont menacées et ils demandent au gouvernement de faire quelque chose pour y remédier. D'un bâton à une forêt de mangroves, ces arbres sont emblématiques pour le paysage côtier de la Sierra Leone. Les mangroves se trouvent dans de nombreuses zones côtières de la Sierra Leone. Elles abritent des centaines d'espèces marines et contribuent à éliminer les émissions de carbone. Mais elles demeurent confrontées à de graves menaces. Comme l'explique si bien Taïmou Kargo, président de la communauté Dolph Wharf.
1: Les gens avaient l'habitude de couper les mangroves pour en faire du bois de chauffage afin de fumer le poisson au sein de la communauté. Bien qu'il s'agisse d'une source de subsistance, nous avons remarqué lors de plusieurs ateliers avec la communauté que les poissons bondaient leurs œufs dans les mangroves et que celles-ci empêchaient également l'eau d'atteindre le rivage.
0: Les pêcheurs ainsi que les femmes dépendent du poisson et d'autres créatures marines comme moyen de subsistance et source de revenus. On écoute l'une d'entre elles, Joséphine Tollé, poissonnière de la communauté Dolph Wharf.
2: Les déchets plastiques qui atteignent la mer affectent la quantité de poissons que nous capturons de nos jours. Les déchets plastiques affectent la température de l'eau, ce qui rend difficile la survie des poissons, en particulier de leurs œufs. Aujourd'hui, nous n'avons plus de poissons comme avant. Il nous arrive parfois de passer toute la journée ici sans trouver de poissons.
0: Des efforts sont en cours pour restaurer ces habitats naturels qui continuent d'être menacés par l'urbanisation et d'autres activités humaines. Eric Kawa, notre correspondant à Freetown, nous en donne plus de détails.
3: Voici une partie des palétuviers cultivés par les habitants de la communauté d'Old Wharf dans le but d'obtenir une forêt de mangroves. Mais ces palétuviers sont menacés non seulement par l'abattage, mais aussi par les déchets. Et les membres de la communauté appellent à agir et invitent les gens à changer leur comportement et à ne plus jeter leurs déchets dans l'eau.
0: Les dirigeants de la communauté se sont récemment associés à l'ONG GOL et à l'Autorité nationale des aires protégées pour replanter environ 20 000 palétuviers dans la région. Salué Kaba Sanko, biologiste et marin de Fourabé, collège de l'Université de Sierra Leone, présente des stratégies de réduction des menaces.
1: Si, par exemple, ils utilisent les palétuviers pour construire leurs bateaux de pêche, il leur faut trouver une autre source de bois pour construire les bateaux de pêche. S'ils utilisent les palétuviers comme poteaux pour construire leur maison, ils peuvent planter d'autres arbres, comme des arbres à croissance rapide et d'autres arbres à bois, comme alternative aux palétuviers, étant donné l'importance des palétuviers pour la durabilité des pêcheries.
0: Selon les défenseurs de l'environnement, la lutte pour la protection des mangroves est un combat pour l'avenir qui nécessite des efforts de collaboration pour défendre les 14e objectif de développement durable de l'ONU visant à protéger la vie sous l'eau. Prenons une courte pause avec cette mélodie arrangée par les compositeurs chinois Zhang Zhuguang sur trois chansons populaires chinoises, françaises et écossaises. On se retrouve juste après pour la suite de notre émission.

0: Le café éthiopien a pris pied sur le marché chinois. Le volume de ses ventes a en effet augmenté de 27% par an en moyenne ces dernières années. Les autorités éthiopiennes affirment que la Chine est devenue un marché lucratif et en pleine expansion pour leur café. À 481 km de la capitale éthiopienne Addis Abeba, se trouve l'une des plus grandes exploitations forestières de café du pays. Cette zone, connue sous le nom de Bulle Hora, dans la région Oromia, produit l'un des meilleurs grains de café au monde. Mamouche Taye, cultivateur et exportateur de café, explique la particularité de ces produits éthiopiens.
1: Le processus utilisé pour notre café est particulier, il garantit le produit final du café. Nous faisons fermenter le café selon les normes mondiales avant de l'envoyer sur un lit de séchage pour un traitement supplémentaire. En général, nous produisons ici le meilleur café forestier du monde.
0: Pour Mamouche, la croissance du marché international offre de meilleures opportunités commerciales, en particulier celles du marché chinois. Relativement nouveau dans le secteur, les importateurs chinois de café font désormais preuve d'un appétit vorace pour les cafés arabiques éthiopiens de qualité.
1: Le marché le plus important et celui dont nous attendons beaucoup en ce moment est le marché chinois. J'envoie moi-même beaucoup de café en Chine et c'est vraiment en train de devenir un marché sur lequel nous misons tous.
0: Le café est l'une des principales sources de devises fortes de l'Éthiopie. C'est aussi l'un des principaux produits agricoles d'exportation. Adunya Debela, directeur de l'autorité éthiopienne du café édité, nous en dit plus.
1: Lors des seuls 10 derniers mois, nous avons exporté environ 210 000 tonnes de café. Sur ce total, nous avons rassemblé plus $1 milliard. Si l'on compare ces résultats à ceux de l'année dernière à la même époque, on constate une augmentation des exportations de 29 000 tonnes.
0: Ces 2 dernières années, la Chine a importé jusqu'à 20 000 tonnes de café éthiopien par an. Ce pays est ainsi devenu le 8e plus grand importateur. Adunya Debela attribue le sort du marché chinois à une augmentation significative du nombre d'acheteurs chinois de café qui importent ce produit directement de l'Éthiopie. Pour conclure, Jiroum Chala, notre correspondant à Addis Abeba, revient sur les statistiques.
2: Actuellement, l'Éthiopie expédie 70% de son café vers des pays comme les États-Unis, le Japon et l'Arabie Saoudite. Les données indiquent que les Chinois développent rapidement l'habitude et la culture de consommation de café et qu'ils deviennent également des acheteurs de premier plan. D'après les experts, ces pratiques sans précédent auront un impact positif sur les économies africaines productrices de café dans les années à venir.
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0: Au Maroc, les scooters électriques chinois se sont répandus dans quelques provinces après avoir prouvé leur succès et leur valeur de par leur modernité, leur adaptation aux évolutions, leur réponse aux besoins des consommateurs et leur contribution à la réduction des souffrances des personnes dans les transports grâce à leurs bonnes spécifications qui conviennent à tous. Avec les graves embouteillages dont souffrent les rues de certaines villes marocaines, dont Casablanca, et en raison des prix élevés du carburant et de la pollution de l'air, les scooters électriques chinois sont devenus un moyen de transport approprié pour accomplir les tâches quotidiennes. Hala Zaki travaille dans une entreprise privée. Il a décidé d'acquérir cet engin afin de réduire le coût de son transport, qui lui coûtait une grande partie de son salaire. Il exprime sa joie.
4: Pour moi, un scooter électrique est 1000 fois mieux qu'une moto. Je peux le recharger à moindre coût, ne dépassant pas un dirham, ce qui me permet d'économiser une grande partie de mon salaire. Je peux parcourir plus de 100 km à une vitesse comprise entre 60 et 65 km par heure. Je suis satisfait et content de mon choix, qui ne nuit ni à l'environnement ni même à mes dépenses personnelles et ne nécessite de le recharger que le matin comme un téléphone portable.
0: La demande d'achat des scooters électriques chinois connaît une augmentation significative à Casablanca et dans certaines autres provinces marocaines, au point qu'ils sont devenus l'un des moyens de transport sur lesquels compte le Marocain. Toujours à Lazaki.
4: Le scooter électrique chinois est bien meilleur que les motos fonctionnant à l'essence car il ne pollue pas l'atmosphère et est économique en termes de coût de transport. Il ne nécessite pas non plus de budget d'entretien. Il est accessible aux citoyens ordinaires, tout comme un téléphone ou un ordinateur qui dispose d'une batterie qu'il suffit de recharger. Les citoyens peuvent également l'acquérir facilement car son prix est très raisonnable, variant entre 5000 dirhams et 40000 dirhams, selon les capacités de chaque citoyen. Un élément important qui a contribué à l'intérêt des Marocains pour l'achat de scooters électriques chinois est la mise en œuvre par le gouvernement d'une mesure fiscale importante, car il les a exonérés de taxes ou leur a imposé une petite taxe, ce qui a grandement contribué à la demande des Marocains pour ces scooters.
0: Sidik Mohamed, propriétaire d'un magasin qui vend des scooters électriques chinois, précise que la Chine fabrique pour les pauvres et pour les riches, et que chacun achète les types qui lui convient en fonction de ses capacités financières.
5: Depuis que nous avons commencé à importer des scooters électriques chinois, la perception des citoyens sur ce type de scooter a changé car ils sont plus pratiques et moins chers en termes d'entretien et de prix de vente. Il suffit de le recharger et de parcourir des dizaines de kilomètres à moindre coût. Les nouveaux scooters électriques chinois sont plus pratiques car ils peuvent transporter deux personnes et emprunter des routes et des chemins caoteux avec une puissance fiscale importante. C'est pourquoi les Marocains ont commencé à acquérir ce type de scooter, et nous leur garantissons également la qualité et l'entretien. Je n'ai jamais reçu de plainte d'aucun citoyen qui les a achetés.
0: Les autorités marocaines encouragent l'évolution vers l'utilisation d'énergie propre dans tous les domaines de la vie afin de réduire les impacts négatifs sur l'environnement, car cela est dans l'intérêt de la santé des citoyens. Docteur Zahir Al-Azraq, professeur en droit des affaires de l'université Hassan II.
6: En matière d'énergie renouvelable, le Royaume du Maroc cherche aujourd'hui à établir une certaine collaboration avec les leaders mondiaux, notamment la Chine, et pas seulement au niveau de la production des énergies, mais tout en liant cette production énergétique avec le secteur de l'automobile. Donc aujourd'hui, le Maroc essaie de s'investir de plus en plus dans l'automobile verte et aussi dans l'industrie des batteries. Donc raison pour laquelle elle essaie toujours de chercher les leaders en la matière. Et la Chine aujourd'hui s'affiche parmi les premiers partenaires du Maroc, notamment et suite aussi à la conclusion d'un accord de partenariat en la matière avec quelques entreprises chinoises productrices des batteries.
0: À cet égard, les gouvernements marocains coopèrent avec les géants des producteurs d'énergie renouvelable dans le monde, notamment la Chine, car ils soutiennent toute tendance à utiliser une énergie propre au lieu des carburants produits à partir des dérivés du pétrole pour faire face aux risques du changement climatique afin de préserver l'environnement, ce qui se reflète positivement sur la santé du peuple.
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0: En Afrique australe, les appels à la modernisation des infrastructures ferroviaires de transport des passagers et des marchandises se font de plus en plus pressants. La Fraternité ferroviaire mondiale s'est réunie à l'occasion de l'exposition ferroviaire africaine à Johannesburg pour discuter des défis à relever sur les continents et présenter les technologies et les trains les plus récents. Un système ferroviaire performant permettra de dégager des avantages économiques et de stimuler les échanges entre les 16 États membres de la Communauté de développement d'Afrique australe, SADC en sigle, alors que l'Afrique s'apprête à devenir un bloc commercial intégré. La SADC poursuit ses projets de transformation des réseaux ferroviaires et de délestage du trafic routier. Mode de transport bon marché et fiable, le train est aussi un outil important pour le commerce. Mais tout cela est compromis par des infrastructures inadéquates et mal entretenues. Hicham Emeran, président de l'Association des chemins de fer d'Afrique australe, nous en dit plus.
1: Il y a sans aucun doute de nombreux projets passionnants qui ont lieu dans la région par le biais de plusieurs de nos pays membres, précisément la Tanzanie, le Botswana, le Mozambique et l'Angola. C'est très intéressant pour la région. Il s'agit d'investissements significatifs dans l'espace ferroviaire, destinés à améliorer l'efficacité de la logistique, tant du point de vue du fret que de celui des passagers.
0: Les systèmes de haute technologie les plus récents et les trains modernisés ont été présentés lors de l'exposition ferroviaire africaine à Johannesburg. Celle-ci a attiré des investisseurs du monde entier, désireux de participer à la transformation de la région, comme Max Tarabrin, vice-président chargé du développement des affaires de la compagnie Twema.
1: Il est très important que les opérateurs soient attentifs et utilisent les dernières technologies pour être informés de l'état réel de leur réseau et pour prendre des actions de maintenance prédictive afin de le maintenir en bon état.
0: Les réseaux ferroviaires sud-africains en particulier entrent dans une nouvelle ère avec l'implication du secteur privé, ce qui pourrait être un atout pour l'ensemble de la région. Olive Gumikiriza, directrice générale de l'organisation Harley Reid, et Hicham Emeran,

Le continent entre dans une nouvelle ère dans le cadre de l'accord de libre-échange. Cependant, une vaste part dépendra d'une approche intégrée et unie de la part des pays africains. Ainsi s'achève notre rubrique reportage, mais l'émission continue avec une belle chanson et puis ce sera la dernière partie consacrée au cours des Chinois. C'est parti!

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2: Bonjour tout le monde, 大家好 ，bienvenue à l'écoute de notre cours de chinois au quotidien. Je suis Xiao Cai.
3: Bonjour tout le monde, 大家好 ，c'est Yves.
2: Alors, dans le cours précédent, nous avons appris des phrases utiles concernant une visite au musée. On va faire une petite révision d'abord. 这儿可以拍照吗？
3: 这儿可以拍照吗？ Est-ce qu'on peut prendre des photos ici?
2: 请不要使用闪光灯。
3: 请不要使用闪光灯。S'il vous plaît, veuillez ne pas utiliser le flash.
2: 有解说员吗？
3: 有解说员吗？ Y a-t-il des guides?
2: 最近还有什么新展览？
3: 最近还有什么新展览 ？Y a-t-il de nouvelles expositions en ce moment？
2: Voilà, maintenant on va écouter tous les dialogues du cours précédent.
4: 对话一，
1: 这儿可以拍照吗？
4: 可以，但是请不要使用闪光灯。对话二，
1: 有解说员吗？
4: 有，每半个小时一次。对话三，
1: 最近还有什么新展览？
4: 您可以浏览我们博物馆的网站。
3: C'est fini pour la révision de la dernière leçon. Nous allons maintenant voir les phrases clés d'aujourd'hui.
2: 该起床了。
3: 该起床了。C'est l'heure de se lever.
2: 早上的空气真好。
3: 早上的空气真好。L'air du matin est vraiment très bon.
2: 我们去散散步吧。
3: 我们去散散步吧。On va se promener, ça te dit?
2: 我天天都来。
3: 我天天都来。Je viens tous les jours.En français, Xiao Tai, on dit « le monde appartient à ceux qui se lèvent tôt ».
2: Ah bon, en chinois, on dirait « 早睡早起身体好». Se coucher tôt et se lever tôt donne une bonne santé.
3: Et si je m'entraîne le matin, je me sens bien. Maintenant, j'aime bien faire comme les vieux chinois. Si je veux dire à mon coloc de se lever pour m'accompagner, comment je peux dire ?
2: Tu peux lui dire « 该起床了», c'est l'heure de se lever.
3: « 该起床了».«
2: 该» veut dire « devoir » ou « il faut ».«
3: 该» »«
2: 起床», »« se lever ».«
3: 起床».
2: 该起床了。
3: 该起床了。C'est l'heure de se lever.
2: Dialogue 1.
4: 对话一。
1: 该起床了，别睡了。
4: 我还困着呢。
2: C'était le dialogue 1. 该起床了，别睡了。
3: 该起床了，别睡了。Ne dors plus, c'est l'heure de se lever. 该起床了。Donc c'est l'heure de se lever. 该, normalement c'est 应该, tu devrais. 起, c'est la particule, le verbe qui veut dire se lever, se relever. 床, c'est le lit. Donc...Se lever du lit, c'est l'heure de se lever. Bie shui la, bie, c'est ne pas, ne fais pas ça. Shui, dormir, et la particule le pour accomplir l'action. Bie shui la, ne dors plus.
2: 我还困着呢。
3: 我还困着呢。J'ai encore sommeil. 我je, hai, encore. Kun, sommeil, endormi. Je, c'est une particule qu'on ajoute après le verbe ou après l'objectif pour compléter l'action. Et ne, c'est une particule qu'on ajoute à la fin pour terminer la phrase. 我还困着呢, j'ai encore sommeil.
2: Merci Yves.
3: Xiao Tai, comment dire l'air est très bon le matin?
2: 早上的空气真好。
3: 早上的空气真好。
2: 早上 veut dire le matin.
3: 早上。
2: 空气 l'air.
3: 空气。
2: 真 est un adverbe qui a le sens de vraiment, réellement, utilisé ici pour renforcer le mode affirmatif.
3: 真.
2: Voici un exemple. 空气真好 l'air est très bon. Et un autre exemple. 他唱歌唱得真好听 il chante vraiment très bien. 真
3: 真
2: 好 bien bon
3: 好
2: 早上的空气真好
3: 早上的空气真好 l'air est très bon le matin
2: dialogue
4: 2对话二
1: 早上的空气真好
4: 现在北京的空气越来越好了
2: on a parlé d'air dans le dialogue 2早上的空气真好
3: 早上的空气真好 l'air est très bon le matin 早上 le matin 空气 l'air l'atmosphère 真 très vraiment 好 bien
2: 现在北京的空气越来越好了。
3: 现在北京的空气越来越好了。L'air de Beijing s'améliore de jour en jour. 现在 maintenant, Beijing, la ville, Pékin, 空气 l'air, l'atmosphère, 越来越, c'est de plus en plus, 好, bien, le, c'est pour exprimer l'action qui continue, qui est en train de se passer. Donc, l'air de Beijing s'améliore de jour en jour.Et Xiao Tai, si je veux proposer à mon ami chinois une promenade, comment dit-on ?
2: 我们去散散步吧。
3: 我们去散散步吧。
2: 我们 nous
3: 我们
2: 去 aller
3: 去
2: 散散步散步 se promener
3: 散散步
2: 我们去散散步吧。
3: 我们去散散步吧。Allez, on va se promener.
2: Dialogue 3.
4: 对话3.
5: 我们去散散步吧。
4: 好，我喜欢散步。
2: C'était le dialogue 3. 我们去散散步吧。
3: 我们去散散步吧。On va se promener, ça te dit? 我们 nous, tu, allez, 散散步 ou 散步 se promener. Et bah, ça indique une proposition. Donc en français, on pourrait rajouter ça te dit ou ok?
2: 好，我喜欢散步。
3: 好，我喜欢散步。Bien, j'aime bien me promener. How, bien ou bon, cela signifie si l'acquiescement. Ou si Juan, j'aime, sanbu, se promener.
2: Merci Yves pour ces explications.
3: De rien, c'est Aotai. Bon, un monsieur âgé qui fait les exercices le matin dans le parc m'a dit qu'il y allait tous les jours. Mais j'ai oublié comment il a dit en chinois.
2: Il a sûrement dit comme ça. 我天天都来。
3: 我天天都来。
2: 我 je
3: 我
2: 天天 veut dire tous les jours.
3: 天天
2: 都 tout
3: 都
2: 来 venir
3: 来
2: 我天天都来。
3: 我天天都来。Je viens tous les jours. Je crois effectivement qu'il a dit comme ça.
2: OK, on va écouter le dialogue 4.
4: 对话四。
5: 大爷，您经常晨练吗？
6: 对，我天天都来。
2: Voilà, dans le dialogue 4, on a croisé un monsieur âgé qui fait les exercices tous les matins.大爷，您经常晨练吗？
3: 大爷，你经常晨练吗 ？Monsieur, vous venez souvent faire des exercices le matin? 大爷 c'est une expression qu'on utilise pour s'adresser à une vieille personne. Ça signifie grand-père, plus ou moins. Nin, formule de politesse. Jing chang, souvent. Chen, ça signifie le matin. Lien, s'exercer. Et ma, la question.
2: 对，我天天都来。
3: 对，我天天都来。Oui, je viens tous les jours.Oui, juste, c'est vrai. Ou je, tiens, tiens, tous les jours, doulai, je viens.
2: Très bien. Alors avant de repasser les dialogues au complet, on va faire une petite révision des phrases clés d'aujourd'hui. Gai qi chuang le.
3: Gai qi chuang le. C'est l'heure de se lever.
2: 早上的空气真好。
3: 早上的空气真好 l'air du matin est très bon.
2: 我们去散散步吧。
3: 我们去散散步吧。On va se promener, ça te dit?
2: 我天天都来。
3: 我天天都来。Je viens tous les jours.
2: Bon, maintenant les dialogues.
4: 对话一。
5: 该起床了，别睡了。
4: 我还困着呢。对话二。
5: 早上的空气真好。
4: 现在北京的空气越来越好了。对话三。
5: 我们去散散步吧。
4: 好。我喜欢散步。对话四。
5: 大爷，您经常晨练吗？
6: 对，我天天都来。
2: OK, c'est tout pour les dialogues. J'espère que vous avez bien compris quelque chose. Maintenant, c'est l'heure de l'ABC de la culture chinoise.
3: Tout à fait, on va parler des exercices le matin en Chine.Donc faire des exercices le matin est une habitude des Chinois, et ce n'est pas juste pour aller s'entraîner. Imaginez que dans les parcs, dans les rues, dans les places et dans les squares, il y a partout des gens, jeunes ou âgés, hommes et femmes, qui se promènent et qui courent. Il n'est pas rare de les voir marcher à reculons, ce qui fait beaucoup rire les touristes. Ils peuvent aussi chanter des chansons ou des opéras, ils dansent, ils pratiquent de l'épée, ils emmènent chanter leurs oiseaux, ils pratiquent de la boxe tai chi. Ça, c'est une image très typique des exercices le matin.Ces dernières années, les agences de voyage de Beijing en ont profité pour incorporer la visite matinale d'un parc à leur programme de voyage.

0: ce qui intéresse beaucoup les touristes étrangers. Ils ont souvent vraiment envie de connaître la culture traditionnelle chinoise, surtout la vie quotidienne du peuple pékinois. En effet, on découvre une vie très chaleureuse qui a presque disparu dans les pays occidentaux.
1: Et merci Yves. Et voilà, c'est sur cette scène de la vie quotidienne pékinoise qu'on va terminer ce cours de chinois d'aujourd'hui. Un petit test avant de vous quitter. Comment dire en chinois? Allons se promener.
2: C'est la fin de cette émission. Merci de votre fidélité et l'info continue sur notre antenne.

0: Le président chinois Xi Jinping a appelé à une coopération pratique, élargie et solide entre les nations des BRICS. Il a fait ses remarques dans un discours prononcé devant les dirigeants lors du deuxième jour du sommet des BRICS à New Delhi.
1: Le président Xi Jinping a déclaré que le Sud global, en pleine ascension, était devenu un moteur clé d'un monde multipolaire confronté à des changements profonds inédits depuis un siècle. Il a ajouté que les pays des BRICS devaient saisir l'initiative historique, s'unir avec les autres nations du Sud global, jouer un rôle positif, stabilisateur et constructif dans les affaires internationales et promouvoir le bien-être commun de l'humanité. Le président Xi a indiqué que les BRICS élargis devait garantir la stabilité et le bon fonctionnement des chaînes industrielles et d'approvisionnement, et que les BRICS élargis devaient favoriser des marchés intégrés, moderniser les industries traditionnelles, développer les industries émergentes et élaborer des plans prospectifs pour les industries du futur. Il a proposé 5 initiatives sur la coopération dans le cadre des BRICS élargis, portant sur les domaines de l'intelligence artificielle, de la facilitation des échanges et de l'investissement, de l'industrie numérique, de la fabrication intelligente et du développement des talents.
0: Le président chinois Xi Jinping et le premier ministre indien Narendra Modi ont mené samedi à New Delhi un échange de vues franc et approfondi et sont parvenus à un consensus important selon lequel la Chine et l'Inde doivent être des partenaires. Les deux dirigeants se sont rencontrés en marge du 18e sommet des BRICS à New Delhi.
1: Le président Xi Jinping a déclaré que la Chine avait toujours envisagé et développé ses relations avec l'Inde dans une perspective stratégique et à long terme. M. Xi a souligné qu'il avait rencontré M. Modi à deux reprises au cours des deux dernières années, faisant progresser les relations bilatérales d'un nouveau départ vers une nouvelle étape. Il a ajouté que les échanges institutionnels entre les deux pays avaient progressivement repris, la liste des domaines de coopération ne cessant de s'allonger et les échanges commerciaux bilatéraux ayant atteint un nouveau record, et que ces progrès durement acquis devraient être préservés. Notant que la Chine et l'Inde sont dans des situations nationales différentes, M. Xi a estimé qu'elles pourraient tirer parti de leurs atouts respectifs, se soutenir mutuellement, s'aider à réussir et poursuivre un développement commun. Dans un contexte international turbulent, la Chine et l'Inde, qui sont les deux pays les plus peuplés au monde et des membres importants du Sud global, assument des responsabilités importantes. Xi Jinping a appelé les deux parties à garder à l'esprit l'avenir de l'humanité et le bien-être des peuples, à œuvrer ensemble pour promouvoir un développement de haute qualité de la coopération au sein des BRICS élargies et à apporter davantage d'énergie positive à la paix, à la stabilité, au développement et à la prospérité mondiaux. Le président Xi a mis en avant 4 points pour assurer le développement stable et durable des relations sino-indiennes. Premièrement, les deux parties doivent réajuster la direction de leurs relations avec une perception stratégique objective et rationnelle. La Chine et l'Inde sont des partenaires de coopération et non des rivaux. Les deux pays représentent l'un pour l'autre des opportunités de développement et non des menaces. Il s'agit là d'un jugement stratégique qui sert les intérêts communs des deux pays et de leurs peuples. Deuxièmement, les deux parties doivent s'entraider pour réussir grâce à une coopération gagnant-gagnant. Elles doivent se concentrer sur le développement, leur plus grand dénominateur commun, tout en renforçant les échanges amicaux et la coopération mutuellement bénéfique. Élargir leur coopération dans les échanges entre les peuples, les vols directs et d'autres domaines. Les deux parties doivent également répondre aux préoccupations économiques et commerciales de chacune et promouvoir un développement stable et solide des relations économiques et commerciales bilatérales. Troisièmement, les deux parties doivent s'appuyer sur la sagesse politique fondée sur le respect et la compréhension mutuelle pour faire progresser en parallèle leurs relations bilatérales et le traitement des questions frontalières. Ces deux volets se renforçant mutuellement afin de maintenir la paix et la tranquillité dans les zones frontalières. Quatrièmement, la Chine et l'Inde doivent promouvoir une coopération multilatérale dans un esprit d'ouverture et d'inclusion au bénéfice du monde entier, se soutenir mutuellement en tant que président tournant des BRICS, renforcer la coordination au sein des cadres multilatéraux tels que les Nations Unies, l'Organisation de coopération de Shanghai et le Groupe des 20, faire front commun pour relever les défis mondiaux et défendre sans équivoque l'équité et la justice internationale. M. Modi a déclaré avoir tenu plusieurs réunions fructueuses avec M. Xi, qui ont engagé les relations indochinoises dans une direction positive, ce qui sert les intérêts communs des plus de 2,8 milliards d'habitants des deux pays, en ajoutant que les deux grandes civilisations que sont l'Inde et la Chine ont, au fil des millénaires, appris l'une de l'autre grâce à leurs échanges et ont progressé main dans la main. L'Inde considère toujours les relations indochinoises d'un point de vue stratégique et dans une perspective à long terme. Elle souhaite être un partenaire plutôt qu'un rival de la Chine et considère le développement de l'autre comme une opportunité plutôt que comme un défi. Le Premier ministre Modi a déclaré que l'Inde menait une politique étrangère indépendante et que le développement de ses relations avec la Chine n'était soumis à l'influence d'aucune tierce partie, en ajoutant que la politique et la position de l'Inde sur les questions relatives à Taïwan et au Xinjiang restent inchangées et qu'elle n'autorise aucune force à mener des activités anti-chinoises sur son territoire. Narendra Modi a ajouté que l'Inde était prête à maintenir des échanges de haut niveau avec la Chine sur la base du respect et de la confiance mutuelle, à renforcer la communication stratégique, à promouvoir une coopération mutuellement bénéfique et à intensifier les échanges entre les peuples, afin que les relations bilatérales puissent accéder à des niveaux supérieurs. Il a ajouté que les deux parties devraient œuvrer ensemble pour préserver la paix et la tranquillité dans les zones frontalières. L'Inde apprécie la Chine pour son soutien à l'organisation par l'Inde du sommet des BRICS et soutiendra pleinement la Chine lorsqu'elle assumera la présidence des BRICS l'année prochaine. Il a déclaré que l'Inde était prête à se coordonner et à coopérer étroitement avec la Chine afin de renforcer conjointement la coopération entre les pays du Sud global, de promouvoir un monde multipolaire et la croissance économique mondiale, et de servir de force de stabilité et de progrès dans un monde en pleine turbulence.
0: Le président chinois Xi Jinping a quitté New Delhi dimanche après avoir participé au 18e sommet des BRICS. Sur le chemin de l'aéroport, des Chinois d'outre-mer et des représentants d'entreprises à capitaux chinois en Inde ont agité les drapeaux nationaux de la Chine et de l'Inde et ont chaleureusement félicité le président Xi pour la participation réussie du 18e sommet des BRICS. De hauts responsables du gouvernement indien ont accompagné le président Xi à l'aéroport pour son départ. Dimanche soir, le président chinois Xi Jinping est rentré à Beijing après avoir achevé avec succès sa participation au 18e sommet des BRICS. L'intelligence artificielle est un domaine de coopération de plus en plus important au sein des BRICS. Les efforts se concentrent sur le développement technologique, la formation des talents et la gouvernance de l'IA. Selon un expert, les pays membres devraient obtenir davantage de résultats concrets dans les années à venir.
2: L'intelligence artificielle est devenue un domaine de coopération de plus en plus important au sein des pays membres du BRICS, un groupe majeur de marchés émergents et d'économies en développement. Le Centre de développement et de coopération en matière d'intelligence artificielle Chine BRICS, créé en 2024, est l'un des mécanismes mis en place pour promouvoir la coopération dans ce domaine. Depuis, le centre a étendu ses activités à des domaines tels que la recherche, la formation des talents, l'innovation et la coopération industrielle.
3: Le développement national du centre a été en grande partie achevé en 2025 et une antenne a été créée au Brésil cette année. Il dispose désormais d'une équipe d'experts de plus de 40 personnes issues de 8 pays du BRICS et de 4 organisations internationales. Un réseau de coopération regroupant 25 institutions majeures a été mis en place.
2: La mise en place du cadre de base n'est qu'une première étape. Selon cet expert, les pays du BRICS doivent désormais mieux tirer parti de leurs atouts complémentaires tout en renforçant la confiance mutuelle et en recherchant un consensus. La Chine a déjà annoncé des mesures visant à renforcer les capacités en matière d'IA dans les pays en développement. Lors de la conférence mondiale sur l'intelligence artificielle de 2026 à Shanghai, la Chine a annoncé son intention d'offrir aux pays en développement 5 000 places pour des formations.

0: formations et des séminaires sur l'IA au cours des 5 prochaines années. Elle a également annoncé son intention de développer des centres internationaux de coopération en matière d'application de l'IA avec les pays du BRICS et d'autres organisations régionales. L'Inde, qui assure cette année la présidence du BRICS, a également inscrit l'intelligence artificielle et les infrastructures numériques parmi ses priorités dans le cadre de son programme d'innovation. Lors du Forum des Académies des Sciences du BRICS qui s'est tenu en Inde en juillet, les participants ont examiné comment l'IA pourrait soutenir le développement durable et renforcer la coopération scientifique dans les pays du Sud.
1: Les pays du BRICS disposent de ressources considérables en matière d'IA, notamment en termes de talent, de financement et d'expérience, et chaque membre possède ses propres atouts. Le potentiel de coopération est énorme. La priorité est désormais d'instaurer une confiance mutuelle et de parvenir à un consensus. Je pense que nous verrons des résultats concrets au cours des prochaines années.
2: De violents combats sont déclenchés entre l'Arabie saoudite et les Houthis du Yémen après la rapide avancée du groupe le long de la côte de la mer Rouge et son emprise renforcée sur les zones clés autour du détroit de Bab el-Mandeb, une voie maritime mondiale vitale. Les Houthis ont déclaré samedi que l'aviation saoudienne avait mené 129 frappes aériennes dans plusieurs provinces yéménites, notamment dans la province riche en pétrole de Marib et la province d'Hodeidah sur la mer Rouge. Au cours des 48 dernières heures, les Houthis ont promis de riposter. La défense civile saoudienne annonce que 2 personnes ont été blessées dans une attaque Houthi. Les forces gouvernementales yéménites ont indiqué avoir frappé des combattants Houthis dans la ville portuaire de Mocha, que le groupe affirme avoir prise. L'Arabie saoudite a fermé par précaution son principal oléoduc pétrolier Est-Ouest après une frappe de drone qui, selon Riyad, a été lancée depuis l'Irak. Des images satellites ont révélé que de la fumée s'élevait de l'oléoduc pendant 3 jours. Benkaïl, chercheur principal non résident du think tank Atlantic Council, analyse les conséquences de cette fermeture sur l'approvisionnement pétrolier mondial et la sécurité énergétique.
1: La capacité maximale de conception, d'après ce que je comprends, est de 7 millions de barils par jour, dont 2 millions de barils par jour destinés à la consommation intérieure des raffineries. La capacité maximale d'exportation est donc de 5 millions de barils par jour. Il est absolument crucial de faire sortir ce pétrole par la mer Rouge. L'accès à la mer Rouge a été absolument crucial. Je veux dire, l'une des principales sources de sécurité énergétique au cours des 6 derniers mois a été la disponibilité de cette option de contournement, via l'oléoduc Est-Ouest et via un autre pipeline de contournement dont disposent les Émirats Arabes Unis, si l'oléoduc Est-Ouest est effectivement mis hors service pendant une période significative. Ce serait un immense défi, car c'est de loin le pipeline de contournement le plus important. Vous savez, les défis sont que beaucoup des principaux amortisseurs qui nous ont permis de tenir les 6 derniers mois se sont pratiquement épuisés. Ainsi, les libérations de stocks ont été absolument cruciales. Celles-ci ne peuvent vraiment plus être répétées avec des libérations de réserves stratégiques à la même échelle. Je pense que si ces attaques se poursuivent et s'il existe une menace réelle que la mer Rouge soit coupée pendant un certain temps, cela va faire grimper les prix.
2: Les équipes de secours en Indonésie recherchent des personnes disparues après le naufrage d'un ferry de passagers en mer de Java d'au dimanche. Le ferry Virgo Transport 8 qui assurait la liaison entre Surabaya et Banjarmasin transportait 243 personnes à bord lorsqu'il a été porté disparu. Les autorités confirment que 113 personnes ont été évacuées, ajoutant que 6 personnes sont mortes. Le navire a perdu le contact vers 2h du matin, heure locale, après avoir signalé avoir été confronté à des mauvaises conditions météorologiques. Les agences maritimes, la marine et les forces de l'ordre ont rejoint les équipes et les navires déployés pour les opérations de recherche et de sauvetage. La cause de l'incident fait l'objet d'une enquête. 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
9: Bonjour à tous, bienvenue dans In Vivo. C'est depuis 1964 que la République populaire de Chine et la République du Congo ont établi des relations diplomatiques. Ce pays d'Afrique centrale figure parmi les premiers États du continent à sceller des liens officiels avec la Chine. 60 ans après, les deux États travaillent main dans la main contre vents et marées et demeurent de bons amis, partenaires et frères. Aujourd'hui, nous invitons Ritel Mpoussa Mui, étudiant congolais qui fait ses études de master en Chine, à nous parler de sa vie en Chine et de son appréciation des relations sino-congolaises. Bien avant cela, je vous invite à suivre une mélodie interprétée par le chanteur chinois Wang Feng, « 我的路, ma voix ».

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10: De retour dans In Vivo, les échanges humains ont renforcé la compréhension mutuelle et l'amitié entre les peuples chinois et congolais. Depuis 1975, la Chine accorde chaque année des bourses pour l'enseignement supérieur aux étudiants du Congo-Brazzaville. La signature des accords de coopération entre les établissements d'enseignement supérieur des deux pays est la preuve du renforcement de ces échanges. Les signaux sont positifs au regard de nombreux contacts entre les universités et instituts des deux pays. L'invité d'aujourd'hui est un étudiant en provenance de Brazzaville. Ritel Mboussa Mui est arrivé en Chine en 2019. Il poursuit ses études de master en économie à l'Université d'économie et de commerce de la capitale à Pékin. Avant d'arriver en Chine, quelles sont vos impressions sur la Chine?
11: Depuis les années 2000, La relation bilatérale entre le Congo et la Chine a attiré l'attention de nombreux étudiants congolais. D'un côté, nous ne connaissons pas l'existence de la relation et de la République populaire de Chine, mais de l'autre côté, nous connaissons exactement de quoi est caractérisée aussi la Chine. Par exemple, dans le domaine de la gastronomie, pratiquement, nous retrouvons des gastronomies africaines en Chine. Mais mon impression sur la Chine avant d'arriver, je voyais sur les médias que la Chine, dans les domaines des infrastructures par exemple, j'ai cru que la Chine était toujours restée comme au temps des années peut-être 60. Mm-hmm. En réalité, la Chine présente des infrastructures bien loties, mm-hmm, conformément aux pays développés. C'est un peu ça ma réponse.
10: Pourquoi vous avez choisi de suivre des études économiques en Chine?
11: J'ai décidé de suivre mes études économiques en Chine. Tout d'abord, rappelons que j'ai obtenu mon cycle de bachelor, que l'on appelle au Congo la licence, mm-hmm, à l'université Marien Ngouabi de Brazzaville, donc dans le domaine de l'économie des ressources naturelles et de l'environnement, donc à la faculté des sciences économiques du Congo Brazzaville. Maintenant, après ma licence, j'étais tellement convaincu à l'économie de l'environnement, parce que j'ai eu la licence sur l'économie des ressources naturelles et de l'environnement, convaincu de l'économie de l'environnement, donc j'ai décidé de poursuivre mon master dans un pays étranger où la notion à l'environnement était prise à bras le corps, tant au niveau national qu'international. Mais aujourd'hui, je ne regrette pas mon choix, celui de poursuivre mon master en Chine, parce que aujourd'hui la Chine considère l'environnement comme un combat où elle continue de lutter.
10: Une fois que vous avez mis les pieds sur le sol chinois en 2019, alors quelles sont vos premières impressions sur la Chine? Est-ce que ces impressions correspondent-elles à vos imaginations?
11: Effectivement, ça ne correspondait pas à mon imagination, parce que je me disais que la Chine était comme celle qu'on nous a vendue, des rêves, que la Chine n'était pas aussi développée, aussi pas trop développée, mais la Chine était comme celle que nous avons connue quand nous suivions les films chinois, en l'occurrence Jackie Chan. Quand nous étions petits et on voyait dans les films comment la Chine était, bon, on se disait que la Chine, c'est un pays qui n'a pas d'infrastructure peut-être ou comment. Mais une fois arrivé, on comprend que la Chine, vraiment, c'est un pays bien construit, mm-hmm, qui est doté des infrastructures de base très, très, très intéressantes. Et vraiment, la Chine est bien, bien, bien.
10: Alors, quel était votre état ou bien situation au début du séjour en Chine et comment vous arrivez à vous intégrer à la vie locale? Elle était facile pour vous?
11: Wow, la vie locale, l'intégration, comme l'on dit, toute chose n'est pas facile au début. De prime abord, d'abord, la barrière de la langue, c'est ça qui faisait défaut, parce que nous revenons des pays francophones où la langue, c'est le français. Donc, arriver une fois en Chine, généralement en Chine, les langues qui sont parlées, c'est le chinois d'abord, et après, c'est l'anglais. Donc, une fois arrivé sur le sol chinois, on vous accueille avec l'anglais. Donc, c'était difficile pour nous de s'intégrer par rapport à la langue. C'était une barrière, en fait. C'était comme un mur invisible. Donc, c'était pas facile. Mais avec le temps, nous nous sommes arrivés à nous intégrer, à rentrer dans la société. Voilà. Nous étions entourés des amis anglophones. Voilà. Et c'est comme ça que nous avons pu au moins s'intégrer. Mais pour l'intégration, parce que lorsqu'on parle de l'intégration est énorme. Donc, il y a plusieurs volets d'intégration. D'abord, par exemple, la Chine a des lignes de métro, ce qui n'est pas au Congo-Brazzaville. Au Congo-Brazzaville, nous ne connaissions pas les métros. Donc, pour avoir, par exemple, prendre un métro, aller dans une autre ligne, c'était difficile. C'était difficile, l'intégration, comprendre le fonctionnement des lignes de métro, c'était vraiment difficile. Et il y avait aussi la gastronomie. Voilà. Donc, l'intégration, il fallait s'intégrer avec la nourriture chinoise. Par exemple, l'agneau romain, le manteau, comment manger. Donc, le peuple chinois aime beaucoup le piment. Donc, et puis la nourriture, elle n'est pas vraiment comme celle que nous mangeons au pays. Donc, l'intégration, petit à petit, et nous commençons à s'intégrer, à rentrer. La technologie aussi, il fallait s'intégrer avec la technologie pour appeler, se déplacer. Il faudra appeler un taxi en ligne. Donc, ce qui n'est pas le cas au Congo-Brazzaville. Donc, l'intégration, petit à petit, et nous avons appris comment s'intégrer aujourd'hui. Avec le froid aussi, le climat, il faut le préciser, le climat, vraiment, c'était aussi un problème. Au Congo, nous n'avons pas l'hiver. Arrivé ici, bon, vous êtes arrivé au mois de septembre en Chine, et puis à partir de novembre, l'hiver commence. Donc, un froid extrêmement, et surtout à Pékin, pour ceux qui sont à Pékin, le froid est énorme. Donc, il fallait s'adapter, il fallait s'intégrer avec ce froid-là, et se réveiller le matin, aller à l'école sous le froid, c'était pas facile. Donc, petit à petit, nous nous sommes intégrés et je pense qu'aujourd'hui, ça va quand même.
10: Donc, quels sont vos moyens pour l'intégration dans la vie locale?
11: Les moyens, il fallait au fait sortir de soi. Donc, c'est-à-dire, il fallait pas rester seul dans ta chambre, parce que quand nous venions, nous sommes des étudiants. Donc, vous avez un roommate qu'on appelle en français le cochambré. Donc, il fallait sortir de ton milieu, s'intégrer avec les autres. Nous apprenons le chinois. Il faut sortir, aller dans les rues, discuter avec les Chinois.

0: et c'est comme ça que on a compris beaucoup de choses parce que on n'était pas resté dans nos chambres toujours. Mmh. Donc on sortait. Une fois que nous apprenons le chinois, après les cours, on devait aller dehors chercher à discuter avec les Chinois, comprendre les prononciations, comprendre comment ça fonctionne et avec d'autres amis des autres pays. Donc c'est comme ça que nous nous sommes intégrés.
1: Alors, était difficile pour vous de sortir et de communiquer avec les Chinois ou non? Vous êtes une personne ouverte qui aime bien communiquer ou le contraire?
0: Le peuple chinois, je dirais que le peuple chinois, c'est un peuple vraiment très attentif et très ouvert aux étrangers.
1: Mm.
0: Voilà, la première des choses, il te pose toujours la question Nishi, wa go lema. C'est comme ça. C'est très intéressant et puis ils aiment vraiment discuter. Quand tu es étranger, ils sont vraiment curieux de savoir de ton pays, de savoir ce qui se passe dans ton pays. Voilà. Donc je dirais que c'est un peuple très ouvert, le peuple chinois, vraiment vis-à-vis aux étrangers, ils aiment beaucoup discuter. Ils aiment beaucoup discuter et comme nous n'avons pas la même couleur de peau, et c'était toujours étrange pour les Chinois de voir un noir. Oh non, ça c'est un noir. Oh, mais c'était un peu ça, et ça leur donne encore plus de curiosité de
1: D'accord.
0: vouloir discuter avec vous.
1: Les cours sont tous enseignés en chinois ou bien en anglais?
0: Il faudrait que le public qui nous écoute sache que il y a deux options pour ceux qui étudient en anglais et pour ceux qui étudient en français et en chinois pardon. Donc pour moi, moi je faisais partie de ceux qui devraient poursuivre leurs études en chinois, en master en chinois.
1: D'accord.
0: Et raison pour laquelle la première année quand je suis arrivé, il fallait d'abord apprendre la langue chinoise et j'ai commencé à apprendre la langue chinoise après l'apprentissage de la langue chinoise et j'ai commencé mes cours en master en chinois ensemble avec les étudiants chinois.
1: Donc les camarades de classe sont tous chinois.
0: Effectivement.
1: D'accord, donc c'est pas du tout facile pour vous au début,
0: Merci,
1: j'imagine.
0: Vous comprenez au moins.
1: Donc, vous avez mis un grand effort dans les études.
0: Exactement, il fallait se donner à bras le corps, il fallait vraiment se donner parce que apprendre la langue d'autrui une année et aller faire la spécialité en master, c'est pas du tout facile.
1: Oui.
0: Donc, quand nous sommes arrivés, premièrement, l'enseignant parlait, on n'écoutait rien parce qu'on venait d'abord d'apprendre nouvellement. Et donc, tout ce que l'enseignant parlait, on ne comprenait pas. Mais on n'a pas baissé les bras. Vraiment, on s'est battu, on s'est donné le meilleur de nous. Et voilà, et ça a été vraiment, c'était pas facile.
1: Voilà, on prend une balade en chanson et de retour dans In Vivo, l'étudiant congolais Ritel Mpusa Mui nous partage ses expériences en Chine.

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1: Vous êtes toujours dans In Vivo. En 2019, le jeune Congolais Ritel a quitté sa ville natale Brazzaville pour poursuivre ses études en Chine, à l'Université d'économie et de commerce de la capitale. À l'université, Ritel suit des cours enseignés en chinois, apprend la méthodologie de recherche, d'analyser des données, d'écrire des papiers en chinois. Il suit de près les développements socio-économiques de la Chine et réfléchit sur les moyens de dynamiser l'économie d'un pays. Qu'est-ce que vous avez appris dans ces études économiques en Chine?
2: Ce que j'ai appris en économie, démographie, ressources et environnement, je suis un étudiant chercheur, en chinois ils nous appellent les Yanzhuxiang, je suis un étudiant chercheur, donc il fallait faire des recherches, donc on nous a appris comment un étudiant peut faire des recherches, écrire un papier et aussi les publier, pourquoi pas les publier. Donc, c'est comme ça que nous avons appris la méthodologie de comment faire une recherche, comment trouver les données, chercher les données. Après avoir cherché les données, qu'est-ce qu'il faut faire? Il faut analyser les données. Donc, il faut

0: exécuter les données sur une application et puis les analyser par rapport aux résultats trouvés, les trouver des politiques convenables aux résultats que vous avez trouvés et conclure aussi. Donc, c'est un peu ça ce que nous avons appris en Chine, j'ai appris en Chine par rapport à ma spécialité. Donc, c'est comment être un étudiant-chercheur.
1: Et j'imagine que vous devez écrire une thèse avant de diplômer de l'université pour la période de master, c'est ça?
0: Oui, effectivement, je finis cette année, je suis en train d'écrire, je suis presque à la fin aussi, et je suis en train d'écrire en chinois, la thèse en chinois, et le thème, c'est l'impact de la structure démographique, de la croissance économique sur la pollution de l'air au Congo-Brazzaville.
1: D'accord. Donc, le thèse est vraiment représente les résultats de vos études en Chine.
0: Effectivement.
1: D'accord.
0: Effectivement.
1: Comme vous l'avez dit, vous étudiez les économies plutôt macroéconomiques. Donc, quel est votre plan pour le futur? Vous allez rester en Chine pour continuer le doctorat ou bien retourner au Congo?
0: Avec ce que nous avons appris aujourd'hui, j'ai le plaisir vraiment de faire des recherches. Vraiment, ça m'a donné encore plus de plaisir de faire des recherches. Et je pense avec tout ce que j'ai appris ici, je ne pourrais pas m'arrêter avec seulement le master, parce que ça me vraiment les recherches c'est une bonne chose, et je veux aller au bout de mes recherches, et pour aller jusqu'au bout c'est avoir le doctorat et puis faire beaucoup de choses. Donc actuellement je peux dire que je suis amoureux de la recherche, voilà, scientifique. Je suis amoureux de la recherche scientifique, et je voudrais bien l'approfondir avec mon doctorat. Pourquoi pas ici en Chine?
1: Toujours en Chine pour le doctorat ou bien dans d'autres?
0: Oui, je pense bien, je voudrais bien le poursuivre en Chine.
1: Alors, en tant qu'étudiant en économie, quel regard portez-vous sur le développement socio-économique de la Chine?
0: Nous devons rappeler d'abord que les indicateurs socio-économiques, nous avons par exemple le PIB par habitant, nous avons la consommation énergétique d'un pays par habitant, et nous avons la valeur ajoutée des produits manufacturés que le pays produit. Donc, et nous avons aussi les termes de population, la structure de la population, l'âge de la population, ainsi de suite. C'est ça qui permet de mesurer en fait la valeur socio-économique du pays. Bien, en ce qui concerne par exemple le PIB par habitant, donc la Chine, c'est un grand pays. La Chine compte aujourd'hui 1,4 milliard d'habitants. Donc c'est un pays très vaste et qui a beaucoup de la population. Donc quand nous comparons par exemple le PIB de la Chine avec d'autres pays, parce qu'il faut mettre l'accent sur le terme de population, voilà, parce que la population, c'est le pilier d'un développement du pays. Donc, il faut mettre beaucoup plus l'accent sur la population, parce que avec la population de la Chine, que la Chine a, et d'autres pays, nous voyons que la Chine a une bonne économie, et son PIB, le PIB par habitant, en comparant des autres pays, vraiment la Chine se place très très très bien. Je vais donner quand même quelques chiffres par rapport au PIB par habitant de la Chine. Par exemple, en 2018, donc c'était à 9 619,2 dollars courants, voilà, en 2018. Et nous voyons en 2022, par exemple, le PIB a augmenté de 11 par habitant, 11 560,2 US courant. Donc, quand nous voyons en 2018, déjà c'était avant la période du corona, le PIB était ainsi, et après la période du corona en 2022, nous voyons il y a toujours une augmentation. Ça veut dire que l'économie chinoise s'est améliorée, bien qu'il y a eu ralentissement de l'économie pendant cette période de coronavirus, mais quand même au retour des activités, l'économie chinoise vraiment marche en bon terme, parce que son PIB et le PIB par habitant, vraiment, ça a amélioré. Mais concernant la consommation d'énergie, par exemple, par habitant, la Chine aussi, par rapport, toujours, en se basant toujours par rapport à sa population,

0: c'est l'eau de la chine. Donc, ça veut dire qu'en termes de consommation d'énergie, et l'écart n'est pas aussi assez vaste que ça. Donc, la Chine est bien aussi partant sur la consommation d'énergie. Bien, allons sur la valeur ajoutée. Parlons ensuite de la valeur ajoutée des biens manufacturés. En 2018, par exemple, la Chine a eu 12,6% de la valeur ajoutée des biens manufacturés consommés au niveau de l'Association des Nations de l'Asie du Sud-Est. Donc, en sigle, ce qu'on appelle par ASEAN. Donc, en 2015, donc c'était 17,1% des produits manufacturés échangés dans le monde sont d'origine chinoise. Donc, ça veut dire que la Chine, c'est effectivement l'architecte de l'atelier du monde. Et la Chine, actuellement, les autorités mènent une politique de redéploiement à l'intérieur du pays pour essayer de réduire la vulnérabilité des échanges. Donc, la crise de 2008 a montré qu'une grande partie des exportations chinoises étaient produits fabriqués par des entreprises étrangères, mais elles assemblaient sur le territoire des composants importés. Par exemple, pour devenir l'atelier du monde, qu'est-ce que la Chine a proposé? Qu'est-ce que le gouvernement a proposé? Qu'est-ce que le Pékin a fixé? A fixé le prix du travail était vraiment maintenu volontairement pas, mais il y avait assez de rémunération. Les employés étaient des travailleurs pauvres. Et aujourd'hui, les autorités veulent départir ce modèle à bas coût pour essayer de produire des objets de haute gamme qui permettront au pays de s'enrichir. Donc, je dirais que hier, le salaire comment on appelle, des ouvriers était petit, mais aujourd'hui, le gouvernement chinois a décidé d'augmenter, que les entreprises augmentent les salaires des travailleurs afin que le pays soit riche. Donc, en produisant des produits de bonne gamme, ça permettra au pays d'être plus riche. Donc, lorsque nous voyons tout ça, les indicateurs socio-économiques de la Chine, nous disons que l'économie chinoise est très bonne, est très bonne.
1: D'accord. Puisque vous suivez les études économiques en Chine, alors est-ce que vous réfléchissez souvent sur la solution pour la croissance économique de votre pays natal, la République du Congo? Quand on, avec un peu de distance, est-ce que cela vous donne de nouvelles idées?
0: Oui. Étant congolais de Brazzaville, donc on pense toujours, parce que nous sommes étudiants, nous sommes la jeunesse de notre pays, nous sommes le futur, les cadres futurs de notre pays, donc nous devons apporter des solutions, des politiques. Et c'est de ça qu'il s'agit au fait. Donc nous envisageons aussi comment faire sortir notre pays de sa situation économique actuelle et pourquoi pas que demain le pays emboîte le pas vers le développement comme les autres pays l'ont fait. Donc, pour cela, pour améliorer l'économie de mon pays, moi, je suggérais que nous devons créer des infrastructures de base, par exemple, les routes doivent être là pour permettre le déplacement de la population, le déplacement de la population. Et par exemple, je donnerai un exemple concernant la Chine. En Chine, par exemple, en une année, la population chinoise se déplace énormément. Près d'1 milliard de la population se déplace en Chine. Et lorsqu'ils se déplacent, ils achètent des billets de train, ils achètent l'argent et la monnaie circule, l'argent circule dans le pays. Donc, pourquoi 1 milliard de personnes de la population chinoise se déplace chaque année? Parce que il y a des infrastructures de base qui sont là, les routes, ils ont des trains, des métros très rassurants, la sécurité est là, donc tout le monde veut se déplacer, aller d'un point A à un point B, et ça permet à ce que l'économie du pays tourne, que la croissance économique du pays s'améliore. Donc moi je dirais que nous devons développer des routes qui permettront par exemple la circulation des personnes et la sécurité des personnes pour que notre économie soit boostée. Ça c'est d'abord un premier pas.
1: Comme vous l'avez souligné, les infrastructures, je pense que ces dernières années, les entreprises chinoises ont beaucoup fait au Congo en matière d'infrastructures. Que pensez-vous des fruits de la coopération sino-africaine, aussi sino-congolaise? Pour la Chine et la République du Congo, quels sont les changements que les deux pays ont vécu grâce à 60 ans de relations?
0: Oui. Le Congo-Brazzaville et la République populaire de Chine ont des relations qui ne datent pas d'aujourd'hui. Donc aujourd'hui, nous tendons vers notre 60 ans de relations diplomatiques.

0: diplomatique avec la Chine. Et je rappelle, pour ceux qui nous écoutent, que le Congo-Brazzaville fait partie des meilleurs alliés de la Chine. Les gens doivent le savoir. Et le peuple chinois lui-même, il le connaît. Parce que quand je discute avec les peuples chinois, quand je leur ils me demandent ma nationalité, je dis que le Congo-Brazzaville, oh, ils apprécient beaucoup parce qu'ils savent que le Congo-Brazzaville a toujours soutenu la Chine et la Chine a toujours soutenu le Congo-Brazzaville. Mmh. Et ils ont des relations bilatérales très étroites. Mmh. Donc ça, c'est un point que nous devons souligner. Mais pour, en ce qui concerne la relation entre la Chine et le Congo, dans le domaine des infrastructures, ça, tous nous connaissons aujourd'hui la Chine. La Chine est à l'origine du développement infrastructurel de notre pays. Et non seulement infrastructurel, il y a aussi le développement dans tous les secteurs. Parce que l'infrastructure, d'abord, c'est ça qui entraîne, qui découle les autres secteurs. Par exemple, je dirais un exemple aujourd'hui, le Congo-Brazzaville est doté d'une banque chinoise qu'on appelle la BSK, la banque sino-congolaise. Donc aujourd'hui, cette banque-là a permis à tous les Congolais de créer, d'avoir un compte bancaire au niveau de cette banque. Même les chauffeurs des taxis, les chauffeurs des bus peuvent aujourd'hui avoir un compte bancaire à travers la banque BSK. Chose que hier, c'était impossible pour les chauffeurs de taxis. Donc, on dit qu'aujourd'hui, la bancarisation s'est développée au Congo à cause de la relation diplomatique avec la Chine par le biais de la construction de la banque sino-congolaise. Et si nous allons encore dans d'autres domaines infrastructurels, nous voyons aujourd'hui la route qui relie, par exemple, Brazzaville à Pointe-Noire. La route a été construite par les sociétés chinoises. Oui. Et ça permet à ce que l'économie du pays, donc les denrées alimentaires, quittent Pointe-Noire pour Brazzaville Pointe-Noire. Tout ça, c'est le fruit de la relation diplomatique avec la République populaire de Chine. En allant un peu à l'extérieur, en sortant, en allant en Afrique tout entière, aujourd'hui, la Chine, par exemple, actuellement, où se joue la Coupe d'Afrique des Nations en Côte d'Ivoire, donc les stades sont construits par les sociétés chinoises. Aujourd'hui, la Chine permet à l'Afrique de sortir de l'enclavement où elle était. Et nous avons pas beaucoup d'exemples sur la relation avec le Congo.
1: Que vous a apporté cette vie en Chine? Et pour les jeunes Congolais qui veulent les études en Chine, qu'est-ce que vous allez dire?
0: Ok, qui pensent venir en Chine, je dirais aux jeunes Congolais qui pensent venir en Chine que la Chine, c'est un bon pays. C'est un pays où la loi est stricte et un pays qui vous permet d'être ouvert, qui vous ouvre beaucoup d'opportunités de vie dans vos études. Et ce que je peux dire aux jeunes Congolais qui pensent venir en Chine, c'est que la Chine, elle est bien, c'est un bon pays, c'est un bon pays qui accueille tout le monde, c'est un bon pays, c'est un pays ouvert et nous devons prendre ce qui est nécessaire en Chine pour nos études et aller demain rebâtir notre beau pays qui est le Congo-Brazzaville.
1: D'accord. Donc, c'est quoi vos propres récoltes de cette vie en Chine?
0: Ma propre récolte, donc, je dirais qu'aujourd'hui, je suis fier d'être un étudiant-chercheur. Donc, j'ai appris la recherche et en échangeant avec vous, je vous informe que aujourd'hui j'ai aussi des publications. Si vous allez en ligne, vous allez trouver mes publications. Récemment, j'ai publié un article sur l'impact de la consommation des ressources, de la consommation d'énergie, de la croissance économique sur la pollution de l'air. Ça y est, au Congo-Brazzaville, ça y est en ligne. Donc aujourd'hui, j'ai un titre qu'on peut m'appeler étudiant chercheur en Chine. C'est ce qui était impossible peut-être hier pour moi, mais la Chine a permis à ce que je devienne ce que je suis aujourd'hui. La Chine a beaucoup fait. Aujourd'hui, j'ai connu le monde à travers la Chine. Pourquoi je dis le monde? Parce qu'aujourd'hui, autour de moi, j'ai des amis que j'ai connus en Chine de différentes nationalités. Donc, que hier au Congo, c'était impossible pour moi. Donc, aujourd'hui, je suis vraiment très fier de la Chine. La Chine m'a rendu encore plus mature, plus patriote, plus, voilà, beaucoup de choses.
1: Voilà, c'est la fin de cette édition Ultime Vivo. Merci de l'avoir suivi. À la prochaine.

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0: Une réunion entre l'Iran et les pays du Golfe concernant d'éventuels accords sur le détroit d'Ormuz a été reportée. Les parties devaient se rencontrer lundi à Oman. Le ministère iranien des Affaires étrangères indiquait que ce report résultait d'une décision conjointe d'Oman et de l'Iran à la demande de certains pays de la région. Téhéran précise également qu'il se cordonnera avec Oman afin de fixer une date appropriée pour la tenue de cette réunion. Le groupe yéménite des Houthis a indiqué que des avions de combat saoudiens avaient lancé 58 frappes aériennes dans 6 provinces de ce pays arabe au cours des 24 heures dernières heures. Et ces frappes sont intervenues après l'attaque par les Houthis d'une base militaire dans le sud de l'Arabie saoudite, près de la frontière yéménite, à l'aide de missiles et de drones. De leur côté, les forces gouvernementales yéménites affirment que plus de 500 soldats ont été tués et environ 1500 blessés au cours du mois dernier lors des combats contre les Houthis le long de la côte ouest. Les combats entre les Houthis et les forces gouvernementales yéménites ont repris en juillet lorsque les Houthis ont déclaré un blocus maritime contre l'Arabie saoudite et ont commencé à prendre pour cible ces navires en mer Rouge. Le ministre égyptien des Affaires étrangères, Badr Abdelati, a mis en garde les Houthis du Yémen contre toute escalade en mer Rouge. Il affirme que le ralentissement de la navigation dans la région aura de graves répercussions tant sur les pays africains que sur ceux du Moyen-Orient. L'Égypte s'est montrée brutante quant à son implication dans le conflit, mais si le canal de Suez venait à être affecté, elle pourrait être amenée à réévaluer sa stratégie.
1: Ce que l'Égypte redoutait le plus pourrait bien se concrétiser dans la région du sud de la mer Rouge et du golfe d'Aden. Vendredi, le groupe yéménite des Houthis s'est emparé de l'île stratégique de Périmée et a menacé d'attaquer tous les navires saoudiens qui tenteraient de franchir le détroit de Bab el-Mandab. Ces menaces risquent d'inciter de nombreux armateurs à éviter le canal de Suez, ce qui signifie que les recettes de l'Égypte provenant de cette voie navigable vitale vont encore diminuer. Le ministre égyptien des Affaires étrangères a mis en garde contre ce qu'il a qualifié de conséquences catastrophiques si les Houthis mettaient leurs menaces à exécution.
2: L'escalade de la tension en mer Rouge est très dangereuse. Le prix du baril de pétrole a de nouveau atteint les 100 dollars. Il s'agit d'un problème aux conséquences catastrophiques non seulement pour l'Égypte, mais aussi pour les autres pays de la région et surtout pour les pays africains. Aucun pays n'est plus touché que l'Égypte par les perturbations de la navigation en mer Rouge. Nous approchons les 11 milliards de dollars de pertes nettes dues à la baisse des recettes du canal de Suez. Nous prenons très au sérieux la liberté de navigation. Pour y parvenir, nous devons apaiser les tensions.
1: Environ 15% du commerce mondial transite par le canal de Suez. La guerre à Gaza a entraîné une baisse de près de la moitié du trafic maritime habituel sur cette voie navigable, la plus courte entre l'Asie et l'Europe. La situation s'est quelque peu redressée ces derniers mois. La fermeture du détroit d'Ormuz ayant redirigé les flux commerciaux vers le canal de Suez. Toutefois, si la navigation venait à y être interrompue, la crise mondiale du commerce et de l'énergie s'aggraverait encore davantage. La menace des Houthis met à l'épreuve une nouvelle coalition multinationale de défense maritime dirigée par l'Arabie saoudite. En juillet, l'Égypte et 13 autres pays ont adhéré à l'initiative saoudienne visant à protéger les voies maritimes de la mer Rouge et du golfe d'Aden. Le Caire s'était toutefois montré prudent dans un premier temps quant à sa participation à une quelconque opération militaire étrangère. Mais si le canal de Suez venait à être contraint de fermer, l'Égypte pourrait se rendre compte qu'elle n'a d'autre choix que de s'y associer.
0: La Somalie continue de subir les conséquences économiques et sécuritaires de l'instabilité qui règne en mer Rouge, alors que les attaques menées par le groupe yéménite des

0: Djibouti perturbe le trafic maritime sur l'une des voies maritimes les plus importantes au monde. Le prix des produits de première nécessité tels que l'énergie et les denrées alimentaires ne cesse d'augmenter. Et comme le rapporte Mohamed Kaïe depuis Mogadiscio, certains craignent également que cette situation n'entraîne une recrudescence de la piraterie.
1: La Somalie ressent déjà les conséquences des attaques des Houthis en mer Rouge. La perturbation du trafic maritime dans le détroit stratégique de Bab el-Mandab suscite des inquiétudes concernant les prix du carburant et des denrées alimentaires, ainsi que la sécurité maritime. En Somalie, le prix d'une bouteille de gaz de cuisine de 10 kg a fortement augmenté, passant d'environ 25 dollars à environ 40. Le coût du carburant pour les véhicules à moteur a également plus que doublé, passant d'environ 65 centimes par litre à près d'un dollar 50. Ces hausses se répercutent également sur les prix des denrées alimentaires, les coûts de transport et d'importation plus élevés exerçant une pression supplémentaire sur les consommateurs. Certains craignent également que l'insécurité croissante en mer Rouge ne favorise l'expansion de la piraterie le long des côtes somaliennes, en particulier autour du golfe d'Aden. Le mois dernier, des opérations conjointes menées par la Somalie et la Turquie ont permis de libérer le MV Lutuf, un navire battant pavillon camerounais, après que des pirates l'ont capturé au large de la côte nord-est de la Somalie. Les autorités somaliennes ont déclaré que cette opération avait entraîné la mort de 14 pirates présumés. Selon l'Organisation maritime internationale, au moins 5 bateaux de marchandises auraient été pris en otage par des pirates. Les analystes avertissent que la persistance de l'instabilité en mer Rouge, conjuguée au détournement des forces navales internationales vers d'autres zones de tension dans le monde, pourrait rendre les navires empruntant cette voie navigable stratégique plus vulnérables aux attaques de pirates. Le gouvernement somalien a toutefois averti que le paiement de rançon risquait d'alimenter la criminalité maritime en incitant financièrement les pirates à s'emparer d'un plus grand nombre de navires. La semaine dernière, le Parlement somalien a approuvé un projet de loi visant à lutter contre la piraterie et à prévenir les enlèvements. Cette législation a pour objectif de renforcer le cadre juridique somalien de lutte contre la piraterie et les enlèvements, tout en consolidant le rôle des institutions de l'État dans la lutte contre ces crimes. Par ailleurs, le gouvernement somalien va désormais devoir faire face aux revendications de l'opinion publique qui réclame la stabilisation des prix.
0: Lors de sa visite en Irlande, le président américain Donald Trump a réitéré son soutien à la séparation de l'Irlande du Nord du Royaume-Uni et à son unification avec la République d'Irlande.
1: J'ai toujours aimé le peuple irlandais. Et il me semble simplement qu'il y a l'Irlande du Nord d'un côté et l'Irlande de l'autre, et il me paraît tout à fait naturel de les unir. C'est mon opinion. Et d'ailleurs, beaucoup de gens sont d'accord. J'ai fait cette remarque juste. J'ai fait ce que j'ai considéré comme une remarque assez banale.
2: Les propos de M. Trump ont suscité l'opposition du Royaume-Uni. Un porte-parole du bureau du Premier ministre britannique, Andy Burnham, a déclaré que la position du Premier ministre sur la réunification de l'Irlande restait inchangée. La présidente du Parti conservateur, Kimi Vanenock, et le chef de Reform UK, Nigel Farage, ont également exprimé leur désaccord sur les réseaux sociaux.
0: À Dakar, une flamme pas comme les autres vient d'entrer dans l'histoire, symbole de paix, d'unité et de transmission. La flamme des Jeux olympiques de la jeunesse Dakar 2026 a été présentée au public samedi. Son parcours raconte déjà une histoire, celle d'un continent qui s'apprête à accueillir pour la première fois un événement olympique. Un reportage de Mamadou Nian et Mamadou Dia.
3: Une flamme, un symbole. Et une émotion qui gagne la dernière relayeuse de la flamme olympique. Elle a retenu ses larmes.
4: J'ai ressenti beaucoup d'émotions quand même. Parce que j'avais même les larmes aux yeux. Parce que j'ai appris à la dernière minute que c'est moi qui devais faire cet allumage. Et ça m'avait beaucoup touché quand même. Et c'est un honneur pour moi et pour le Sénégal et pour les sportifs. Attaque dans l'hiver. Vraiment, j'étais vraiment touchée.
3: Pour l'arrivée de la flamme à la place du souvenir africain, 100 femmes ont préparé à la marche des Lingères qui célèbre ainsi les femmes d'hier et d'aujourd'hui. Un temps fort placé sous le signe de l'inclusion et de la transmission entre générations. La flamme ne se regarde pas seulement, elle se ressent, disent-elles.
4: Le Sénégal, c'est le pays de la Teranga et nous accueillons cette flamme et espérons que les Jeux vont bien se passer.
5: Donc c'est avec beaucoup de fierté que je vois ou que je vis
4: cette cérémonie ici au Sénégal.
3: La flamme ne vient pas seulement annoncer des compétitions, elle vient à la rencontre d'une jeunesse.
5: Que la jeunesse soit combative, soit disciplinée, soit

0: fête sportive et c'est la première fois que le JOJ se déroule en Afrique, donc c'est une occasion de montrer à la face du monde que l'Afrique peut faire beaucoup de choses.
1: La présidente du Comité international olympique n'a pas caché son enthousiasme. Elle salue une cérémonie qui, selon elle, a su faire vibrer Dakar et célébrer pleinement l'esprit olympique.
2: Aujourd'hui a été encore plus émouvant de voir la flamme sur le sol africain pour la toute première fois. C'était incroyable. Ce matin, avec son Excellence, on pouvait vraiment en voir l'importance. Et puis ce soir, être ici avec tout le monde et entrer avec toutes les dames et toutes les générations, c'est un moment merveilleux que je chérirai pour toujours.
1: Un message simple pour la jeunesse, rêver, croire en soi et viser plus haut.
3: Alors nous le demandons tout simplement, tous rêver, car ces Jeux olympiques, c'est une compétition, mais c'est un rêve qui se réalise. Alors fonçons et soyez heureux et gagnez beaucoup de médailles.
4: Selon des professionnels et des médias, les 5 initiatives proposées par le président chinois Xi Jinping en faveur d'une coopération renforcée au sein des BRICS élargies répondent aux priorités et clés partagées par les pays du sud global. Une productrice d'actualité a mis en avant les opportunités offertes par la coopération en matière d'intelligence artificielle.
5: Je pense que tous ces thèmes sont vraiment importants. Ce sont des sujets clés pour tous les pays du Sud global. Pour être plus concret, prenons l'exemple de la coopération en matière d'IA. La déclaration de New Delhi comporte également de nombreux points consacrés à la technologie et à la coopération en matière d'IA. Et ils sont tous utiles pour l'ensemble du continent africain, pour le Sud global, pour le monde entier.
4: L'intelligence artificielle est un domaine de coopération de plus en plus important au sein des BRICS. Les efforts se concentrent sur le développement technologique, la formation des talents et la gouvernance de l'IA. Selon un expert, les pays membres devraient obtenir davantage de résultats concrets dans les années à venir.
6: L'intelligence artificielle est devenue un domaine de coopération de plus en plus important au sein des pays membres du BRICS, un groupe majeur de marchés émergents et d'économies en développement. Le Centre de développement et de coopération en matière d'intelligence artificielle Chine-BRICS, créé en 2024, est l'un des mécanismes mis en place pour promouvoir la coopération dans ce domaine. Depuis, le Centre a étendu ses activités à des domaines tels que la recherche, la formation des talents, l'innovation et la coopération industrielle.
7: Le développement national du Centre a été en grande partie achevé en 2025 et une antenne a été créée au Brésil cette année. Il dispose désormais d'une équipe d'experts de plus de 40 personnes issues de 8 pays du BRICS et de 4 organisations internationales. Un réseau de coopération regroupant 25 institutions majeures a été mis en place.
6: La mise en place du cadre de base n'est qu'une première étape. Selon cet expert, les pays du BRICS doivent désormais mieux tirer parti de leurs atouts complémentaires tout en renforçant la confiance mutuelle et en recherchant un consensus. La Chine a déjà annoncé des mesures visant à renforcer les capacités en matière d'IA dans les pays en développement. Lors de la conférence mondiale sur l'intelligence artificielle de 2026 à Shanghai, la Chine a annoncé son intention d'offrir aux pays en développement 5000 places pour des formations et des séminaires sur l'IA au cours des 5 prochaines années. Elle a également annoncé son intention de développer des centres internationaux de coopération en matière d'application de l'IA avec les pays du BRICS et d'autres organisations régionales. L'Inde, qui assure cette année la présidence du BRICS, a également inscrit l'intelligence artificielle et les infrastructures numériques parmi ses priorités dans le cadre de son programme d'innovation. Lors du Forum des Académies des Sciences du BRICS qui s'est tenu en Inde en juillet, les participants ont examiné comment l'IA pourrait soutenir le développement durable et renforcer la coopération scientifique dans les pays du Sud.
7: Les pays du BRICS disposent de ressources considérables en matière d'IA, notamment en termes de talents, de financement et d'expérience, et chaque membre possède ses propres atouts. Le potentiel de coopération est énorme. La priorité est désormais d'instaurer une confiance mutuelle et de parvenir à un consensus. Je pense que nous verrons des résultats concrets au cours des prochaines années.
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Bonjour à tous, bienvenue dans une nouvelle émission de Classico. Cela fait plus de 10 ans que le français Godefroy Suécar vit à Sanya, ville littorale de la province insulaire de Hainan au sud de la Chine. Barouteur et courageux, Godefroy Suécar n'a pas peur de défis. Il a été en 2010 invité à diriger le projet de développement d'une marina à Sanya. C'est à partir de là qu'il a réussi à construire une marina de premier rang mondial. Devant le micro de Classico, Godefroy Suécar parle de ce qu'il observe sur le marché de yachts et d'autres industries liées à la consommation sur l'île de Hainan. Avant d'entrer dans le vif de cette émission, je vous propose de suivre tout d'abord une mélodie interprétée par la chanteuse hongkongaise Fei Wang.

0: De retour dans Classico, Godefroy Suicard est un ancien capitaine formé à l'école navale française. Il a servi comme officier sur des navires de la marine nationale et puis sur des navires marchands et comme capitaine sur des superyachts allant jusqu'à 50 mètres. En 2010, Godefroy Suicard a décidé de séjourner à Sanya, une ville balnéaire dans la province insulaire de Hainan, afin de coordonner le projet de développement de Sanya Serenity Marina. C'est à partir de rien qu'il a réussi à faire de la marina l'un des terminaux portuaires les plus attrayants de Chine et même d'Asie. À Sanya, il a inauguré une nouvelle page professionnelle brillante et constaté en outre les transformations des secteurs liés à la consommation sur l'île de Hainan.
1: Et j'ai trouvé que c'était vraiment un challenge vraiment intéressant parce que faire un port de très haut de gamme à partir de rien, c'était vraiment un gros projet. Et voilà, voilà pourquoi j'ai décidé de venir, parce que j'ai trouvé que c'était vraiment un challenge intéressant. Donc là, je suis venu parce que c'était vraiment très excitant. C'était vraiment complètement sous-développé, parce qu'il faut réaliser que Sanya, il y a 10 ans, et Sanya maintenant, c'est deux mondes différents. Et Sanya, dans 10 ans, ce sera encore un autre monde. Ben, il y a 10 ans, quand je suis arrivé ici, cette presqu'île, il y avait, la ville était encore toute petite. Elle n'était pas développée comme elle est maintenant. La presqu'île ici, il y avait juste 3 phases de construction qui étaient terminées sur les immeubles. Et maintenant, on est à la phase 6, phase 7, enfin bon. L'endroit où on est maintenant, où on est assis ici, c'était une plage en fait. Et donc, on a transformé ça en une marina de niveau international. Bon, effectivement, à l'époque, parce qu'il y a beaucoup de matériaux, de choses qu'on ne trouvait pas, et puis il fallait quand même limiter, parce qu'il faut quand même considérer les coûts de construction, etc. Donc, il y a beaucoup de choses qu'on était obligé de faire ici. Par exemple, on a des pontons qui sont des pontons en béton, en ciment. Et pour ces pontons en ciment, on a été obligé de les construire ici. Donc, il a fallu faire des moules, il a fallu les construire, etc. C'était très compliqué. Et puis, il y a beaucoup de choses qu'on ne pouvait pas approvisionner directement en Chine à l'époque, qu'on était obligé de faire nous-mêmes. Bon, maintenant, ce serait très différent parce qu'on peut trouver à peu près tout ce qu'on veut. Voilà. Et puis, la deuxième difficulté, c'était qu'on était confronté au fait qu'on n'avait pas de personnel qualifié. Donc, il a fallu former le personnel. Les premières années que j'ai passées ici, bon, au tout début, je me suis occupé de la mise en place, de la création et de la mise en place de tous les systèmes de gestion, etc. D'abord au niveau du design, au niveau des spécifications, ensuite le système de gestion, et après j'ai passé plusieurs années à faire pratiquement que de la formation.
0: En 2018, la Chine a décidé de construire le port de libre-échange de Hainan. 2 ans après, en 2020, le gouvernement a rendu public le plan global de construction du port de libre-échange de Hainan. C'est surtout depuis cette année que la Chine a accéléré la construction de la zone de libre-échange, avec notamment la promulgation de plusieurs documents importants visant à simplifier les formalités administratives et à offrir davantage le marché sur l'île de Hainan. Pour Godefroy Suicard, cela apporte une bonne nouvelle à ceux qui voudraient développer leur carrière à Hainan. Il a également établi une société dans la zone franche de Sanya et propose maintenant des services et conseils aux entreprises du secteur maritime. Il estime que ces mesures ont fait avancer l'évolution du secteur de yacht à Hainan, surtout grâce à la mise en place de la politique à zéro tarif douanier pour les véhicules et yachts importés.
1: Par contre, l'industrie du yachtisme elle a été favorisée parce que depuis la mise en place des nouvelles lois, les nouvelles lois sont surtout favorables pour les sociétés qui sont dans un certain nombre d'industries. Elles sont favorables de deux manières. D'abord, il y a les taxes qui sont le maximum. Les taxes maximum sont à 15% sur les taxes sur les sociétés, à condition bien sûr que ces sociétés soient établies dans un des 11 parcs. Des 11 parcs de la zone franche. Parce que la zone franche est une zone franche qui est encore pas complètement ouverte. C'est-à-dire qu'elle sera complètement ouverte. Il y aura une nouvelle phase d'ouverture en 2025 et l'ouverture finale où Hainan sera complètement en zone franche, c'est 2035. Donc, en attendant, ils ont créé des parcs industriels. Il y a 11 parcs industriels sur l'île d'Hainan. Et puis, donc c'est pour les sociétés qui sont établies dans ces parcs industriels, on peut donc bénéficier d'un grand nombre d'avantages. Premièrement, c'est la taxe sur les sociétés, qui est à maximum 15%, c'est-à-dire que c'est même moins que Hong Kong, la taxe sur le revenu individuel, l'imposition sur le revenu, qui est pareil, capée à 15% pour tous les talents qui viennent rejoindre, comment dirais-je, la Free Trade Zone. Donc ça, c'est un gros avantage. Il y a beaucoup de sociétés qui se sont établies ici ou qui ont établi des branches ici. Pourquoi? Pour bénéficier de ces avantages. Parce que, par exemple, pour le personnel dans les sociétés, par exemple, dans les sociétés qui font du R&D ou de l'IT, des choses comme ça, des technologies de pointe, le personnel qui est au sommet de ces sociétés, les directeurs de branche, etc., ont des salaires quand même relativement considérables. Donc, ne payer que 15% d'impôts, c'est vraiment intéressant. Alors ça, c'est une chose. Et en ce qui concerne le yachting, il y a eu une nouvelle loi qui est la zéro tarif policy, c'est-à-dire c'est une loi d'importation tax free, c'est-à-dire qu'on ne paye pas de taxes à l'importation. Alors, elle s'est appliquée sur un grand nombre de produits. Il y a une liste, ce qu'ils appellent la negative list, une liste des produits qu'on peut importer sans payer de taxes. Par exemple, les véhicules, les voitures et les camions qui sont importés à Hainan maintenant n'ont pas besoin de payer de taxes. Et puis, ça s'est appliqué également aux bateaux. Alors, pour les bateaux, il y a eu quand même je veux dire, un boost intéressant. Ça a aidé le marché du yachting. Et voyez-vous, les lois ont commencé à être créées il y a donc 4 ans, en 2018. Mais ça n'a pas bougé pendant les 2 premières années. Mais les 2 secondes années, cette année et l'année dernière, ça a beaucoup bougé quand même. On est passé pour le port de Sanya. On a eu une augmentation du nombre de bateaux de 40%, ce qui est quand même considérable, et ce n'est qu'un démarrage. Ça va bouger encore. Les pièces de rechange sont dans le zéro tarif. Tout ce qui est utilisé pour les réparations, etc., peut être importé. Alors, évidemment, tout ça, il faut toujours que ce soit fait par des sociétés qui soient autorisées à le faire. C'est-à-dire qu'il faut passer par des transitaires, etc., et pour des sociétés qui sont établies dans la zone franche. Mais pour les sociétés établies dans la zone franche, effectivement, elles peuvent importer des pièces et des matériaux sans payer de taxes d'importation. La procédure est un petit peu compliquée au départ, mais quand on l'a fait une fois, après, ça devient assez facile. Mais donc, il y a déjà des lois qui ont permis déjà de bien développer l'industrie. Et puis, pas que la nôtre, puisque depuis que les nouvelles lois ont été mises en place, il y a plusieurs centaines de sociétés qui sont venues s'établir quand même sur Hainan, ce qui est considérable. Les sociétés qui s'établissent sur celui-ci, c'est donc des sociétés qui font du trading, c'est-à-dire qui importent des produits et qui les distribuent. Par exemple, tout ce qui est produits de luxe ici marche très bien puisque les gens viennent ici, ils ont le droit d'acheter des produits de luxe, duty free, etc. Et puis, il y a aussi toutes les industries légères. Alors, la recherche et le développement, le design, tout ce qui est haute technologie, IT, la recherche sur l'IT, etc., tout ce qui utilise l'Internet, le web, en fait, et tout ce qui peut être fait par web. Par exemple, si vous avez une société qui fait du stock trading, vous pouvez très bien établir vos gens ici, dans des bureaux ici, et ils font leur stock trading ici, parce que ça, qu'ils soient ici ou en Afrique ou en Russie, ça change rien, quoi. Du moment qu'ils ont l'Internet, ils peuvent travailler. Donc voilà, ce sont ces industries-là qu'on essaie d'attirer. Et puis évidemment, tout ce qui est industrie touristique, ils essaient de développer l'île touristiquement.
0: Depuis près de 12 ans, les efforts de Kotofa Suikar et son équipe ont été reconnus par le secteur du sport nautique. Depuis 2012, plusieurs compétitions internationales du milieu de yacht ont été organisées à Sanya Serenity Marina. Et le port a été honoré par des distinctions chinoises et internationales, la meilleure marina de Chine, la meilleure marina de l'industrie de yacht asiatique et entre autres. Parmi toutes ces distinctions, ce qui ravit le plus Kotofa Suikar est sans doute le prix de l'encre d'or platine, considéré comme la distinction la plus prestigieuse de l'industrie de yacht. Maintenant, la marina se prépare à accueillir plus de bateaux venant du monde entier.
1: On a évidemment plus de bateaux que dans le passé. Donc la marina s'est remplie petit à petit. Il y a encore beaucoup de place à quai, donc on a encore de la marge. Et surtout, on s'est préparé. Alors au niveau des infrastructures, si on a fait quelques petits changements, c'est-à-dire que on s'est préparé à l'arrivée des bateaux de grande taille, c'est-à-dire les super yachts. C'est-à-dire que c'est les bateaux, en fait, c'est les bateaux au-dessus de 30 mètres. On avait relativement peu de places à quai pour les très gros bateaux. Et là, on a donc créé des nouvelles places à quai pour les gros bateaux parce que les bateaux visiteurs, les bateaux étrangers qui viennent en visite, ça, c'était une des nouvelles lois aussi qui a été mise en place. Maintenant, ils peuvent rester à Hainan une période de 3 mois, plus une période de 3 mois, c'est-à-dire au total 6 mois. Et on a déjà eu dans le passé des bateaux qui sont venus comme ça. Avant, la procédure était très complexe. Donc ça a été supprimé. C'est-à-dire qu'il n'y a plus de garantie bancaire. Donc maintenant, on accueille vraiment à bras ouverts les grands bateaux. Et ça, c'est très, très bon pour l'industrie du nautique parce que c'est une très, très bonne source de revenus. Et donc, on a fait les modifications nécessaires dans la marina pour pouvoir accueillir ces grands bateaux.
0: À la différence d'autres destinations touristiques, la pandémie de COVID-19 a eu un impact limité et temporaire sur le secteur touristique dans l'ensemble de Hainan. En revanche, avec un contrôle efficace contre l'épidémie et le paysage littoral pittoresque, Hainan demeure un lieu idéal pour les personnes basées en Chine et qui veulent partir en voyage au temps de la COVID-19. En tant qu'expert dans l'industrie de yacht et directeur d'une marina à Sanya, Godefroy Suécard se réjouit des bonnes notes du tourisme remporté sur l'île insulaire du sud de la Chine.
1: Oui, bon, alors effectivement, le Covid a eu des impacts pour tout le monde, nous y compris. On n'est évidemment pas passé à côté, mais en fait, il y a eu du positif, du négatif et du positif. C'est-à-dire qu'on a eu deux vagues importantes. La première, ça a été en 2020, juste dans le Nouvel An chinois, où là, il y a eu la première vague de Covid. Et donc, on a été obligé de fermer les ports et les bateaux ont été interdits de sortie pendant plus de 2 mois. Et puis on a eu de nouveau une nouvelle vague là, juste cette année, des cas importés de Chine continentale. Donc on a été fermé encore une fois pendant un peu plus d'un mois. Mais ceci dit, la grosse différence, c'est que en fait, en étant à Sanya, on a très vite contrôlé l'épidémie, c'est-à-dire que cette année, en mars-avril, quand on a eu la deuxième vague. On n'a eu qu'une centaine de cas sur Sanya, donc sur Hainan, donc c'est très peu. Donc tout ça a été sous contrôle et les affaires ont repris tout de suite après. Donc évidemment, au début, il y a eu un gros impact pour les hôtels qui se sont vidés et qui ont pris un petit peu de temps pour se remettre, se réemplir. Mais dans l'ensemble, le Covid, d'une certaine manière, a eu un impact positif parce que ce qui s'est passé, c'est que les gens qui vivent en Chine, qu'ils soient chinois ou étrangers, hein, les gens qui vivent dans les grandes villes chinoises, ils peuvent plus aller à l'étranger, donc ils sont tous venus à Sanya. C'est-à-dire qu'on a eu le tourisme a repris de plus belle dès que le Covid a été sous contrôle et que les restrictions ont été levées. Donc après les comment dirais-je les périodes de restrictions, on a vu tout à coup le tourisme exploser de nouveau et puis le marché du bateau et le marché du charter surtout redémarrer à plein. C'est-à-dire que ça a marché très fort et je veux dire que tout le monde dans le milieu du tourisme ici est très content parce que finalement, à part deux périodes, donc une période de 2, 3 mois qui a été un petit peu difficile où on était vraiment à zéro et puis cette autre période, la deuxième vague ici en mars-avril où effectivement on a été bloqué pendant entre 1 et 2 mois. Le reste du temps, on a été plein tout le temps, alors que normalement, Sanya, c'est plein l'hiver, mais que l'été, c'est quand même relativement vide. Donc finalement, l'impact pour nous, très faible, en fin de compte.
0: Godefroy Suécard a remarqué l'émergence d'une nouvelle clientèle composée principalement de jeunes nés après les années 1980. Selon lui, cette jeune génération donne une impulsion et des opportunités au secteur des sports nautiques à Hainan.
1: Au niveau de Sanya, Sanya est quand même le hub du yachting, c'est-à-dire que c'est là où il y a le plus de bateaux de plaisance. Donc la plaisance, ça démarre avec Sanya, et puis après ça se répand sur d'autres villes. Alors il y a plusieurs villes qui sont en train de se développer. Pour l'instant, on a surtout, je dirais, Haikou et Sanya. C'est les deux principales villes. C'est là où sont pratiquement tous les bateaux. Et à côté de Sanya, c'est-à-dire qu'il y a d'autres ports qui font pas vraiment partie de Sanya, qui sont à côté. Mais comme par exemple à Chinsui Bay. Donc, il y a plusieurs développements. Il va y avoir beaucoup plus de développements, mais je pense que Sanya est un petit peu la zone pilote pour ce qui est yachting. Donc, tous les gens, tous les investisseurs potentiels, etc., sont en train d'attendre de voir ce qui se passe avec le développement ici à Sanya. Et comme je le disais tout à l'heure, en 2 ans, le nombre de bateaux a augmenté de 40%. Donc, c'est quand même considérable. Et je pense que les autres villes vont suivre. Il y a aussi un changement de clientèle, c'est-à-dire que il y a 10 ans, au début du yachting, bon, le yachting a démarré en Chine il y a 20 ans, mais le démarrage a été très très lent. Il n'y avait que quelques bateaux et ça a commencé vraiment à se développer il y a une bonne dizaine d'années. Donc au début, il y a une dizaine d'années, les acheteurs de bateaux n'étaient pas du tout les mêmes qu'aujourd'hui. C'est-à-dire que les acheteurs de bateaux à l'époque étaient des riches patrons d'entreprise qui voulaient utiliser le bateau comme un outil social pour sortir leurs clients, pour faire du pillard, etc., etc. Maintenant, ça a complètement changé. C'est-à-dire que les gens, maintenant, les clients, beaucoup de clients, sont des gens qui sont jeunes. Alors, ceux-là ne vont pas acheter des gros bateaux parce qu'ils n'ont quand même encore pas la puissance financière pour se payer un bateau qui coûte des fortunes, pour se payer un bateau de 40 mètres ou 50 mètres. Donc, ces gens-là achètent, ou même de 30 mètres. Donc, ces gens-là ach vont acheter des petits bateaux. Alors, c'est une nouvelle vague. C'est-à-dire que on a eu un énorme développement de, par exemple, de ce qui est sportif, des sports nautiques. Le wakeboarding, par exemple, qui est le fait de surfer derrière un bateau sur une vague d'étrave qui est créée par le bateau, ça s'est développé énormément en 2 ans. Ça s'est développé, mais à 1000%. C'est-à-dire que il y a 3 ans, on avait 2 bateaux à Sanya qui faisaient ce genre d'activité, et maintenant, on en a plus d'une centaine en 2 ans. Donc, ça, c'est une nouvelle clientèle. C'est une clientèle de jeunes qui veulent s'amuser, qui savent s'amuser. Les anciens clients, c'était des gens qui avaient 50 ans, 60 ans, qui n'étaient pas du tout sportifs, etc. Maintenant, la nouvelle clientèle, c'est des jeunes qui sont sportifs. Ce sont très souvent des jeunes entrepreneurs ou des jeunes cadres. Ils sont donc, c'est ce qu'on appelle les post-80. C'est les gens qui sont nés dans les années après les années, juste après les années 80, donc dans les années 80. Et ces gens-là, maintenant, ont quand même 40 ans. Pour les premiers, si vous êtes né en 80, vous avez 42 ans déjà. Donc, ces gens-là sont des entrepreneurs qui ont des sociétés, qui ont des activités, qui ont de l'argent et qui sont prêts à dépenser de l'argent pour des activités qu'ils aiment, qu'ils apprécient. Donc, ça, c'est la nouvelle clientèle. Ça, c'est vraiment la nouvelle clientèle. Donc, ces gens-là achètent des bateaux, soit des petits bateaux sportifs, soit des bateaux de taille moyenne, soit des voiliers pour faire de la régate, etc., etc. Donc, ça, c'est en plein développement. C'est le nouveau marché du bateau.
0: La Chine voudrait faire de l'île de Hainan un centre international du tourisme et de la consommation et une destination de tourisme nautique de renom international d'ici 2035. Côte d'Ivoire Suécar a constaté des transformations dans les secteurs de la consommation à Hainan et il considère ces industries très prometteuses dans le futur.
1: On est dans une phase ici, c'est un peu la phase qu'on avait en France dans les années 60. Les gens découvrent. Dans les années 60-70, en France, c'était ça. C'est le yachting était en plein développement, mais les gens étaient en période de découverte. C'est-à-dire qu'ils ne connaissaient pas vraiment, mais ils voyaient des histoires. Ils voyaient des gens qui faisaient des choses fantastiques avec des bateaux et ils étaient devenus de plus en plus sportifs. Ça leur plaisait beaucoup. Et c'est un petit peu la même chose ici. Par exemple, on a eu plusieurs grandes courses à la voile qui sont arrêtées à Sanya. Donc ça crée de l'événementiel et ça crée de l'intérêt chez les gens parce qu'ils voient ça, ils découvrent la voile, etc. Et puis et on a même, par exemple maintenant on a un Chinois, vous avez certainement vu ça dans les nouvelles, qui participe au Vendée Globe. C'est quand même extraordinaire. Alors ça popularise le sport. Ça popularise les bateaux et le sport nautique. Et puis, ce qui s'est beaucoup développé à Sanya, évidemment, c'est le charter. C'est-à-dire, mais là, c'est pas du charter tel qu'on voit chez nous en Europe. En Europe, les gens font du charter, ils louent un bateau, ils vont se promener pendant une semaine, etc. Ici, pas du tout. C'est du charter à la journée, ce qu'on appelle du day charter. C'est-à-dire qu'ils viennent, ils arrivent, ils sont touristes, ils viennent visiter Sanya, et puis ils vont passer une demi-journée en mer sur un bateau. En fait, ils font pas grand-chose. Ils sortent le matin, ils vont au mouillage à l'extérieur, ils s'amusent, ils ont tous les jouets à la mode, c'est-à-dire tous les comment dirais-je, les jeux gonflables qu'on peut utiliser en mer, le parachute ascensionnel, le flyboard qui est très populaire maintenant, et puis le jet ski. Alors ça leur plaît beaucoup. Donc tout ça, C'est un ensemble qui convient parfaitement bien aux jeunes. Et donc les gens vont passer quelques heures sur un bateau comme ça pour découvrir la mer, pour s'amuser. Et puis s'ils sont vraiment intéressés, après, eux, ils achètent un bateau et puis ils peuvent faire ce qu'ils veulent avec. Alors la consommation, elle se fait évidemment, quand on parle de consommation, ils pensent tout de suite, très vite, au duty free, c'est-à-dire que c'est pour ça qu'ils ont mis en place beaucoup plus. Avant, il y avait un duty free seulement sur Sanya. Maintenant, il y en a plein partout. Donc, c'est surtout du duty free. Les gens viennent acheter, ils viennent acheter ici, ils achètent en duty free et ils peuvent ramener ce qu'ils ont acheté, leurs achats, ils peuvent les ramener en Chine sans payer de taxes. Donc, ils les achètent moins cher qu'en Chine continentale. Donc, ça, c'est intéressant. C'est effectivement un mode de consommation. Mais il y a d'autres modes de consommation qui sont en préparation. Il y a des projets complètement fous d'ailleurs. Là, par exemple, sur Sanya, il y a un projet pour fabriquer une île flottante qui sera effectivement un centre de consommation où il y aura plein d'activités où les gens vont pouvoir dépenser de l'argent et s'amuser. Et vous savez, les choses en Chine se font très très vite. C'est-à-dire que s'il y a un besoin, si l'on crée un, ils n'ont pas besoin de préparer ça 10 ans à l'avance. C'est une perte de temps, une perte d'argent, ça sert à rien. Donc, mais dès qu'il y a la demande, ils peuvent réagir très très vite. Ils sont très adaptables. Donc, c'est-à-dire qu'ils voient qu'il y a une demande. En quelques mois, on peut avoir quelque chose qui se met en place. Là, par exemple, maintenant, il y a un nouveau port qui est en train de se mettre en place avec un centre de yachting absolument extraordinaire, qui est juste à côté de chez moi, donc à l'entrée du port de Sanya. Ça s'appelle la Nanpianghe. C'est un nouveau complexe. À terre, c'est un complexe énorme qui se met en place. Il est en construction à l'heure actuelle et il devrait être fini à la fin de l'année, là. Et c'est un projet du CBD, du Central Business District. Et il va y avoir un port de, je crois, 256 places ou quelque chose comme ça. Donc, il y a des nouvelles structures qui se mettent en place. Et puis, eh bien, dans ce complexe, il va y avoir un petit musée du nautisme. Il va y avoir plein de sociétés de services. Il va y avoir aussi plein de distributeurs de bateaux qui vont s'établir là-bas. Donc, il y a déjà, je ne sais pas, une trentaine de sociétés qui ont déjà signé des accords pour pouvoir s'installer dès que les facilités seront terminées à la fin de l'année, donc au début de l'année prochaine.
0: Voilà, c'était un reportage accordé par Goto Fosfikar, un expert dans l'industrie de yacht basé à Sanya. On prend à présent une pause musicale et on se retrouve juste après pour la deuxième partie de notre émission, pendant laquelle vous suivrez le cours chinois.

0: Merci de nous rejoindre dans Classe Echo. Maintenant, c'est le moment de suivre notre rubrique Le chinois au quotidien. C'est parti!
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2: Salut à tous et bienvenue pour un nouveau cours de chinois, je suis Xiao Tai.
1: Salut tout le monde, moi c'est Thomas. Et dans la leçon précédente, nous avons appris certaines expressions pour acheter des livres dans certaines librairies.
2: Tout à fait. Avant de commencer le cours d'aujourd'hui, qui aura pour thème l'orientation, révisons un peu.
1: Ouais, c'est nécessaire pour bien apprendre. C'est parti, Tai. Comment dit-on où se trouve une grande librairie ?
2: 哪儿有大的书店?
1: 哪儿有大的书店? On va décomposer la phrase.
2: 哪儿? Où?
1: Où? 哪儿?
2: 有, avoir.
1: 有.
2: 书店, librairie.
1: 书店.
2: 哪儿有大的书店?
1: Où se trouve une grande librairie? La phrase suivante, je veux acheter un dictionnaire.
2: 我要买本字典.
1: 我要买本字典.
2: 我要, je veux.
1: 要.
2: 买, acheter.
1: 买.
2: 字典, dictionnaire.
1: 字典.
2: 我要买本字典.
1: Je veux acheter un dictionnaire. Et la phrase suivante, je voudrais acheter un guide de Beijing.
2: 我想买本北京导游手册. 我想买本, je veux acheter un livre, un bouquin. Beijing, bien sûr, c'est la ville de Beijing. 导游手册, guide. 我想买本北京导游手册.
1: Je voudrais acheter un guide de Beijing. Et la phrase suivante, puis-je vous demander à quel étage se trouvent les romans anglais ?
2: 请问英文小说在几层卖?
1: 请问, qui veut dire s'il vous plaît, c'est une formule de politesse.
2: 英文小说, les romans en anglais, 在几层?
1: 在几层?
2: À quel étage? 卖, vendre.
1: Et c'est toute cette phrase qui veut dire puis-je vous demander à quel étage se trouvent les romans en anglais? Voilà, on s'écoute les dialogues en complet.
3: 哪儿有大的书店?我要... 买本字典，我想买本北京导游手册。请问英文小说在几层卖？
4: 哪儿有大的书店？我要买本字典，我想买本北京导游手册。 请问英文小说在几层卖?
2: Voilà, c'était la révision. Maintenant, on va aborder les principaux points du cours d'aujourd'hui.
3: 请问地铁站在哪里? 离这里远吗? 我应该坐什么车去? 您得去马路对面坐车。
4: 请问地铁站在哪里? 离这里远吗? 我应该坐什么车去? 您得去马路对面坐车。
2: 请问地铁站在哪里?
1: Où se trouve la station de métro, s'il vous plaît?
2: 离这儿多远呢?
1: Elle est loin d'ici.
2: 我应该坐什么车去?
1: Quel est l'autobus que je pourrais prendre?
2: 您得去马路对面坐车.
1: Vous devez le prendre en face de l'avenue. Alors Tai, aujourd'hui, tu vas m'aider à m'exprimer et à demander les directions en chinois.
2: Pas de problème, c'est parti.
1: Voilà, Beijing est une très grande ville. Il y a une avenue très connue, c'est l'avenue de Chang'an. Elle relie l'ouest et l'est de la ville. Alors comment dit-on en

0: chinois est.
1: Don.
0: Don. Et l'ouest, comment dit-on ça?
1: Si.
0: Si. Maintenant le sud.
1: Nan.
0: Nan. Et le nord?
1: Bei.
0: Bei.
1: Bon, maintenant on a appris les quatre directions en chinois. On va le dire ensemble. Dong, Nan, Si, Bei.
0: Dong, Nan, Si, Bei. Alors, peux-tu m'apprendre à me dire en chinois, Tai, s'il vous plaît, où se trouve la station de métro?
1: 请问地铁站在哪里? 请问 veut dire s'il vous plaît, c'est pour poser une question.
0: 请问地铁
1: métro 站 station
0: 站
1: 地铁站 c'est-à-dire station de métro. 请问地铁站在哪里? Ce qui signifie
0: s'il vous plaît, où se trouve la station de métro?
2: 请问地铁站在哪里?
3: 一直往前走，在前边的路口往左拐。
1: Bon, dans le dialogue tout à l'heure, on a entendu une personne demander son chemin. Il a demandé où se trouve la station de métro. Il a dit, 请问地铁站在哪里? Et c'est quoi la réponse, Thomas?
0: Je crois qu'il a répondu, c'est tout droit, puis à gauche.
1: Oui, effectivement, il a dit, 一直往前走，在前边的路口往左拐。 Voilà, on va repasser encore une fois le dialogue.
2: 请问地铁站在哪里?
3: 一直往前走，在前边的路口往左拐。
0: Voilà, alors maintenant qu'on a écouté ce dialogue, comment demander en chinois est-ce que c'est loin d'ici?
2: 离这儿多远呢?
3: 不太远，大概走五分钟就到了。
1: 离这多远呢? 离 veut dire la distance.
0: 离
1: 这儿, ici.
0: 这儿.
1: Voilà, 离这儿多远呢? C'est pour demander une distance.
2: 离这儿多远呢?
3: 不太远，大概走五分钟就到了。
1: Voilà, on a écouté le deuxième dialogue. Dans ce dialogue, la première personne demande la distance entre point A et point B. Et l'autre lui répond...
0: Pas trop, 5 minutes à pied, je pense qu'il lui répond cela. Comment dit-on ça en chinois?
2: 离这儿多远呢?
3: 不太远，大概走五分钟就到了。
0: Et encore une phrase utile, quand je veux me déplacer dans la capitale chinoise, quel autobus dois-je prendre pour y aller? Comment dire ça en chinois?
1: 我应该坐什么车去?
0: Et on va décomposer la phrase.
1: 我应该devoir.
0: 应该坐,
1: littéralement, s'asseoir. Mais dans ce cas, ça veut dire prendre un autobus. 什么, quel?
0: 什么? 车.
1: 去, aller.
0: 去.
2: 我应该坐什么车去?
3: 您得去马路对面坐车。
2: Oh, 我明白了，谢谢。
1: On a entendu le troisième dialogue. Et pour la question 我应该坐什么车去? Quel autobus dois-je prendre pour y aller?
0: Et la réponse était vous pouvez prendre l'autobus en face de l'avenue.
1: 您得去马路对面坐车。
0: Et la réponse de la première personne j'ai compris, merci.
1: 我明白了，谢谢。
0: Voilà. Il y a une dame qui m'a dit « Vous devez prendre l'autobus en face de l'avenue. » Est-ce que tu peux me répéter cette phrase en chinois, Tai?
1: Oui. 您得去马路对面坐车.
0: Ok, on va décomposer la phrase.
1: 您
0: Nin. Dei. Qui veut dire
1: devoir. Vous devez.
0: Ok. Tu.
1: Aller.
0: Ok. Maintenant, le mot avenue.
1: 马路.
0: D'accord.
1: 对面 veut dire en face.
0: Voilà, et la phrase en entier.
2: 我应该坐什么车去?
3: 您得去马路对面坐车。
2: Oh, 我明白了，谢谢。
1: Maintenant, on va passer les trois dialogues en entier.
3: 请问地铁站在哪里? 离这里远吗? 我应该坐什么车去? 您得去马路对面坐车。
2: 请问地铁站在哪里? 离这里远吗? 我应该坐什么车去? 您得去马路对面坐车。
0: Voilà tous les dialogues pour aujourd'hui, en se détend un peu, en découvrant une nouvelle facette de la culture chinoise. Je crois qu'il va s'agir aujourd'hui de salutations, Tai.
1: Oui, la façon de saluer entre les Chinois n'a pas de grande différence avec celle entre les Occidentaux. Par exemple, lorsqu'on se croise, on dit « ni hao », bonjour. Lorsqu'on se quitte, on dit « au revoir », zai jian. Mais

0: Lorsqu'on rencontre un ami ou un membre de sa famille, on le salue d'après la situation dans laquelle on se trouve.
1: Voilà, c'est là-dessus que s'achève notre cours de chinois. Comme d'habitude, on se quitte avec un petit test. Alors, comment dit-on en chinois? S'il vous plaît, où est la station de métro?
0: Si vous avez la réponse, envoyez-nous par email sur notre boîte en ligne crifra.com.cn. Et pour plus d'infos, vous pouvez consulter notre site internet french.cri.cn. Au revoir.
1: Allez, au revoir, à la prochaine.
2: Voilà, c'est la fin de cette émission. Merci de l'avoir suivi. On se retrouve dans une nouvelle émission de Classe Eco. Au revoir et salut.

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0: Une réunion entre l'Iran et les pays du Golfe concernant d'éventuels accords sur le détroit d'Ormuz a été reportée. Les parties devaient se rencontrer lundi à Oman. Le ministère iranien des Affaires étrangères indiquait que ce report résultait d'une décision conjointe d'Oman et de l'Iran à la demande de certains pays de la région. Téhéran précise également qu'il se cordonnera avec Oman afin de fixer une date appropriée pour la tenue de cette réunion. Le groupe yéménite des Houthis a indiqué que des avions de combat saoudiens avaient lancé 58 frappes aériennes dans 6 provinces de ce pays arabe au cours des 24 heures dernières heures. Et ces frappes sont intervenues après l'attaque par les Houthis d'une base militaire dans le sud de l'Arabie saoudite, près de la frontière yéménite, à l'aide de missiles et de drones. De leur côté, les forces gouvernementales yéménites affirment que plus de 500 soldats ont été tués et environ 1500 blessés au cours du mois dernier lors des combats contre les Houthis le long de la côte ouest. Les combats entre les Houthis et les forces gouvernementales yéménites ont repris en juillet lorsque les Houthis ont déclaré un blocus maritime contre l'Arabie saoudite et ont commencé à prendre pour cible ces navires en mer Rouge. Le ministre égyptien des Affaires étrangères, Badr Abdelati, a mis en garde les Houthis du Yémen contre toute escalade en mer Rouge. Il affirme que le ralentissement de la navigation dans la région aura de graves répercussions tant sur les pays africains que sur ceux du Moyen-Orient. L'Égypte s'est montrée brutante quant à son implication dans le conflit, mais si le canal de Suez venait à être affecté, elle pourrait être amenée à réévaluer sa stratégie.
1: Ce que l'Égypte redoutait le plus pourrait bien se concrétiser dans la région du sud de la mer Rouge et du golfe d'Aden. Vendredi, le groupe yéménite des Houthis s'est emparé de l'île stratégique de Périm et a menacé d'attaquer tous les navires saoudiens qui tenteraient de franchir le détroit de Bab el-Mandab. Ces menaces risquent d'inciter de nombreux armateurs à éviter le canal de Suez, ce qui signifie que les recettes de l'Égypte provenant de cette voie navigable vitale vont encore diminuer. Le ministre égyptien des Affaires étrangères a mis en garde contre ce qu'il a qualifié de conséquences catastrophiques si les Houthis mettaient leurs menaces à exécution.
2: L'escalade de la tension en mer Rouge est très dangereuse. Le prix du baril de pétrole a de nouveau atteint les 100 dollars. Il s'agit d'un problème aux conséquences catastrophiques non seulement pour l'Égypte, mais aussi pour les autres pays de la région et surtout pour les pays africains. Aucun pays n'est plus touché que l'Égypte par les perturbations de la navigation en mer Rouge. Nous approchons les 11 milliards de dollars de pertes nettes dues à la baisse des recettes du canal de Suez. Nous prenons très au sérieux la liberté de navigation. Pour y parvenir, nous devons apaiser les tensions.
1: Environ 15% du commerce mondial transite par le canal de Suez. La guerre à Gaza a entraîné une baisse de près de la moitié du trafic maritime habituel sur cette voie navigable, la plus courte entre l'Asie et l'Europe. La situation s'est quelque peu redressée ces derniers mois, la fermeture du détroit d'Ormuz ayant redirigé les flux commerciaux vers le canal de Suez. Toutefois, si la navigation venait à y être interrompue, la crise mondiale du commerce et de l'énergie s'aggraverait encore davantage. La menace des Houthis met à l'épreuve une nouvelle coalition multinationale de défense maritime dirigée par l'Arabie saoudite. En juillet, l'Égypte et 13 autres pays ont adhéré à l'initiative saoudienne visant à protéger les voies maritimes de la mer Rouge et du golfe d'Aden. Le Caire s'était toutefois montré prudent dans un premier temps quant à sa participation à une quelconque opération militaire étrangère. Mais si le canal de Suez venait à être contraint de fermer, l'Égypte pourrait se rendre compte qu'elle n'a d'autre choix que de s'y associer.
0: La Somalie continue de subir les conséquences économiques et sécuritaires de l'instabilité qui règne en mer Rouge, alors que les attaques menées par le groupe yéménite des Houthis perturbent le trafic maritime sur l'une des voies maritimes les plus importantes au monde. Le prix des produits de première nécessité, tels que l'énergie et les denrées alimentaires, ne cesse d'augmenter. Et comme le rapporte Mohamed Kaïye depuis Mogadiscio, certains craignent également que cette situation entraîne une recrudescence de la piraterie.
2: La Somalie ressent déjà les conséquences des attaques des Houthis en mer Rouge. La perturbation du trafic maritime dans le détroit stratégique de Bab el-Mandab suscite des inquiétudes concernant les prix du carburant et des denrées alimentaires, ainsi que la sécurité maritime. En Somalie, le prix d'une bouteille de gaz de cuisine de 10 kg a fortement augmenté, passant d'environ 25 dollars à environ 40. Le coût du carburant pour les véhicules à moteur a également plus que doublé, passant d'environ 65 centimes par litre à près d'un dollar 50. Ces hausses se répercutent également sur les prix des denrées alimentaires, les coûts de transport et d'importation plus élevés exerçant une pression supplémentaire sur les consommateurs. Certains craignent également que l'insécurité croissante en mer Rouge ne favorise l'expansion de la piraterie le long des côtes somaliennes, en particulier autour du golfe d'Aden. Le mois dernier, des opérations conjointes menées par la Somalie et la Turquie ont permis de libérer le MV Lutuf, un navire battant pavillon camerounais, après que des pirates l'ont capturé au large de la côte nord-est de la Somalie. Les autorités somaliennes ont déclaré que cette opération avait entraîné la mort de 14 pirates présumés. Selon l'Organisation maritime internationale, au moins 5 bateaux de marchandises auraient été pris en otage par des pirates. Les analystes avertissent que la persistance de l'instabilité en mer Rouge, conjuguée au détournement des forces navales internationales vers d'autres zones de tension dans le monde, pourrait rendre les navires empruntant cette voie navigable stratégique plus vulnérables aux attaques de pirates. Le gouvernement somalien a toutefois averti que le paiement de rançon risquait d'alimenter la criminalité maritime en incitant financièrement les pirates à s'emparer d'un plus grand nombre de navires. La semaine dernière, le Parlement somalien a approuvé un projet de loi visant à lutter contre la piraterie et à prévenir les enlèvements. Cette législation a pour objectif de renforcer le cadre juridique somalien de lutte contre la piraterie et les enlèvements, tout en consolidant le rôle des institutions de l'État dans la lutte contre ces crimes. Par ailleurs, le gouvernement somalien va désormais devoir faire face aux revendications de l'opinion publique qui réclame la stabilisation des prix.
0: Lors de sa visite en Irlande, le président américain Donald Trump a réitéré son soutien à la séparation de l'Irlande du Nord du Royaume-Uni et à son unification avec la République d'Irlande.
2: J'ai toujours aimé le peuple irlandais. Et il me semble simplement qu'il y a l'Irlande du Nord d'un côté et l'Irlande de l'autre, et il me paraît tout à fait naturel de les unir. C'est mon opinion. Et d'ailleurs, beaucoup de gens sont d'accord. J'ai fait cette remarque juste. J'ai fait ce que j'ai considéré comme une remarque assez banale.
3: Les propos de M. Trump ont suscité l'opposition du Royaume-Uni. Un porte-parole du bureau du Premier ministre britannique, Andy Burnham, a déclaré que la position du Premier ministre sur la réunification de l'Irlande restait inchangée. La présidente du Parti conservateur, Kimi Vanenock, et le chef de Reform UK, Nigel Farage, ont également exprimé leur désaccord sur les réseaux sociaux.
0: À Dakar, une flamme pas comme les autres vient d'entrer dans l'histoire, symbole de paix, d'unité et de transmission. La flamme des Jeux Olympiques de la Jeunesse Dakar 2026 a été présentée au public samedi. Son parcours raconte déjà une histoire, celle d'un continent qui s'apprête à accueillir pour la première fois un événement olympique. Un reportage de Mamadou Nian et Mamadou Dia.
4: Une flamme, un symbole. Et une émotion qui gagne la dernière relayeuse de la flamme olympique. Elle a retenu ses larmes.
5: J'ai ressenti beaucoup d'émotions quand même. Parce que j'avais même les larmes aux yeux. Parce que j'ai appris à la dernière minute que c'est moi qui devais faire cet allumage. Et ça m'avait beaucoup touchée quand même. Et c'est un honneur pour moi et pour le Sénégal et pour les sportifs. Attaque comme l'hiver. Vraiment, j'étais vraiment touchée.
4: Pour l'arrivée de la flamme à la place du souvenir africain, 100 femmes ont préparé à la marche des Lingères qui célèbre ainsi les femmes d'hier et d'aujourd'hui. Un temps fort placé sous le signe de l'inclusion et de la transmission entre générations. La flamme ne se regarde pas seulement, elle se ressent, disent-elles.
5: Le Sénégal, c'est le pays de la Teranga et nous accueillons cette flamme et espérons que les choses vont bien se passer.
6: Donc c'est avec beaucoup de fierté que je vois ou que je vis cette cérémonie ici au Sénégal.
4: La flamme ne vient pas seulement annoncer des compétitions, elle vient à la rencontre d'une jeunesse.
7: Que la jeunesse soit combative, soit disciplinée, soit sportive. Et c'est la première fois que le JOJ se déroule en Afrique, donc c'est une occasion de montrer à la face du monde que l'Afrique peut faire beaucoup de choses.
4: La présidente du Comité international olympique n'a pas caché son enthousiasme. Elle salue une cérémonie qui, selon elle, a su faire vibrer Dakar et célébrer pleinement l'esprit olympique.
8: Aujourd'hui a été encore plus émouvant de voir la flamme sur le sol africain pour la toute première fois. C'était incroyable. Ce matin, avec son Excellence, on pouvait vraiment en voir l'importance. Et puis ce soir, être ici avec tout le monde et entrer avec toutes les dames et toutes les générations, c'est un moment merveilleux que je chérirai pour toujours.
4: Un message simple pour la jeunesse, rêver, croire en soi et viser plus haut.
5: Alors nous nous demandons tout simplement de rêver, car ces Jeux Olympiques, c'est une compétition, mais c'est un rêve qui se réalise. Alors fonçons et soyez heureux et gagnez beaucoup de médailles.
0: Selon des professionnels et des médias, les 5 initiatives proposées par le président chinois Xi Jinping en faveur d'une coopération renforcée au sein des BRICS élargie répondent aux priorités et clés partagées par les pays du sud global. Une productrice d'actualité a mis en avant les opportunités offertes par la coopération en matière d'intelligence artificielle.
9: Je pense que tous ces thèmes sont vraiment importants. Ce sont des sujets clés pour tous les pays du Sud global. Pour être plus concret, prenons l'exemple de la coopération en matière d'IA. La déclaration de New Delhi comporte également de nombreux points consacrés à la technologie et à la coopération en matière d'IA. Et ils sont tous utiles pour l'ensemble du continent africain, pour le Sud global, pour le monde entier.
0: L'intelligence artificielle est un domaine de coopération de plus en plus important au sein des BRICS. Les efforts se concentrent sur le développement technologique, la formation des talents et la gouvernance de l'IA. Selon un expert, les pays membres devraient obtenir davantage de résultats concrets dans les années à venir.
10: L'intelligence artificielle est devenue un domaine de coopération de plus en plus important au sein des pays membres du BRICS, un groupe majeur de marchés émergents et d'économies en développement. Le Centre de développement et de coopération en matière d'intelligence artificielle Chine-BRICS, créé en 2024, est l'un des mécanismes mis en place pour promouvoir la coopération dans ce domaine. Depuis, le Centre a étendu ses activités à des domaines tels que la recherche, la formation des talents, l'innovation et la coopération industrielle.
2: Le développement national du Centre a été en grande partie achevé en 2025 et une antenne a été créée au Brésil cette année. Il dispose désormais d'une équipe d'experts de plus de 40 personnes issues de 8 pays du BRICS et de 4 organisations internationales. Un réseau de coopération regroupant 25 institutions majeures a été mis en place.
10: La mise en place du cadre de base n'est qu'une première étape. Selon cet expert, les pays du BRICS doivent désormais mieux tirer parti de leurs atouts complémentaires tout en renforçant la confiance mutuelle et en recherchant un consensus. La Chine a déjà annoncé des mesures visant à renforcer les capacités en matière d'IA dans les pays en développement. Lors de la conférence mondiale sur l'intelligence artificielle de 2026 à Shanghai, la Chine a annoncé son intention d'offrir aux pays en développement 5000 places pour des formations et des séminaires sur l'IA au cours des 5 prochaines années. Elle a également annoncé son intention de développer des centres internationaux de coopération en matière d'application de l'IA avec les pays du BRICS et d'autres organisations régionales. L'Inde, qui assure cette année la présidence du BRICS, a également inscrit l'intelligence artificielle et les infrastructures numériques parmi ses priorités dans le cadre de son programme d'innovation. Lors du Forum des Académies des Sciences du BRICS qui s'est tenu en Inde en juillet, les participants ont examiné comment l'IA pourrait soutenir le développement durable et renforcer la coopération scientifique dans les pays du Sud.
2: Les pays du BRICS disposent de ressources considérables en matière d'IA, notamment en termes de talents, de financement et d'expérience, et chaque membre possède ses propres atouts. Le potentiel de coopération est énorme. La priorité est désormais d'instaurer une confiance mutuelle et de parvenir à un consensus. Je pense que nous verrons des résultats concrets au cours des prochaines années.
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15: Bonjour à tous et bienvenue dans notre émission Carnet de route. Je suis Manon et aujourd'hui nous partons à la découverte d'un aspect fascinant de la culture chinoise, les régions productrices de thé. Pour vous guider dans cette aventure, je me fais accompagner de mon collègue Rogo. Bonjour Rogo.
18: Bonjour cher Manon, bonjour à tous. Je suis ravi d'être ici pour partager avec vous le secret des plus belles régions du thé de la Chine. C'est un voyage qui nous mènera des montagnes brumeuses du Fujian aux collines verdoyantes du Zhejiang, en passant par les terrasses spectaculaires du Yunnan.
15: Donc on va traverser trois provinces. Ce sont toutes des régions productrices de thé. La province du Fujian, la province du Yunnan et la province du Zhejiang.
18: Chaque région possède non seulement ses propres variétés de thé, mais aussi ses traditions et son art de vivre unique.
15: Bon, avant d'entrer dans les détails, on va écouter d'abord un morceau de musique.

0: Vous écoutez Carnet de route, merci de nous rejoindre après la pause musicale. Aujourd'hui, nous partons à la découverte d'un aspect fascinant de la culture chinoise, les régions productrices de thé. Et pour nous quitter dans cette aventure, je me fais accompagner de mon collègue Rogo. Et Rogo, pouvez-vous nous expliquer pourquoi ces régions sont si spéciales?
1: Alors, ce qui rend ces régions uniques, c'est d'abord leur histoire millénaire. Le thé est cultivé en Chine depuis plus de 3000 ans. Et certains des théiers que nous verrons sont plusieurs fois centenaires. Mais ce qui fascine particulièrement les visiteurs étrangers, Manon, c'est l'harmonie entre l'homme et la nature que l'on découvre dans ces régions.
0: À vous entendre, un tableau présente devant nous des montagnes entières couvertes de théiers, des temples anciens nichés dans la brume, des villages traditionnels où le rythme de vie est encore dicté par la culture du thé. Le matin, on part aux montagnes pour cueillir les feuilles de thé. Le soir, au couchant du soleil, on prend le thé ensemble. C'est un véritable voyage dans le temps. Et Rogo, commençons par le Fujian. Que peut-on y découvrir exactement?
1: C'est vraiment un véritable voyage dans le temps, mais avec tout le confort moderne nécessaire. Bon, commençons par le Fujian.
0: Et que peut-on y découvrir exactement?
1: Oui, je voulais qu'on commence par le Fujian, parce que le Fujian est extraordinaire. C'est particulièrement la région des monts Wuxi, des monts Wuyi, classés au patrimoine mondial de l'UNESCO. C'est le berceau du thé Holong et notamment du légendaire Dahong Pao, l'un des thés les plus prestigieux au monde. Les théiers poussent dans des falaises escarpées, créant des paysages absolument spectaculaires.
0: Ah, c'est dur de les recueillir.
1: Oui. Ce qui est fascinant pour les visiteurs étrangers, Manon, c'est de découvrir comment les producteurs cultivent le thé sur ces pentes abruptes, parfois à plus de 45 degrés.
0: Mais je pense qu'avec le temps, les techniques de culture ont déjà beaucoup changé, non?
1: Les techniques de culture n'ont pratiquement pas changé depuis des siècles. Chaque plant est soigné individuellement et la récolte s'est faite encore entièrement à la main.
0: Ah, c'est pour ça que les thés se vendent si cher. La culture est encore manuelle. Pour connaître exactement le processus de culture, si on voulait rendre visite à une plantation, comment se déroule concrètement la visite d'une plantation?
1: Une journée type commence très tôt, vers 6h du matin.
0: Ah, c'est tôt que ça?
1: Oui, et vous savez, à cette heure-là ou à ces heures-là, on peut profiter de la lumière matinale et de la fraîcheur. C'est le moment où la brume se dissipe lentement, offrant des opportunités photographiques exceptionnelles. De nombreux photographes professionnels viennent spécialement pour capturer ces moments magiques.
0: D'accord. On commence tout de suite pour recueillir les feuilles de thé?
1: Non. Il faut commencer d'abord par une petite randonnée à travers les plantations. Là, vous faites accompagner d'un guide local.
0: Pourquoi?
1: Qui vous explique.
0: Oui, c'est vrai. C'est pas évident qu'on connaisse.
1: Pour avoir des explications sur les différentes variétés de théiers et leurs caractéristiques. Et si cette visite se déroule pendant la période des récoltes, vous pouvez participer à la cueillette aux côtés des cultivateurs. Et rassurez-vous, c'est un exercice de précision. Il faut sélectionner exactement les bonnes feuilles avec les bons gestes.
0: La cueillette, c'est tout à fait un métier. Hein. Il faut apprendre auprès des cultivateurs.
1: Oui. Ensuite, Manon, vous allez visiter les ateliers de transformation où le thé est façonné selon des méthodes traditionnelles.
0: Et Rogo, vous pouvez nous donner un exemple, par exemple, le processus de fabrication du thé Oolong?
1: Le processus de fabrication du thé Oolong est particulièrement complexe, avec plusieurs étapes de flétrissage, d'oxydation et de torréfaction. Et chaque famille de producteurs a ses secrets transmis de générations en générations.
0: Et c'est passionnant. Mais Rocco, avant d'entrer dans les détails, je voudrais poser une question. Quels sont les différents types de thé que l'on peut découvrir à travers toute la Chine? Et avant de poursuivre notre émission, on va faire d'abord une pause musicale.

0: Bon, après la pause musicale, on poursuit notre découverte d'un aspect fascinant de la culture chinoise, les régions productrices de thé. Nous allons nous rendre dans trois provinces chinoises, la province du Fujian, la province du Yunnan et la province du Zhejiang, pour connaître la culture du thé chinois. On poursuit dans la route du thé chinois. C'est vraiment un voyage sensoriel unique. Et Roko, pouvez-vous nous présenter les différents types de thé que l'on peut découvrir en Chine?
1: La Chine produit six grandes catégories de thé, chacune ayant ses caractéristiques uniques.
0: Par exemple?
1: Par exemple, le thé vert, comme le célèbre Longjing du Zhejiang, est non seulement oxydé, mais garde sa fraîcheur naturelle. Le thé blanc, spécialité du Fujian, est le plus délicat. Il n'est que légèrement flétri et séché. L'oolong, partiellement oxydé, offre une palette d'arômes extraordinaires. Le thé noir, que les Chinois appellent thé rouge en référence à la couleur de l'infusion, est complètement oxydé. Et enfin, bon, pas enfin, il y a d'abord le thé jaune qui est une rareté, autrefois réservée à l'empereur. Et pour finir cette liste, je vais parler du pouar. Du pouar du Yunnan qui est unique car il est le seul thé qui se bonifie avec le temps.
0: Comme le bon vin, on peut le conserver le plus longtemps possible. Mais comment se déroule la dégustation du thé en Chine? C'est comme la dégustation du vin?
1: Ah, c'est tout un art, la dégustation du thé en Chine. C'est tout un art, Manon. La dégustation du thé en Chine, c'est un véritable art appelé Confucha.
0: Ah, d'accord.
1: Dans chaque région, vous pourrez participer à des cérémonies du thé traditionnel. À Hangzhou, par exemple, les maisons de thé près du lac de l'Ouest proposent des dégustations de Longjing selon les règles traditionnelles. La température de l'eau, le temps d'infusion, les ustensiles utilisés, tout a son importance. Pour le thé oolong, on utilise des petites tasses pour apprécier l'évolution des arômes au fil des infusions. La même feuille peut être infusée plusieurs fois et chaque infusion révèle de nouvelles nuances.
0: Ah, d'accord. Donc pour chaque thé, on a de différentes façons de dégustation. C'est tout un art de vivre. Je pense qu'il vaut mieux adopter un guide pour nous expliquer. Sinon, on aura du mal à ressentir les petites nuances de chaque infusion. Et Roko, après la dégustation de thé, maintenant, et on va parler du Yunnan, l'une des régions productrices de thé chinois, juste après une pause musicale.

0: Bon, après la pause musicale, on poursuit notre découverte d'un aspect fascinant de la culture chinoise, les régions productrices de thé. Nous allons nous rendre dans trois provinces chinoises, la province du Fujian, la province du Yunnan et la province du Zhejiang, pour connaître la culture du thé chinois. On poursuit dans la route du thé chinois. C'est vraiment un voyage sensoriel unique. Parlons maintenant du Yunnan, Rogo. Tout à l'heure, tu nous as dit que Yunnan, c'est aussi une région productrice de thé. Qu'est-ce qui rend cette région si spéciale pour le thé?
1: Ah, le Yunnan, c'est extraordinaire à plusieurs titres. C'est la région de plus vieux théiers du monde, certains ayant plus de 1000 ans. Les climats subtropicaux et l'altitude créent des conditions idéales pour la culture du thé. C'est ici que l'on produit les fameux poires, un thé unique qui peut se conserver de décennies et dont la valeur augmente avec le temps. La ville des poires est fascinante avec son musée du thé et son marché aux thés anciens. Vous pouvez y voir des galettes de poires vieilles de plusieurs décennies, certaines valant des fortunes. Les montagnes environnantes, avec leurs villages de minorités ethniques et leurs anciennes plantations, offrent des paysages inoubliables.
0: Ah, d'accord. Et comment s'organise la visite de ces différentes régions?
1: Oh, la Chine dispose d'excellentes infrastructures de transport. Manon.
0: Oui, c'est ça.
1: De Beijing à Shanghai. Vous pouvez rejoindre facilement Hangzhou par train à grande vitesse.
0: Ça ne va pas prendre beaucoup de temps.
1: Non.
0: Et pour le Fujian et le Yunnan?
1: Oui, l'avion. En ce qui concerne ce trajet-là, je recommanderais l'avion en raison des distances. Et puis, une fois sur place, je conseille de prendre des guides locaux qui connaissent bien les plantations et peuvent vous introduire auprès des producteurs.
0: Ah, ça nous fait gagner du temps. Hein. Et pour l'hébergement, quelles sont les options dans ces régions?
1: Elles sont variées et souvent très authentiques. Dans les monts Wuyi, je conseille les petites auberges traditionnelles avec une vue sur les plantations.
0: Ah, on peut voir les théières à travers les fenêtres. Génial.
1: Oui, oui. Certaines sont d'anciennes maisons des maîtres et des thés rénovés.

0: À Anjo, vous trouverez des hôtels boutiques élégants près du lac de l'Ouest. Dans les Yunnan, l'expérience est la plus intéressante et de séjourner dans les villages des minorités ethniques.
1: Et je me souviens encore que les familles locales proposent également des hébergements simples mais authentiques. C'est également une excellente façon de découvrir leurs relations ancestrales avec le thé. Le thé est lié fortement avec leur vie quotidienne. Et maintenant, parlons budget, un sujet qui préoccupe la plupart d'entre nous. Et combien faut-il prévoir pour un tel voyage pour découvrir la variété de thé en Chine, Rocco?
0: Vous savez, pour un circuit, par exemple, de 12 jours, il faut compter environ, il faut compter entre 2500 et 3000 euros.
1: C'est justement pour
0: par
1: les transports
0: personne, par personne. Oh. Non, non, pas justement pour le transport. Cette somme inclut les vols intérieurs, l'hébergement et les activités. Les dégustations d'été sont généralement gratuites dans les plantations, mais il faut toujours prévoir un petit budget pour l'achat d'été. Hein, les prix peuvent varier énormément, de quelques euros pour un thé courant à plusieurs centaines d'euros pour des thés exceptionnels.
1: À plusieurs centaines d'euros pour des thés exceptionnels?
0: Oui.
1: Vous avez les choix, hein? Ça dépend de votre budget et ça dépend de votre coût. Ah, d'accord.
0: Et le repas, pour le repas, il n'y a pas trop s'en faire. Les repas sont abordables, environ 10 à 15 euros par personne. Et chaque région a ses spécialités culinaires qui s'accordent parfaitement avec leur thé.
1: Parfait, hein? Les spécialités culinaires s'accordent avec les thés. Et quelle est la meilleure période pour effectuer ce voyage, Rocco?
0: Le printemps, d'avril à mai, est considéré comme la période idéale. C'est la saison de la première récolte, la plus prestigieuse, notamment pour les longjing.
1: Ah, d'accord.
0: Les paysages en cette période-là sont magnifiques, avec les jeunes pousses d'été et le climat est agréable.
1: Pendant cette période, on va assister à la cueillette du thé.
0: Oui. L'automne de septembre à octobre est également une excellente période. Les températures sont douces et c'est la saison de la récolte d'automne qui donne des thés aux saveurs plus douces et plus rondes.
1: Ah, d'accord. Et Rocco, avez-vous des conseils pratiques pour nos auditeurs?
0: Oui.
1: Il y a quelque chose à retenir?
0: Oui, plusieurs points à retenir. D'abord, je dirais à nos auditeurs qui ont cet sentiment ou ce besoin d'aller cueillir quelques thés, de ne pas hésiter à goûter différents thés. Une fois sur place, même ceux que vous ne connaissez pas. Chaque région a ses spécialités, comme je l'ai dit tantôt, et ses méthodes de préparation uniques. Il faut aussi apprendre quelques termes de base liés au thé en chinois. Cela facilitera les échanges avec les producteurs. Prendre son temps pour observer les cérémonies de thé.
1: Est-ce qu'on peut poser des questions?
0: Et ne pas hésiter à poser des questions. Les maîtres de thé sont généralement ravis de partager leurs connaissances.
1: Okay.
0: Pour les achats, il est toujours préférable de se méfier des prix trop bas pour des thés réputés. Un bon d'Hong Pao ou un pouvoir âgé ne peuvent pas être bradés.
1: Ah, d'accord.
0: Voilà, donc privilégiez les producteurs recommandés par votre guide.
1: Un dernier conseil pour conclure, Rocco?
0: Le plus
1: pour
0: important,
1: notre voyage de thé?
0: Oui, Manon. Le plus important, c'est de prendre son temps. La culture du thé en Chine est intimement liée à la philosophie du ralentissement, de l'observation et de l'appréciation du moment présent. Comme disent les Chinois, pinja zhou, pinje shang.
1: Ah oui, c'est vrai, hein? Déguster le thé, c'est comme

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2: Bonjour à tous et bienvenue pour notre nouvelle émission qui sera consacrée à l'apprentissage du chinois mandarin. En gros, notre objectif est de vous apprendre tout au long de ce cycle le chinois au quotidien. Je suis Xiao Tai et je suis très heureuse de vous accompagner avec Thomas pour ces cours de chinois.
3: Salut à tous, moi comme vient de le dire ma collègue, c'est Thomas et ça fait quelques mois que je suis en Chine, mais je ne pratique pas vraiment le chinois au quotidien, donc je suis un peu comme vous, je vais découvrir cette langue quasiment en même temps que vous.
2: Bon. Ne vous inquiétez pas, on ne va pas vous prendre la tête durant cette émission, ce n'est pas notre but en tout cas. Mais il s'agit de vous initier petit à petit à cette langue si spécifique. Alors, pour commencer une langue, il me paraît essentiel de savoir nous présenter, non ?
3: C'est vrai que c'est un peu la première chose qui vous sert tous les jours, hein, dans la rue, au boulot. Et cela vous amène forcément, lorsqu'on dit bonjour à quelqu'un, d'amener de nouvelles expressions et de nouveaux mots à la suite du salut quotidien.
2: Ok, aujourd'hui nous commençons avec les mots et les expressions qui servent à saluer. Ni hao.
3: Qui veut dire bonjour.
2: Ni jiao shenme mingzi.
3: Comment vous appelez-vous?
2: Zhe shi wo de mingpian.
3: Voici ma carte de visite.
2: Hao jiu bu jian.
3: Et enfin, ça fait longtemps que nous ne nous sommes pas vus.
2: Voilà les objectifs des cours d'aujourd'hui. En chinois, il y a plusieurs façons pour dire bonjour. L'expression la plus courante est ni hao.
3: Ni hao.
2: Ni signifie tu, hao signifie bien. Ni hao ou nin hao, bonjour, est une formule que l'on peut employer pour saluer en toutes circonstances et qui que ce soit. En réponse, on dit aussi ni

0: 你好，ou 您好。
1: Ouais, c'est un peu exactement comme en français. En fait, si on dit bonjour, l'interlocuteur qui nous répond également bonjour.
0: Bah, tout à fait, c'est facile, hein? Vous n'avez qu'à le répéter. Ni hao, on se le fait ensemble. Ni hao.
1: Et jamais 203, encore une fois, on va se le refaire ensemble.
0: Ni hao. Et voilà un premier terme. Et maintenant, nous écoutons un petit dialogue.
2: Ni hao.
3: Ni hao.
2: Nin hao.
3: Nin hao.
0: Bon, maintenant, après avoir salué une personne, on va lui demander son nom. Et comment on dit en chinois? On peut le dire comme ça, ni jiao shenme mingzi.
1: Ninjiao Shama Mingzi. Est-ce que j'ai bon?
0: Oh, c'est tout à fait passable.
1: Oui, bon, on peut mieux faire, mais bon, tout le monde débute ici, hein. Surtout
0: D'accord,
1: moi.
0: oui. Ni,
1: Ni.
0: en troisième ton, c'est tu.
1: Ok.
0: Jiao.
1: Ciao, qui veut dire appeler.
0: Appeler. Au
1: D'accord.
0: quatrième ton, shenme signifie quel, quoi, comment, c'est pour demander.
1: Bon, je vais essayer maintenant. Shenme.
0: C'est mieux. Mingzi, c'est-à-dire le nom.
1: Mings.
0: Ou plutôt le prénom.
1: D'accord, ok.
0: Et comment t'appelles-tu? Ni jiao shenme mingzi.
1: Ninjiao Chememings.
0: Oh, c'est presque parfait.
1: Ouais, presque. Bon.
0: Bon, allons, on s'écoute un dialogue maintenant. Dialogue 2.
2: 你叫什么名字？
3: 我叫王龙，你叫什么名字？
2: 刘璐。
0: Shenme est un pronom interrogatif qui signifie quoi, que, parfois, quel. La syntaxe chinoise est très simple. Dans une phrase interrogative, on remplace l'objet de la question par le pronom interrogatif adéquat et l'ordre des mots ne change pas. Par exemple, 我叫王芳，je m'appelle Wang Fang. Sous la forme interrogative, on dit ni jiao shenme mingzi. Tu t'appelles comment? Tu t'appelles par quel nom? Répétez encore une fois. Ni jiao shenme mingzi.
1: Ni jiao shenme mingzi.
0: Bravo Thomas. Bon, la réponse pour la phrase ni jiao shenme mingzi est très simple. On dit wo jiao. Ni.
1: Wo jiao.
0: Ouais. Voilà. Ni jiao shenme mingzi.
1: Ni jiao shenme mingzi.
0: Très bien. Et en Chine, les gens s'échangent souvent des cartes de visite lorsqu'ils se rencontrent pour la première fois. Quand vous donnez votre carte de visite, vous pouvez dire en chinois "这是我的名片". Cela signifie en français "voici ma carte de visite". 这是我的名片. Vas-y, Thomas.
1: 这是我的名片. Et 名片, c'est la carte de visite, non?
0: C'est exact. 名片, c'est la carte de visite. 的 indique l'appartenance. Par exemple, le mien ou la mienne se dit en chinois 我的. Le tien ou la tienne se dit en chinois 你的. Et 这 signifie ce.
1: 这
0: 是 signifie être.
1: 是
0: 我的 en français c'est ma ou le mien.
1: Ah, je vais essayer aussi maintenant de le répéter 我的.
0: Très bien. 这是我的 qui veut dire littéralement c'est à moi. Et puis c'est en effet pour dire que c'est une chose qui m'appartient.
1: Ok, bon, je le fais à mon tour. Je che wada.
0: Très bien. Mingpian, carte de visite.
1: Mingpian.
0: Je che wada mingpian.
1: Je che wada mingpian.
0: Ce qui veut dire, voilà ma carte de visite.
1: Bon, maintenant, on va s'écouter un petit dialogue et pour essayer de mettre un petit peu tout ça en place, hein, parce que c'est important d'entendre les choses parler plutôt que de répéter des phrases. On s'écoute le dialogue numéro 3.
3: 这是我的名片。谢谢。好久不见，你好吗？挺好的，谢谢。
0: Voici ma carte de visite.
1: 这是我的名片。这是我的名片。名片,
0: qui veut dire?
1: 名片, ben je crois que si j'ai bien bossé, ça veut dire carte de visite.
0: Tu as bien raison. Bien, passons maintenant à une nouvelle phrase. Supposons que ton ami et toi, vous ne vous êtes pas rencontrés depuis un bon moment. Dans ce cas-là, qu'est-ce que tu dis en français?
1: Bon, c'est très simple. Moi, je dis en français, ça fait super longtemps que nous ne nous sommes pas vus.
0: Exact. Et en chinois, on dit 好久不见.
1: 好久不见.
0: Et c'est comme la traduction de longtemps pas voir.
1: D'accord, ok.
0: Et je vais le traduire mot à mot. Ça fait 好久. Très longtemps.
1: Hao Chou.
0: Pour. Ne pas.
1: Bou, tu viens de le dire, ne pas.
0: Ouais. Tien, c'est voir.
1: Tien.
0: Alors, longtemps, pas voir. Hao Chou, pou tien.
1: Hao Chou, pou tien.
0: Ni hao ma. Comment vas-tu? C'est une formule de salutation courante utilisée en général entre personnes qui se connaissent. La réponse est souvent wo hen hao. Je vais très bien. Ma et ne sont des particules qu'on utilise à la fin d'une phrase interrogative. Ni hao ma.
1: Ni hao ma.
0: Et maintenant, nous écoutons encore une fois le troisième dialogue.
3: 这是我的名片。
2: 谢谢。
3: 好久不见，你好吗？
2: 挺好的，谢谢。
1: Ok, c'était le dernier dialogue pour aujourd'hui. Faut pas trop se surcharger de travail non plus. Vous êtes toujours à l'écoute de Radio Chine Internationale dans une nouvelle émission à travers laquelle on va vous apprendre les rudiments de la langue chinoise. Ce sera notre objectif. Et avant d'écouter une nouvelle fois tous les dialogues, une brève révision de ce que nous avons vu aujourd'hui. Et pour saluer en chinois, je crois que c'est Ni Hao.
0: Comment t'appelles-tu ? Ni jiao shenme mingzi ?
1: Ni jiao shenme mingzi ?
0: Et quand vous échangez des cartes de visite avec vos amis chinois, vous pouvez dire « 这是我的名片。
1: 这是我的名片。
0: Et nous avons aussi appris « ça fait longtemps qu'on ne s'est pas vu » en chinois. On dit « 好久不见。
1: 好久不见。
0: Et maintenant, nous écoutons tous les dialogues d'aujourd'hui. Premier dialogue.
2: 你好。
3: 你好。
2: 您好。
3: 您好。
0: Deuxième dialogue.
2: 你叫什么名字？
3: 我叫王龙。你叫什么名字？
2: 刘露。
0: Troisième dialogue.
3: 这是我的名片。
2: 谢谢。
3: 好久不见，你好吗？
2: 挺好的，谢谢。
0: Et à la fin de notre cours de chinois, nous vous parlerons aussi de la culture chinoise pour vous donner une petite idée des mœurs et des coutumes. C'est ce que nous appellerons l'ABC de la culture chinoise.
1: Et justement, dans cette rubrique, de quoi va-t-on parler aujourd'hui ?
0: Ben aujourd'hui, nous avons vu comment dire bonjour, ni hao. On peut aussi dire nin hao, comme une formule plus respectueuse. Ni hao est utilisé en général entre les personnes de même âge ou de même statut social. Et si vous rencontrez une personne qui est plus âgée que vous, vous dites nin hao.
1: Voilà, merci beaucoup Xiao Tai.
0: Pas de quoi, et avant de vous quitter, une petite question. Comment dit-on en chinois ? Ça fait longtemps que nous ne nous sommes pas vus.
1: Bon allez, c'est facile, hein, faut pas exagérer non plus. La réponse se trouve dans l'émission d'aujourd'hui, on vous laisse travailler un peu. Voilà, notre cours de chinois, c'est fini pour aujourd'hui. Merci encore de votre fidélité. Zaijian, et à bientôt.
0: Zaijian.
4: Voilà notre émission. 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

Une réunion entre l'Iran et les pays du Golfe concernant d'éventuels accords sur le détroit d'Ormuz a été reportée. Les parties devaient se rencontrer lundi à Oman. Le ministère iranien des Affaires étrangères indiquait que ce report résultait d'une décision conjointe d'Oman et de l'Iran à la demande de certains pays de la région. Téhéran précise également qu'il se cordonnera avec Oman afin de fixer une date appropriée pour la tenue de cette réunion. Le groupe yéménite des Houthis a indiqué que des avions de combat saoudiens avaient lancé 58 frappes aériennes dans 6 provinces de ce pays arabe au cours des 24 heures dernières heures. Et ces frappes sont intervenues après l'attaque par les Houthis d'une base militaire dans le sud de l'Arabie saoudite, près de la frontière yéménite, à l'aide de missiles et de drones. De leur côté, les forces gouvernementales

0: Yéménite affirme que plus de 500 soldats ont été tués et environ 1500 blessés au cours du mois dernier lors des combats contre les Houthis le long de la côte ouest. Les combats entre les Houthis et les forces gouvernementales yéménites ont repris en juillet lorsque les Houthis ont déclaré un blocus maritime contre l'Arabie saoudite et ont commencé à prendre pour cible ces navires en mer Rouge. Le ministre égyptien des Affaires étrangères, Badr Abdelati, a mis en garde les Houthis du Yémen contre toute escalade en mer Rouge. Il affirme que le ralentissement de la navigation dans la région aura de graves répercussions tant sur les pays africains que sur ceux du Moyen-Orient. L'Égypte s'est montrée brutante quant à son implication dans le conflit, mais si le canal de Suez venait à être affecté, elle pourrait être amenée à réévaluer sa stratégie.
1: Ce que l'Égypte redoutait le plus pourrait bien se concrétiser dans la région du sud de la mer Rouge et du golfe d'Aden. Vendredi, le groupe yéménite des Houthis s'est emparé de l'île stratégique de Périmée et a menacé d'attaquer tous les navires saoudiens qui tenteraient de franchir le détroit de Bab el-Mandab. Ces menaces risquent d'inciter de nombreux armateurs à éviter le canal de Suez, ce qui signifie que les recettes de l'Égypte provenant de cette voie navigable vitale vont encore diminuer. Le ministre égyptien des Affaires étrangères a mis en garde contre ce qu'il a qualifié de conséquences catastrophiques si les Houthis mettaient leurs menaces à exécution.
2: L'escalade de la tension en mer Rouge est très dangereuse. Le prix du baril de pétrole a de nouveau atteint les 100 dollars. Il s'agit d'un problème aux conséquences catastrophiques non seulement pour l'Égypte, mais aussi pour les autres pays de la région et surtout pour les pays africains. Aucun pays n'est plus touché que l'Égypte par les perturbations de la navigation en mer Rouge. Nous approchons les 11 milliards de dollars de pertes nettes dues à la baisse des recettes du canal de Suez. Nous prenons très au sérieux la liberté de navigation. Pour y parvenir, nous devons apaiser les tensions.
1: Environ 15% du commerce mondial transite par le canal de Suez. La guerre à Gaza a entraîné une baisse de près de la moitié du trafic maritime habituel sur cette voie navigable, la plus courte entre l'Asie et l'Europe. La situation s'est quelque peu redressée ces derniers mois. La fermeture du détroit d'Ormuz ayant redirigé les flux commerciaux vers le canal de Suez. Toutefois, si la navigation venait à y être interrompue, la crise mondiale du commerce et de l'énergie s'aggraverait encore davantage. La menace des Houthis met à l'épreuve une nouvelle coalition multinationale de défense maritime dirigée par l'Arabie saoudite. En juillet, l'Égypte et 13 autres pays ont adhéré à l'initiative saoudienne visant à protéger les voies maritimes de la mer Rouge et du golfe d'Aden. Le Caire s'était toutefois montré prudent dans un premier temps quant à sa participation à une quelconque opération militaire étrangère. Mais si le canal de Suez venait à être contraint de fermer, l'Égypte pourrait se rendre compte qu'elle n'a d'autre choix que de s'y associer.
0: La Somalie continue de subir les conséquences économiques et sécuritaires de l'instabilité qui règne en mer Rouge, alors que les attaques menées par le groupe yéménite des Houthis perturbent le trafic maritime sur l'une des voies maritimes les plus importantes au monde. Le prix des produits de première nécessité, tels que l'énergie et les denrées alimentaires, ne cesse d'augmenter. Et comme le rapporte Mohamed Kaïe depuis Mogadiscio, certains craignent également que cette situation entraîne une recrudescence de la piraterie.
2: La Somalie ressent déjà les conséquences des attaques des Houthis en mer Rouge. La perturbation du trafic maritime dans le détroit stratégique de Bab el-Mandab suscite des inquiétudes concernant les prix du carburant et des denrées alimentaires, ainsi que la sécurité maritime. En Somalie, le prix d'une bouteille de gaz de cuisine de 10 kg a fortement augmenté, passant d'environ 25 dollars à environ 40. Le coût du carburant pour les véhicules à moteur a également plus que doublé, passant d'environ 65 centimes par litre à près d'un dollar 50. Ces hausses se répercutent également sur les prix des denrées alimentaires, les coûts de transport et d'importation plus élevés exerçant une pression supplémentaire sur les consommateurs. Certains craignent également que l'insécurité croissante en mer Rouge ne favorise l'expansion de la piraterie le long des côtes somaliennes, en particulier autour du golfe d'Aden. Le mois dernier, des opérations conjointes menées par la Somalie et la Turquie ont permis de libérer le MV Lutuf, un navire battant pavillon camerounais, après que des pirates l'ont capturé au large de la côte nord-est de la Somalie. Les autorités somaliennes ont déclaré que cette opération avait entraîné la mort de 14 pirates présumés. Selon l'Organisation maritime internationale, au moins 5 bateaux de marchandises auraient été pris en otage par des pirates. Les analystes avertissent que la persistance de l'instabilité en mer Rouge, conjuguée au détournement des forces navales internationales vers

0: d'autres zones de tension dans le monde, pourrait rendre les navires empruntant cette voie navigable stratégique plus vulnérables aux attaques de pirates. Le gouvernement somalien a toutefois averti que le paiement de rançon risquait d'alimenter la criminalité maritime en incitant financièrement les pirates à s'emparer d'un plus grand nombre de navires. La semaine dernière, le Parlement somalien a approuvé un projet de loi visant à lutter contre la piraterie et à prévenir les enlèvements. Cette législation a pour objectif de renforcer le cadre juridique somalien de lutte contre la piraterie et les enlèvements, tout en consolidant le rôle des institutions de l'État dans la lutte contre ces crimes. Par ailleurs, le gouvernement somalien va désormais devoir faire face aux revendications de l'opinion publique qui réclame la stabilisation des prix.
1: Lors de sa visite en Irlande, le président américain Donald Trump a réitéré son soutien à la séparation de l'Irlande du Nord du Royaume-Uni et à son unification avec la République d'Irlande.
0: J'ai toujours aimé le peuple irlandais. Et il me semble simplement qu'il y a l'Irlande du Nord d'un côté et l'Irlande de l'autre, et il me paraît tout à fait naturel de les unir. C'est mon opinion. Et d'ailleurs, beaucoup de gens sont d'accord. J'ai fait cette remarque juste. J'ai fait ce que j'ai considéré comme une remarque assez banale.
2: Les propos de M. Trump ont suscité l'opposition du Royaume-Uni. Un porte-parole du bureau du Premier ministre britannique, Andy Burnham, a déclaré que la position du Premier ministre sur la réunification de l'Irlande restait inchangée. La présidente du Parti conservateur, Kemi Badenoch, et le chef de Reform UK, Nigel Farage, ont également exprimé leur désaccord sur les réseaux sociaux.
1: À Dakar, une flamme pas comme les autres vient d'entrer dans l'histoire, symbole de paix, d'unité et de transmission. La flamme des Jeux olympiques de la jeunesse Dakar 2026 a été présentée au public samedi. Son parcours raconte déjà une histoire, celle qui est un continent qui s'apprête à accueillir pour la première fois un événement olympique. Un reportage de Mamadou Nian et Mamadou Dia.
3: Une flamme, un symbole. Et une émotion qui gagne la dernière relayeuse de la flamme olympique. Elle a retenu ses larmes.
4: J'ai ressenti beaucoup d'émotions quand même. Parce que j'avais même les larmes aux yeux. Parce que j'ai appris à la dernière minute que c'est moi qui devais faire cet allumage. Et ça m'avait beaucoup touché quand même. Et c'est un honneur pour moi et pour le Sénégal et pour les sportifs. Attaque Bamlinger. Vraiment, j'étais vraiment touchée.
3: Pour l'arrivée de la flamme à la place du souvenir africain, 100 femmes ont préparé à la marche des Lingers qui célèbre ainsi les femmes d'hier et d'aujourd'hui. Un temps fort placé sous le signe de l'inclusion et de la transmission entre générations. La flamme ne se regarde pas seulement, elle se ressent, disent-elles.
4: Le Sénégal, c'est le pays de la Teranga et nous accueillons cette flamme et espérons que les Jeux vont bien se passer.
5: Donc c'est avec beaucoup de fierté que je vois ou que je vis cette cérémonie ici au Sénégal.
3: La flamme ne vient pas seulement annoncer des compétitions, elle vient à la rencontre d'une jeunesse.
6: Que la jeunesse soit combative, soit disciplinée, soit sportive. Et c'est la première fois que le JOJ se déroule en Afrique, donc c'est une occasion de montrer à la face du monde que l'Afrique peut faire beaucoup de choses.
3: La présidente du Comité international olympique n'a pas caché son enthousiasme. Elle salue une cérémonie qui, selon elle, a su faire vibrer Dakar et célébrer pleinement l'esprit olympique.
7: Aujourd'hui a été encore plus émouvant de voir la flamme sur le sol africain pour la toute première fois. C'était incroyable. Ce matin, avec son Excellence, on pouvait vraiment en voir l'importance. Et puis ce soir, être ici avec tout le monde et entrer avec toutes les dames et toutes les générations, c'est un moment merveilleux que je chérirai pour toujours.
3: Un message simple pour la jeunesse, rêver, croire en soi et viser plus haut.
4: Alors nous le demandons tout simplement, d'oser rêver. Car ces Jeux olympiques, c'est une compétition, mais c'est un rêve qui se réalise. Alors fonçons et soyez heureux et gagnez beaucoup de médailles.
1: Selon des professionnels et des médias, les 5 initiatives proposées par le président chinois Xi Jinping en faveur d'une coopération renforcée au sein des BRICS élargies répondent aux priorités et clés partagées par les pays du sud global. Une productrice d'actualité a mis en avant les opportunités offertes par la coopération en matière d'intelligence artificielle.
8: Je pense que tous ces thèmes sont vraiment importants. Ce sont des sujets clés pour tous les pays du Sud global. Pour être plus concret, Prenons l'exemple de la coopération en matière d'IA.

0: La déclaration de New Delhi comporte également de nombreux points consacrés à la technologie et à la coopération en matière d'IA. Et ils sont tous utiles pour l'ensemble du continent africain, pour le Sud global, pour le monde entier.
1: L'intelligence artificielle est un domaine de coopération de plus en plus important au sein des BRICS. Les efforts se concentrent sur le développement technologique, la formation des talents et la gouvernance de l'IA. Selon un expert, les pays membres devraient obtenir davantage de résultats concrets dans les années à venir.
2: L'intelligence artificielle est devenue un domaine de coopération de plus en plus important au sein des pays membres du BRICS, un groupe majeur de marchés émergents et d'économies en développement. Le Centre de développement et de coopération en matière d'intelligence artificielle Chine-BRICS, créé en 2024, est l'un des mécanismes mis en place pour promouvoir la coopération dans ce domaine. Depuis, le Centre a étendu ses activités à des domaines tels que la recherche, la formation des talents, l'innovation et la coopération industrielle.
3: Le développement national du Centre a été en grande partie achevé en 2025 et une antenne a été créée au Brésil cette année. Il dispose désormais d'une équipe d'experts de plus de 40 personnes issues de 8 pays du BRICS et de 4 organisations internationales. Un réseau de coopération regroupant 25 institutions majeures a été mis en place.
2: La mise en place du cadre de base n'est qu'une première étape. Selon cet expert, les pays du BRICS doivent désormais mieux tirer parti de leurs atouts complémentaires tout en renforçant la confiance mutuelle et en recherchant un consensus. La Chine a déjà annoncé des mesures visant à renforcer les capacités en matière d'IA dans les pays en développement. Lors de la conférence mondiale sur l'intelligence artificielle de 2026 à Shanghai, la Chine a annoncé son intention d'offrir aux pays en développement 5000 places pour des formations et des séminaires sur l'IA au cours des 5 prochaines années. Elle a également annoncé son intention de développer des centres internationaux de coopération en matière d'application de l'IA avec les pays du BRICS et d'autres organisations régionales. L'Inde, qui assure cette année la présidence du BRICS, a également inscrit l'intelligence artificielle et les infrastructures numériques parmi ses priorités dans le cadre de son programme d'innovation. Lors du Forum des Académies des Sciences du BRICS qui s'est tenu en Inde en juillet, les participants ont examiné comment l'IA pourrait soutenir le développement durable et renforcer la coopération scientifique dans les pays du Sud.
3: Les pays du BRICS disposent de ressources considérables en matière d'IA, notamment en termes de talents, de financement et d'expérience, et chaque membre possède ses propres atouts. Le potentiel de coopération est énorme. La priorité est désormais d'instaurer une confiance mutuelle et de parvenir à un consensus. Je pense que nous verrons des résultats concrets au cours des prochaines années.
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10: 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Bonjour à tous, bienvenue dans In Vivo. En 1991, l'architecte française Estelle Achard s'est rendue pour la première fois au Yunnan, province frontalière au sud-ouest de la Chine. Et pendant 20 ans après ce voyage inoubliable, elle revient à maintes reprises en Chine pendant les vacances, surtout au Yunnan, par son amour pour la région. Lorsqu'elle voulut changer de travail, elle avait tout de suite l'idée d'acheter ou de louer un logement au Yunnan. C'est à Shangri-La qu'elle a rénové une ancienne ferme tibétaine. Elle fait de ce bâtiment sa maison, tout en accueillant les touristes qui voyagent à Shangri-La. Avant d'inaugurer cette émission, je vous invite à suivre une mélodie. Et de retour, Estelle va nous raconter son histoire liée au Yunnan.

0: 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Penzlan, un village de moins de 10 000 habitants, est un lieu de transit incontournable sur la ligne touristique reliant Shangri-La et la montagne enneigée de Meili. À ce petit village situé sur la route Yunnan-Xizang, l'architecte française Estelle Achard a construit un paradis naturel respectueux de l'environnement.
1: En fait, je suis venue très souvent voyager au Yunnan depuis plus de 30 ans. En 1991, j'ai voyagé pour la première fois au Yunnan et j'ai découvert pas mal de régions du Yunnan et j'ai voulu revenir tous les ans pratiquement pendant mes vacances au Yunnan. Et un jour, je voulais changer de travail en France et c'était difficile. Donc, je me suis dit que j'allais faire un projet au Yunnan. Ça serait plus facile pour moi, qui suis toute seule, avec pas une grosse fortune. Donc, je me suis dit qu'au Yunnan, je pouvais faire ça. Parce que j'aime bien le Yunnan. C'est devenu mon pays d'adoption.
0: Ah, d'adoption, vous l'avez.

0: Oui, parce que j'ai des liens forts maintenant depuis tant d'années que je suis venue au Yunnan et je me suis dit je vais essayer de faire quelque chose là parce que j'aime bien les gens, j'aime bien. C'est très divers partout et du coup il y a de la montagne, il y a plein d'ethnies différentes, les gens sont très gentils. Mais finalement, je me suis dit que j'aimais mieux le nord, peut-être, sûrement parce que les Tibétains sont très amicaux, très chaleureux, comme dans le sud de la France. Du coup, j'aime bien cette partie du Yunnan aussi. Je me suis dit que je pouvais avoir une grande maison pour pas très cher dans cette zone-là.
1: Estelle a cherché d'abord une maison à travers le Yunnan, à Kunming, à Tianshui ou à Baoshan, et finalement, en 2012, c'était à Benzilan, petit village près du Shangri-La, qu'elle a fixé son choix sur une grande ferme tibétaine en pisé. Elle voulait faire de ce bâtiment sa maison tout en accueillant les touristes qui voyagent à Shangri-La.
0: J'ai cherché d'abord une maison à Kunming, à Jianshui, à Weishan. J'ai cherché, mais j'ai pas trouvé une maison suffisamment grande et qu'il soit possible de louer ou d'acheter. Et donc j'ai trouvé cette maison, une grande ferme tibétaine en pisé, c'est-à-dire en terre battue. La terre battue, ça me parle parce que près de ma région d'origine en France, il y a aussi des maisons en terre battue. Donc je me suis dit que c'était une bonne chose et de rénover cette ferme et d'en faire un lodge avec, là maintenant j'ai 4 chambres dedans. Il n'est pas très très vieux, il doit
1: D'accord.
0: avoir une quarantaine d'années à peu près, mais 40, 45 ans, mais il était en très mauvais état, il n'était pas fini, il n'y avait pas d'eau, pas d'électricité, c'était en très très mauvais état. C'était une ferme très mal entretenue, le toit était. J'ai refait tout le toit, j'ai refait beaucoup de choses. Mais j'ai utilisé aussi, par exemple, pour l'électricité et la plomberie, j'ai utilisé les meilleurs matériaux que je pouvais trouver en Chine. Je n'ai pas utilisé les matériaux du village d'à côté qui sont de très mauvaise qualité et pas chers. Je me suis approvisionnée directement dans les meilleures usines de Chine pour l'électricité et la plomberie parce que je voulais faire quelque chose de bonne qualité. D'ailleurs, depuis bientôt 12 ans que j'ai fait la maison, j'ai aucun problème d'électricité et de plomberie. Je l'ai rénovée d'une manière écologique, c'est-à-dire en respectant au maximum la maison dans ce qu'elle est à la base. Elle était en très très mauvais état, mais je l'ai rénovée avec toutes les techniques modernes écologiques, c'est-à-dire que les murs, les cloisons à l'intérieur sont faits avec de la paille et de la terre. Entre autres, enfin, j'ai utilisé toutes les techniques des architectes d'aujourd'hui pour rénover une maison d'hier, parce que je suis architecte aussi.
1: Au départ, raconte Estelle, l'idée n'était pas tournée spécialement vers l'écologie. On l'écoute.
0: Au départ, en fait, j'étais pas spécialement tournée vers l'écologie parce que je ne connaissais pas. Sauf que chez moi, près de mon lieu de naissance, eh bien, il y a ces maisons en terre aussi et des nouvelles architectures de terre faites par des architectes d'aujourd'hui. Mais donc, j'ai commencé à étudier pendant 6 ou 7 mois, l'écologie d'une maison, essayer de comprendre comment je pouvais la rénover de plus en plus écologiquement, parce que, en fait, c'est la maison qui m'a montré qu'il fallait que je le rénove d'une manière écologique. Parce que la terre, il faut la respecter. Par exemple, on ne met pas sur un mur en terre, on ne met pas de béton, parce que ça étanchéifie le mur, il peut pas respirer et il devient malade. Les planchers, le rez-de-chaussée, c'est pareil. On ne doit pas mettre de dalles en béton pour que la maison respire, pour qu'elle soit en bonne santé. Et puis, j'ai essayé d'utiliser au maximum les matériaux locaux. Par exemple,

0: Exemple, pour faire les cloisons, j'ai pas utilisé de la brique. D'abord, c'est trop lourd, ça use énormément d'énergie pour faire de la brique. Alors que moi, j'ai fait des briques de terre crues, c'est-à-dire qu'elles ne sont pas cuites avec de la paille dedans. La paille qu'on trouve localement, qu'il y avait déjà dans la maison d'ailleurs, et la terre que j'ai utilisée aussi juste à 500 mètres, il y avait de la terre nécessaire pour faire les cloisons, par exemple. Mais j'ai aussi voulu faire des toilettes sèches parce que je suis à côté de la rivière et je voulais pas polluer la rivière avec des eaux sales. Donc, les toilettes sèches, c'est un petit peu. On pourrait penser que c'est arriéré, mais en fait, je pense que l'écologie, c'est pas arriéré, c'est au contraire très moderne et il faut vraiment qu'on s'en occupe. Donc, pour pas polluer les sols, pour pas polluer les eaux. En plus, les toilettes sèches, ça n'use pas beaucoup d'eau. Et ça peut aussi faire du compost, du fertilisant pour les arbres et les fleurs. Je n'en mets pas, bien sûr, aux légumes, parce que par sécurité, mais le compost, de toute façon, je le laisse reposer pendant 3 ans, et au bout de 3 ans, ça ne sent rien. C'est comme la forêt, c'est des micro-organismes qui décomposent tout ce qu'il y a dans le compost et le rendent propre. Et donc on peut le mettre comme ça dans le jardin. Enfin, moi je le mets pas pour les légumes par sécurité. Je pense que c'est très important de s'occuper de l'écologie. J'ai aussi fait de telle manière à ce que je ne dépense pas trop d'électricité. C'est chaque petit geste. Je trie beaucoup mes déchets. Je ne mets plus de bouteilles en plastique dans les chambres, mais des bouteilles en verre que je remplis avec de l'eau de source pour les autres. C'est plein, plein de petits gestes accumulés. D'ailleurs, de plus en plus de jeunes Chinois, par exemple à Dali, je vois, ou à Kunming, ou à Lijiang aussi, je vois de plus en plus de jeunes Chinois s'intéresser à tous ces principes, le jardin, par exemple. Et je ne traite pas mes plantes dans le jardin avec des produits chimiques. Je fabrique mes produits de traitement ou de fertilisant. C'est des nouvelles techniques de culture qui sont écologistes. Voilà.
1: Les résultats de ces études sont ce que le visiteur pourra constater aujourd'hui. Estelle essaie de garder une rusticité en structure et d'utiliser au maximum les matériaux locaux. D'une personnalité claire et nette, Estelle Achard a revalorisé les objets anciens et les a transformés en décorations de chambre, par son admiration pour les objets simples du quotidien.
0: J'ai essayé de rester au plus près des matériaux bruts. Par exemple, les enduits sont des enduits de terre, les sols, je ne les ai pas vernis. Et j'aime beaucoup les objets très simples du quotidien, les objets du quotidien qui sont pas élaborés, qui sont pas faux, que j'ai achetés pas cher ou que les gens jetaient ou m'ont donné. Et tous ces objets-là, je les ai mis en valeur dans la maison parce que c'est, à mon avis, une manière de montrer la vraie vie des gens. Je n'aime pas les choses artificielles, trop artificielles.
1: Mais cette modestie ne représente pas tout. La propriétaire de l'auberge souhaite faire le séjour très confortable, tout en gardant le style traditionnel tibétain. En termes de décoration intérieure, les quatre chambres montrent un mélange de styles. Estelle présente ses idées esthétiques en tant qu'architecte française résidant au Yunnan. Quatre chambres sur quatre thèmes différents de la province.
0: J'ai essayé de faire au maximum de ce que je pouvais pour apporter du confort aux autres. Même si les toilettes sèches sont difficiles pour certains hôtes chinois qui ont peur de ça, malgré tout, globalement, j'ai essayé de garder une rusticité dans les murs. Par exemple, j'ai pas mis de vernis, j'ai pas mis. Les murs sont bruts, on voit la terre, mais J'ai essayé de faire ça très confortable. J'ai des lits très confortables, une salle de bain très confortable, une nourriture très confortable. Donc je donne au maximum de ce que je peux. Et donc j'ai fait quatre chambres de ce que je suis moi aussi, parce que c'est une relation, une maison, c'est un prolongement du propriétaire. C'est un prolongement de soi-même. C'est ma maison, c'est pas quelque chose d'extérieur. Donc, moi, ce que je suis, c'est j'ai beaucoup voyagé au Yunnan, mais je suis française. Donc, c'est un mélange de que je suis en tant que française, en tant qu'architecte, et ce que j'ai aimé au Yunnan. Donc, il y a quatre chambres sur quatre thèmes différents du Yunnan. Il y a une chambre tibétaine, une chambre du sud Yunnan, avec les broderies ethniques du sud Yunnan, par exemple. Une chambre que j'appelle, moi, la vieille Chine, c'est-à-dire qui évoque la vieille Chine, la Chine d'avant Mao Tse-Tung, la Chine qu'il y avait au Yunnan avec la relation avec le Vietnam, avec l'Indochine, la vieille Chine. Et une autre chambre des années, avec des choses des années 60, très colorées, très populaires. Voilà, parce que c'est ce que m'évoque le Yunnan.
1: L'auberge d'Estelle se baptise Toulou Loge, puisqu'un ruisseau coule en face de la façade du bâtiment et l'autre bout du ruisseau conduit vers un long chemin de terre sinueux. Les hôtes chez Toulou Loge ont d'ailleurs la chance de déguster le dîner et le petit déjeuner à la française, préparé avec des produits locaux, comme sa propriétaire essaie de fournir la nourriture d'excellente qualité. Dans le formidable jardin autour de l'auberge, Estelle plante des fleurs, des légumes et plein d'herbes pour la cuisine.
0: 1 000 kwai pour deux, avec le dîner à la française de produits locaux et le petit déjeuner. J'essaye d'avoir de très bonnes qualités de nourriture parce que on a beaucoup de chance au Yunnan d'avoir des légumes, des fruits organiques, de la viande absolument merveilleuse parce qu'il y a du yak, il y a des petits porcs noirs, il y a du très bon poulet, enfin, vraiment beaucoup de choses. Je fais moi-même le pain avec des farines anciennes de la montagne. Je fais beaucoup de choses avec des produits locaux que je recherche particulièrement pour leur qualité. Mais je suis au Yunnan, dans les grandes villes, c'est plus difficile. Moi, j'ai beaucoup de chance.
1: Si l'on cherche l'auberge d'Estelle sur les principales plateformes tourisme en ligne, il est difficile d'en trouver des informations. Pour cela, Estelle Achard a bien fait des réflexions.
0: Oui, c'est difficile de me trouver. En fait, comme j'ai pas beaucoup de chambres et que je veux vraiment que les gens comprennent mon projet, parce que je ne suis pas un hôtel, c'est je loge les gens chez moi, je les reçois, je mange avec eux. Donc je veux vraiment qu'ils comprennent que ce n'est pas un magasin, par exemple. Ce n'est pas quelque chose qu'on vient voir et où on donne rien. C'est un échange. C'est-à-dire mes clients me donnent une relation et moi je leur donne un relationnel aussi. Donc je ne veux pas que ce soit sur des grands sites comme, je ne sais pas, TripAdvisor, Trip.com ou Booking.com. Je ne veux pas ça. Je veux que. Donc c'est plus du bouche à oreille, des gens qui connaissent, qui sont venus chez moi, qui en parlent. Ce sont ma meilleure publicité. Les gens qui sont déjà venus chez moi. On peut me joindre sur WeChat. Voilà, essentiellement sur WeChat. J'ai aussi des gens qui publient sur Xiaohongshu, mais en général, après, ils me contactent sur WeChat. Donc c'est très confidentiel. Je ne veux pas que ça soit. Je ne veux pas avoir trop de gens, en fait. Je veux garder ce relationnel comme des amis.
1: S'il y a trop de
0: Les
1: monde, ça.
0: clients sont comme des amis.
1: D'accord. S'il y a trop de monde, ça va briser la tranquillité.
0: Voilà, c'est ça. Donc, je veux un vrai une vraie relation entre mes clients et moi, et les clients et l'extérieur. Je veux que, par exemple, les clients, je veux pas de clients qui viennent juste dormir une nuit et c'est tout, et faire une ou deux photos. Ça,

0: c'est pas possible. Il faut que les clients restent au moins 2 jours et qu'ils prennent le temps de savoir ce qu'il y a autour de moi, de visiter, le temps, prendre le temps aussi, c'est très important. Je ne veux pas que ce soit une barrière. Moi, ce qui m'a le plus important, c'est le relationnel avec les clients. Donc, comment dire, je ne veux pas que l'argent soit une sélection. La sélection, elle est plus sur l'intérêt des gens quand ils viennent à la maison. Je sais que c'est pas très traditionnel en Chine de pas regarder l'argent. C'est vrai que je ne deviens pas riche, mais je pense que j'ai une bonne vie. En fait, je suis très contente de vivre là où je vis. Je ne pensais pas pouvoir faire autant dans ma maison et je n'avais pas une vue précise de ce que j'allais avoir. Je le fais fur à mesure. Au fur à mesure, oui, j'ai des animaux, j'ai un chouette jardin, j'ai planté plein d'herbes pour la cuisine, pour les fruits, pour les légumes. J'ai planté des fleurs, des choses comme ça. C'est vrai que pour moi, j'aime beaucoup ma maison et les gens qui vivent avec moi, là, dans mon village. Je me sens très bien. Oui, c'est une forme d'Eldorado. Voilà, mais c'est assez simple en fait. Je vis une vie simple avec des gens autour de moi qui sont très chaleureux. Je vis très bien en réalité, même si je ne suis pas riche.
1: 12 ans après de s'installer à Benzilan, Estelle tisse des liens très amicaux avec les Tibétains locaux. Ils l'appellent Aïe, qui signifie la tante en mandarin. Au temps de la COVID-19, les agriculteurs locaux lui ont souvent amené de la viande et des légumes, ce qui l'a tellement touché.
0: Donc moi, j'habite pas exactement à Shangri-La, j'habite au bord du Yangtze un petit peu après, donc j'ai beaucoup moins froid qu'à Shangri-La. Je suis dans une petite ville qui s'appelle Benzilan, et à côté, il y a un petit village qui est le mien, juste à côté. Donc déjà, j'ai un meilleur climat et les gens ont beaucoup moins de touristes, donc ils sont très chaleureux. Je me sens vraiment faire partie de cette petite société, même si je suis très différente. Et ça, c'est magique, parce que j'aurais même pas imaginé que ça puisse être aussi chaleureux, aussi sympathique. Les histoires, par exemple, pendant le Covid, j'ai été très touchée parce qu'il y a eu des moments où moi, je pouvais pas sortir de ma maison. Mais mes voisins, ils m'ont amené un peu de viande, un peu de légumes, un peu. Toujours, ils m'ont demandé comment j'allais, parce qu'ils savaient que j'étais toute seule à la maison avec mes chiens, donc ils ont fait très attention, c'était très sympathique.
1: Il vous appelle comment en chinois, en tibétain?
0: Oh non, ils m'appellent Aïn.
1: Aïe.
0: Aïn,
1: Ah,
0: ouais. Sinon, c'est curieux, ils appellent ma maison Mégotia. Pourtant, je ne suis pas du tout américaine, je suis française, mais bon, pour eux, ça veut dire étranger, quoi. Mais eux, ils disent Mégotia. Bon, j'ai l'habitude, c'est pas grave.
1: D'accord, c'est intéressant. Donc, vous parlez également le chinois, très couramment.
0: Mais je parle comme les gens de. Comme mes voisins, je parle pas très bien chinois. Je peux pas parler avec des choses très compliquées, mais je me débrouille très bien pour toutes les choses pratiques. D'ailleurs, j'avais cette stagiaire Igong chez moi pendant 1 an qui venait de Qingdao et elle comprenait moins bien mes voisins que moi des fois, parce que moi je comprends très bien leur accent puis je parle comme eux.
1: C'est aussi une des raisons de plus pour Estelle de résider longtemps sur cette terre magnifique et multicolore qu'est le Yunnan.
0: Pour moi, le Yunnan, c'est quand même très spécial en Chine parce qu'il y a beaucoup d'ethnies et que nous, en tant qu'étrangers, on n'est qu'une ethnie parmi d'autres. On n'est pas vu comme dans certains autres provinces, on n'est pas les étrangers ouïghoriens et les Chinois. On est juste une ethnie parmi d'autres. Et du coup, les gens sont très chaleureux, ils aiment bien les contacts. Ils ont pas peur de nous, ils ont pas peur de la différence au Yunnan, les gens. Je trouve que une des

0: choses les plus magiques du Yunnan. Et puis en plus, chaque fois qu'on change de ville, de petit endroit, il y a toujours des endroits très différents les uns des autres. C'est un peu comme en France. La France est grand à peu près comme le Yunnan, plus ou moins. Et aussi en France, quand on voyage, on a toutes ces. C'est un très beau pays aussi, la France, comme le Yunnan,
1: D'accord.
0: avec plein de choses différentes. Je pense que même au Yunnan, les gens sont plus gentils dans leur totalité qu'en France, plus sympathiques.
1: Vous l'avez dit, les gens du Yunnan n'ont pas peur de la différence.
0: Non.
1: C'est peut-être ça qui vous a fait rester là-bas longtemps.
0: Oui, c'est tout à fait, tout à fait. Et non, ils sont très. Oui, c'est incroyable comme ils n'ont pas peur de la différence de culture. Parce que c'est très difficile aussi d'être dans un pays qui n'est pas sa culture. Hein. Il y a des
1: Oui,
0: jours où pour moi c'est difficile
1: tout à fait.
0: d'être toujours à la. Je dois être toujours attentive pour comprendre tout le monde. Et j'ai plus de facilité à comprendre les gens du Yunnan, et particulièrement ma zone tibétaine, plutôt que lorsque je vais dans des zones où il y a beaucoup de Han, comme ça ne veut pas dire que les gens ne sont pas sympathiques, mais c'est beaucoup plus difficile pour moi de comprendre. De
1: D'accord.
0: comprendre. Par exemple, les Tibétains, quand on les croise, ils nous sourient, ils font un petit mouvement de la tête, ils regardent dans les yeux. Ce sont des petits gestes qui nous sont communs
1: D'accord.
0: à moi en tant qu'occidentale et aux Tibétains. Alors que dans certaines régions de Chine, même je croise les gens ne nous regardent pas dans les yeux. La Chine, c'est très grand, donc il y a toujours plein de gens différents. C'est pas, il faut, je sais qu'il faut pas faire une généralité, bien sûr, mais
1: Oui.
0: globalement, on pourrait dire comme ça.
1: Voilà, on prend une pause musicale et on se retrouve juste après pour la dernière partie de notre émission consacrée aux courtes chinoises.

0: Merci de nous rejoindre dans In Vivo. C'est le moment de suivre notre rubrique Le chinois au quotidien.
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2: Bonjour à tous, bienvenue pour un nouveau cours de chinois. Salut Thomas.
1: Salut Tai, tu vas bien depuis le dernier cours?
2: Très bien, et toi?
1: Bah écoute, ça va plutôt pas mal. J'apprends le chinois peu à peu grâce à toi. Oh. Et je t'avoue que c'est beaucoup de travail, mais bon, on y arrive peu à peu. Et je devine également tout ce qu'attendent nos auditeurs, et comme à chaque fois, je pense qu'on va reprendre les phrases du cours précédent.
2: C'est ça, on va commencer tout de suite.
1: Et la première phrase, je crois que c'est « Allez-y, s'il vous plaît », comment tu dis ça en chinois ?
2: Nin xian qing.
1: Nin xian qing. Et la réponse convenable, qui veut dire « Ne faites pas tant de manière en français », ça se dit en chinois, Tai. Ok, révisons maintenant les phrases qu'on a apprises la dernière fois. La première, buvons à notre réussite. Vous souvenez-vous comment le dire en chinois? Et Tai, pour cela, va vous aider.
2: Bien sûr. 为我们的合作成功干杯.
1: Ok, la deuxième phrase maintenant. Comment dire en chinois buvons à la santé de tout le monde?
2: 为大家的身体健康干杯.
1: Ok, donc on passe à la phrase suivante. Merci de votre hospitalité. Comment tu dirais ça à Tai en chinois?
2: 感谢你们的热情款待.
1: Ok, maintenant on va s'écouter les quatre dialogues qu'on a appris durant le cours précédent. C'est parti.
3: 对话一，您先请。谢谢。对话二，你是客人，请坐这儿。好，别这么客气。对话三，为我们的合作成功干杯。为大家的身体健康干杯。
2: Voilà une petite piqûre de rappel du cours précédent. Ça ne peut pas faire de mal. Maintenant, on va voir ce qu'on va apprendre aujourd'hui. Comme d'habitude, Thomas, je vais dire les phrases chinoises et toi, tu vas donner le sens en français.
1: Ok, c'est parti.
4: 请问有洗发水卖吗?
1: S'il vous plaît, pourriez-vous me dire si vous avez du shampoing ou pas?
4: 我想退货.
1: Je voudrais vous rapporter des marchandises.
4: 您的发票带来了吗?
1: Avez-vous apporté votre facture?
4: 您给退了吧.
1: Vous pouvez me le reprendre, s'il vous plaît. Ok, aujourd'hui, il est commode, on le sait, de faire des achats dans la capitale chinoise, Beijing. Et il y a beaucoup de distributeurs et de débitants reconnus internationalement qui ont implanté des magasins dans cette ville. Bien sûr, on peut acheter des marchandises de plus grandes marques internationales. Aussi, pas besoin de se charger trop les valises pour venir en Chine.
2: C'est vrai.
1: Et je voudrais demander au vendeur s'il a du shampoing à vendre. Comment le dire en chinois?
2: Tu peux le dire comme ça.
4: 请问有洗发水卖吗?
1: 请问有洗发水卖吗?请问,
2: c'est une formule de politesse, s'il vous plaît, on le dit pour poser une question. 请问,请问, 有, avoir,
1: 有,洗发水,
2: shampoing,
1: 洗发水,
2: 卖, vendre,
1: 卖.
2: Bon, écoutons ensemble le premier dialogue.
1: C'est parti.
3: 对话一,请问,有洗发水卖吗?
5: Ah, 就在前面的架子上.
2: Bon, c'était le premier dialogue du cours aujourd'hui. Vous avez sûrement saisi quelque chose. Bon, maintenant, répétez encore une fois avec nous la phrase clé du dialogue avant de le repasser. 请问有洗发水卖吗?
1: 请问有洗发水卖吗?
2: Ce qui signifie, Thomas?
1: Ce qui signifie, excusez-moi, auriez-vous du shampoing à vendre?
2: Parfait.
1: Bon ok, je viens d'acheter une bouteille de shampoing donc, mais arrivé chez moi, je vois qu'il y a un petit défaut, ça peut arriver n'importe où, et donc je voudrais le rendre au magasin. Comment le dire en chinois, Tai?
2: Tu peux le dire 我想退货.
1: 我想退货.
2: Bon, on va expliquer mot à mot.
1: Ok.
2: 我, je.
1: 我.
2: 想, vouloir, souhaiter.
1: 想.
2: 退, rendre, retourner.
1: 退.
2: 货, marchandise.
1: 货.
2: 我想退货.
1: 我想退货.
2: Ok, on va passer le deuxième.

0: Dialogue.
1: 对话二，这个可能坏了，我想退货。
2: 您的发票带来了吗？
1: 带了。
3: Bon, vous venez d'entendre le deuxième dialogue. En général, lorsqu'on retourne des marchandises, le vendeur peut demander « Nin de fa piao dai lai le ma ?»«
4: Nin de fa piao dai lai le ma ?»«
3: Nin de fa piao dai lai le ma ?» Ce qui signifie « Avez-vous votre facture ?» Bon, on va décomposer la phrase comme d'habitude. « Nin de votre. »«
4: Nin de. »«
3: Fa piao, facture. »«
4: Fa piao. »«
3: Dai, apporter. »«
4: Dai.»
3: L'ai est placé derrière un verbe pour désigner la direction d'une action. L'ai.
4: L'ai.
3: Le, c'est une particule placée au bout d'une phrase pour désigner la fin d'une action.
4: Le.
3: Ma, particule interrogative.
4: Ma, ouais, ça on l'a déjà vu, on a commencé à, d'ailleurs à bien comprendre que ma marque une question lorsqu'elle est située à la fin de la phrase.
3: Bon, la phrase entière. 您的发票带来了吗? Avez-vous votre facture?
4: Voilà, le vendeur dit que ce n'est pas grand-chose, il ne veut pas reprendre le produit, mais je voudrais tout de même le retourner. Alors, comment le dire en chinois?
3: On peut dire 您给退了吧?
4: 您给退了吧?
3: 您, on le sait déjà très bien, vous, c'est l'appellation respectueuse de 你, tu. 给 signifie originairement offrir. Ici, il est utilisé comme une particule placée devant le verbe 退. Il désigne le renforcement du mode 给.
4: 给.
3: Tui, retourner.
4: Tui.
3: Le, on va le répéter encore une fois, est une particule qui est placée derrière d'un verbe pour désigner l'accomplissement d'une action. Par exemple, 这本书我看完了. J'ai fini ce livre. Le cours est terminé. 下课了.
4: Ouais, d'accord. Et la particule ba, ça veut dire quoi, Tai?
3: Ici, ba est aussi une particule qui est placée au bout de la phrase impérative pour adoucir le mode.
4: Ba.
3: 您给退了吧?
4: 您给退了吧? Vous pouvez le reprendre, s'il vous plaît. Allez, on s'écoute tout de suite le dialogue 3.
1: 对话 3. 给您换一个行吗?
2: 不要了,您给退了吧?
3: Bon, maintenant, nous révisons ensemble ce qu'on a appris aujourd'hui, puis écoutons les dialogues.
4: Ok, s'il vous plaît, pourriez-vous me dire s'il y a du shampoing en vente? En chinois, ça se dit...
3: 请问,有洗发水卖吗?
4: 请问有洗发水买吗? Et par exemple, j'ai un produit défectueux chez moi et je veux retourner une marchandise. Quelle est la phrase?
3: 我想退货。
4: 我想退货。
3: Je voudrais retourner cette marchandise.
4: Voilà, maintenant, le vendeur me demande, avant de reprendre ma marchandise, avez-vous apporté votre facture? La phrase en chinois, Tai.
3: 您的发票带来了吗?
4: 您的发票带来了吗? Voilà, et finalement, je leur demande avec insistance de me le reprendre.
3: Dans ce cas-là, on va dire en chinois, 您给退了吧.
4: Vous pouvez me le reprendre, s'il vous plaît, donc, 您给退了吧.
3: Voilà les trois dialogues d'aujourd'hui.
4: Allez, c'est parti.
1: 对话一。请问，有洗发水卖吗？
2: 哦，就在前面的架子上。
1: 对话二，这个可能坏了，我想退货。
2: 您的发票带来了吗？
1: 带了。对话三，给您换一个行吗？
2: 不要了，您给退了吧。
4: Voilà, on avance doucement mais sûrement. Le tout, c'est de travailler un peu ce que l'on a vu précédemment. Maintenant, on passe à notre rubrique ABC de la culture.
3: On voyage en Chine pour l'hébergement, pour les achats. Les amis étrangers doivent demander des factures pour protéger leurs droits et intérêts légitimes. Car les factures constituent une des pièces justificatives pour la garantie, l'entretien, le remplacement et le règlement des différends. Alors, comment demander la facture après avoir payé des marchandises? Vous pouvez dire au personnel du marché comme ça. 麻烦您帮我开张发票行吗? Ce qui signifie « merci de me faire une facture ». De même, si vous prenez un taxi après s'être arrivé à destination, vous pouvez dire au chauffeur comme ça « 我要发票, je veux la facture ».
4: Voilà, c'était notre rubrique ABC du chinois qui vous explique un peu les mœurs, coutumes et habitudes de la capitale chinoise notamment. Ainsi prend fin notre cours de chinois comme d'habitude. Salut Tai, au revoir, à la prochaine.
3: Salut Thomas, au revoir.
5: Voilà, c'est la fin de cette édition d'InVivo. Merci de l'avoir suivi. À la prochaine fois. Salut!

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0: Une réunion entre l'Iran et les pays du Golfe concernant d'éventuels accords sur le détroit d'Ormuz a été reportée. Les parties devaient se rencontrer lundi à Oman. Le ministère iranien des Affaires étrangères indiquait que ce report résultait d'une décision conjointe d'Oman et de l'Iran à la demande de certains pays de la région. Téhéran précise également qu'il se coordonnera avec Oman afin de fixer une date appropriée pour la tenue de cette réunion. Le groupe yéménite des Houthis a indiqué que des avions de combat saoudiens avaient lancé 58 frappes aériennes dans 6 provinces de ce pays arabe au cours des 24 heures dernières heures. Et ces frappes sont intervenues après l'attaque par les Houthis d'une base militaire dans le sud de l'Arabie saoudite, près de la frontière yéménite, à l'aide de missiles et de drones. De leur côté, les forces gouvernementales yéménites affirment que plus de 500 soldats ont été tués et environ 1500 blessés au cours du mois dernier lors des combats contre les Houthis le long de la côte ouest. Les combats entre les Houthis et les forces gouvernementales yéménites ont repris en juillet lorsque les Houthis ont déclaré un blocus maritime contre l'Arabie saoudite et ont commencé à prendre pour cible ces navires en mer Rouge. Le ministre égyptien des Affaires étrangères, Badr Abdelati, a mis en garde les Houthis du Yémen contre toute escalade en mer Rouge. Il affirme que le ralentissement de la navigation dans la région aura de graves répercussions tant sur les pays africains que sur ceux du Moyen-Orient. L'Égypte s'est montrée prudente quant à son implication dans le conflit, mais si le canal de Suez venait à être affecté, elle pourrait être amenée à réévaluer sa stratégie.
1: Ce que l'Égypte redoutait le plus pourrait bien se concrétiser dans la région du sud de la mer Rouge et du golfe d'Aden. Vendredi, le groupe yéménite des Houthis s'est emparé de l'île stratégique de Périmée et a menacé d'attaquer tous les navires saoudiens qui tenteraient de franchir le détroit de Bab el-Mandab. Ces menaces risquent d'inciter de nombreux armateurs à éviter le canal de Suez, ce qui signifie que les recettes de l'Égypte provenant de cette voie navigable vitale vont encore diminuer. Le ministre égyptien des Affaires étrangères a mis en garde contre ce qu'il a qualifié de conséquences catastrophiques si les Houthis mettaient leurs menaces à exécution.
2: L'escalade de la tension en mer Rouge est très dangereuse. Le prix du baril de pétrole a de nouveau atteint les 100 dollars. Il s'agit d'un problème aux conséquences catastrophiques non seulement pour l'Égypte, mais aussi pour les autres pays de la région et surtout pour les pays africains. Aucun pays n'est plus touché que l'Égypte par les perturbations de la navigation en mer Rouge. Nous approchons les 11 milliards de dollars de pertes nettes dues à la baisse des recettes du canal de Suez. Nous prenons très au sérieux la liberté de navigation. Pour y parvenir, nous devons apaiser les tensions.
1: Environ 15% du commerce mondial transite par le canal de Suez. La guerre à Gaza a entraîné une baisse de près de la moitié du trafic maritime habituel sur cette voie navigable, la plus courte entre l'Asie et l'Europe. La situation s'est quelque peu redressée ces derniers mois. La fermeture du détroit d'Ormuz ayant redirigé les flux commerciaux vers le canal de Suez. Toutefois, si la navigation venait à y être interrompue, la crise mondiale du commerce et de l'énergie s'aggraverait encore davantage. La menace des Houthis met à l'épreuve une nouvelle coalition multinationale de défense maritime dirigée par l'Arabie saoudite. En juillet, l'Égypte et 13 autres pays ont adhéré à l'initiative saoudienne visant à protéger les voies maritimes de la mer Rouge et du golfe d'Aden. Le Caire s'était toutefois montré prudent dans un premier temps quant à sa participation à une quelconque opération militaire étrangère. Mais si le canal de Suez venait à être contraint de fermer, l'Égypte pourrait se rendre compte qu'elle n'a d'autre choix que de s'y associer.
0: La Somalie continue de subir les conséquences économiques et sécuritaires de l'instabilité qui règne en mer Rouge, alors que les attaques menées par le groupe yéménite des Houthis perturbent le trafic maritime sur l'une des voies maritimes les plus importantes au monde. Le prix des produits de première nécessité, tels que l'énergie et les denrées alimentaires, ne cesse d'augmenter. Et comme le rapporte Mohamed Kaïe depuis Mogadiscio, certains craignent également que cette situation entraîne une recrudescence de la piraterie.
2: La Somalie ressent déjà les conséquences des attaques des Houthis en mer Rouge. La perturbation du trafic maritime dans le détroit stratégique de Bab el-Mandab suscite des inquiétudes concernant les prix du carburant et des denrées alimentaires, ainsi que la sécurité maritime. En Somalie, le prix d'une bouteille de gaz de cuisine de 10 kg a fortement augmenté, passant d'environ 25 dollars à environ 40. Le coût du carburant pour les véhicules à moteur a également plus que doublé, passant d'environ 65 centimes par litre à près d'un dollar 50. Ces hausses se répercutent également sur les prix des denrées alimentaires, les coûts de transport et d'importation plus élevés exerçant une pression supplémentaire sur les consommateurs. Certains craignent également que l'insécurité croissante en mer Rouge ne favorise l'expansion de la piraterie le long des côtes somaliennes, en particulier autour du golfe d'Aden. Le mois dernier, des opérations conjointes menées par la Somalie et la Turquie ont permis de libérer le MV Lutuf, un navire battant pavillon camerounais, après que des pirates l'ont capturé au large de la côte nord-est de la Somalie. Les autorités somaliennes ont déclaré que cette opération avait entraîné la mort de 14 pirates présumés. Selon l'Organisation maritime internationale, au moins 5 bateaux de marchandises auraient été pris en otage par des pirates. Les analystes avertissent que la persistance de l'instabilité en mer Rouge, conjuguée au détournement des forces navales internationales vers d'autres zones de tension dans le monde, pourrait rendre les navires empruntant cette voie navigable stratégique plus vulnérables aux attaques de pirates. Le gouvernement somalien a toutefois averti que le paiement de rançon risquait d'alimenter la criminalité maritime en incitant financièrement les pirates à s'emparer d'un plus grand nombre de navires. La semaine dernière, le Parlement somalien a approuvé un projet de loi visant à lutter contre la piraterie et à prévenir les enlèvements. Cette législation a pour objectif de renforcer le cadre juridique somalien de lutte contre la piraterie et les enlèvements, tout en consolidant le rôle des institutions de l'État dans la lutte contre ces crimes. Par ailleurs, le gouvernement somalien va désormais devoir faire face aux revendications de l'opinion publique qui réclame la stabilisation des prix.
0: Lors de sa visite en Irlande, le président américain Donald Trump a réitéré son soutien à la séparation de l'Irlande du Nord du Royaume-Uni et à son unification avec la République d'Irlande.
2: J'ai toujours aimé le peuple irlandais. Et il me semble simplement qu'il y a l'Irlande du Nord d'un côté et l'Irlande de l'autre, et il me paraît tout à fait naturel de les unir. C'est mon opinion. Et d'ailleurs, beaucoup de gens sont d'accord. J'ai fait cette remarque juste. J'ai fait ce que j'ai considéré comme une remarque assez banale.
3: Les propos de M. Trump ont suscité l'opposition du Royaume-Uni. Un porte-parole du bureau du Premier ministre britannique, Andy Burnham, a déclaré que la position du Premier ministre sur la réunification de l'Irlande restait inchangée. La présidente du Parti conservateur, Kemi Badenoch, et le chef de Reform UK, Nigel Farage, ont également exprimé leur désaccord sur les réseaux sociaux.
0: À Dakar, une flamme pas comme les autres vient d'entrer dans l'histoire, symbole de paix, d'unité et de transmission. La flamme des Jeux olympiques de la jeunesse Dakar 2026 a été présentée au public samedi. Son parcours raconte déjà une histoire, celle d'un continent qui s'apprête à accueillir pour la première fois un événement olympique. Un reportage de Mamadou Nian et Mamadou Dia.
4: Une flamme, un symbole. Et une émotion qui gagne la dernière relayeuse de la flamme olympique. Elle a retenu ses larmes.
5: J'ai ressenti beaucoup d'émotions quand même. Parce que j'avais même les larmes aux yeux. Parce que j'ai appris à la dernière minute que c'est moi qui devais faire cet allumage. Et ça m'avait beaucoup touché quand même. Et c'est un honneur pour moi et pour le Sénégal et pour les sportifs. Attaque Bamlinger. Vraiment, j'étais vraiment touchée.
4: Pour l'arrivée de la flamme à la place du souvenir africain, 100 femmes ont préparé à la marche des Lingers qui célèbre ainsi les femmes d'hier et d'aujourd'hui. Un temps fort placé sous le signe de l'inclusion et de la transmission entre générations. La flamme ne se regarde pas seulement, elle se ressent, disent-elles.
5: Le Sénégal, c'est le pays de la Teranga et nous accueillons cette flamme et espérons que les Jeux vont bien se passer.
6: Donc c'est avec beaucoup de fierté que je vois ou que je vis cette cérémonie ici au Sénégal.
4: La flamme ne vient pas seulement annoncer des compétitions, elle vient à la rencontre d'une jeunesse.
7: Que la jeunesse soit combative, soit disciplinée, soit sportive. Et c'est la première fois que le JOJ se déroule en Afrique, donc c'est une occasion de montrer à la face du monde que l'Afrique peut faire beaucoup de choses.
4: La présidente du Comité international olympique n'a pas caché son enthousiasme. Elle salue une cérémonie qui, selon elle, a su faire vibrer Dakar et célébrer pleinement l'esprit olympique.
8: Aujourd'hui a été encore plus émouvant de voir la flamme sur le sol africain pour la toute première fois. C'était incroyable. Ce matin, avec son Excellence, on pouvait vraiment en voir l'importance. Et puis ce soir, être ici avec tout le monde et entrer avec toutes les dames et toutes les générations, c'est un moment merveilleux que je chérirai pour toujours.
4: Un message simple pour la jeunesse, rêver, croire en soi et viser plus haut.
5: Alors nous nous demandons tout simplement tous de rêver, car ces Jeux Olympiques, c'est une compétition, mais c'est un rêve qui se réalise. Alors fonçons et soyez heureux et gagnez beaucoup de médailles.
0: Selon des professionnels et des médias, les 5 initiatives proposées par le président chinois Xi Jinping en faveur d'une coopération renforcée au sein des BRICS élargies répondent aux priorités clés partagées par les pays du sud global. Une productrice d'actualité a mis en avant les opportunités offertes par la coopération en matière d'intelligence artificielle.
9: Je pense que tous ces thèmes sont vraiment importants. Ce sont des sujets clés pour tous les pays du Sud global. Pour être plus concret, prenons l'exemple de la coopération en matière d'IA. La déclaration de New Delhi comporte également de nombreux points consacrés à la technologie et à la coopération en matière d'IA. Et ils sont tous utiles pour l'ensemble du continent africain, pour le Sud global, pour le monde entier.
0: L'intelligence artificielle est un domaine de coopération de plus en plus important au sein des BRICS. Les efforts se concentrent sur le développement technologique, la formation des talents et la gouvernance de l'IA. Selon un expert, les pays membres devraient obtenir davantage de résultats concrets dans les années à venir.
10: L'intelligence artificielle est devenue un domaine de coopération de plus en plus important au sein des pays membres du BRICS, un groupe majeur de marchés émergents et d'économies en développement. Le Centre de développement et de coopération en matière d'intelligence artificielle.

0: Elchin BRICS, créé en 2024, est l'un des mécanismes mis en place pour promouvoir la coopération dans ce domaine. Depuis, le centre a étendu ses activités à des domaines tels que la recherche, la formation des talents, l'innovation et la coopération industrielle.
1: Le développement national du centre a été en grande partie achevé en 2025 et une antenne a été créée au Brésil cette année. Il dispose désormais d'une équipe d'experts de plus de 40 personnes issues de 8 pays du BRICS et de 4 organisations internationales. Un réseau de coopération regroupant 25 institutions majeures a été mis en place.
0: La mise en place du cadre de base n'est qu'une première étape. Selon cet expert, les pays du BRICS doivent désormais mieux tirer parti de leurs atouts complémentaires tout en renforçant la confiance mutuelle et en recherchant un consensus. La Chine a déjà annoncé des mesures visant à renforcer les capacités en matière d'IA dans les pays en développement. Lors de la Conférence mondiale sur l'intelligence artificielle de 2026 à Shanghai, la Chine a annoncé son intention d'offrir aux pays en développement 5000 places pour des formations et des séminaires sur l'IA au cours des 5 prochaines années. Elle a également annoncé son intention de développer des centres internationaux de coopération en matière d'application de l'IA avec les pays du BRICS et d'autres organisations régionales. L'Inde, qui assure cette année la présidence du BRICS, a également inscrit l'intelligence artificielle et les infrastructures numériques parmi ses priorités dans le cadre de son programme d'innovation. Lors du Forum des Académies des Sciences du BRICS qui s'est tenu en Inde en juillet, les participants ont examiné comment l'IA pourrait soutenir le développement durable et renforcer la coopération scientifique dans les pays du Sud.
1: Les pays du BRICS disposent de ressources considérables en matière d'IA, notamment en termes de talents, de financement et d'expérience, et chaque membre possède ses propres atouts. Le potentiel de coopération est énorme. La priorité est désormais d'instaurer une confiance mutuelle et de parvenir à un consensus. Je pense que nous verrons des résultats concrets au cours des prochaines années.
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15: Bonjour à toutes et à tous, et bienvenue sur Fréquence Afrique, votre rendez-vous continental sur CGTN Radio. Aujourd'hui, direction Xi'an, capitale de la province chinoise du Shaanxi que sont donnés rendez-vous les acteurs majeurs du monde médiatique des pays en développement. La 13e édition du Forum mondial des médias vidéo qui s'est ouverte le 6 novembre est dédiée aux partenaires médiatiques du Sud global et fait la part belle aux médias africains. Patrick Muyaya, ministre de la Communication et des Médias de la République démocratique du Congo, confie au micro de CGTN français que si les pays du Sud global pâtissent toujours d'un certain défaut de perception, ils ne cesseront pas, à travers une coopération médiatique intensive, de lutter ensemble contre la désinformation, de promouvoir un nouvel ordre mondial et bien évidemment de travailler main dans la main sur les défis communs. Et qu'à ce titre, la coopération entre la Chine et la RDC fait figure de modèle. Écoutons-le tout de suite.
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16: Selon vous, cette fois-ci, c'est un forum sur la coopération médiatique, c'est aussi un forum sur la gestion de l'ordre mondial, c'est-à-dire on voit que le forum a pour thème concertation, coopération et partage, en parlant de la responsabilité des médias du Sud global dans la gouvernance mondiale. Selon vous, quel rôle la RDC pourrait jouer avec la Chine ensemble pour améliorer la responsabilité du média à l'international ?
17: Mais c'est une question profonde parce que finalement, lorsqu'on parle de médias aujourd'hui, on parle du premier enjeu stratégique qui se trouve être la communication. Vous savez que la Chine, comme la RDC et beaucoup de pays du Sud global, ont souffert ou souffrent, continuent de souffrir de cette question de perception, de comment on nous raconte. Et les plus souvent, ce n'est pas toujours la réalité des choses. Moi, ma première visite en Chine m'a permis de comprendre que la Chine qu'on racontait à travers les médias, les grands médias du monde occidental, n'était pas forcément la Chine qu'on a rencontrée. Donc aujourd'hui, il y a un défi global et c'est pour ça que dans le cadre de cette coopération et du partage, il est important d'avoir ces ponts. Et déjà, la République démocratique du Congo et la Chine, nous avons déjà un dispositif qui nous permet de travailler ensemble. N'oubliez pas qu'en 2023, quand nous sommes arrivés avec le président de la République à l'invitation du président Xi Jinping, c'est d'ailleurs un voyage inoubliable, y compris personnellement, on avait eu l'occasion de procéder à la signature d'un certain nombre d'accords entre l'agence congolaise de presse avec Xinhua et la télévision nationale avec China Media Group. Je crois que dans le cadre de ce qui existe, nous allons voir dans quelle mesure, pour nous, au milieu de l'Afrique centrale, comment jouer un rôle. Parce qu'aujourd'hui, n'oubliez pas, Madame Chan, qu'il y a la désinformation qui est devenue un enjeu crucial. Et il faut bien que si nous avons des bonnes pratiques, qu'on soit en mesure de les partager. Donc autant nous, on peut jouer notre rôle à notre degré, mais autant la Chine, justement, joue pleinement son rôle en conviant tous les médias et les différents responsables du Sud global pour avoir l'occasion de se concerter, de converser et de partager.
16: Selon vous, aujourd'hui, on a vu tout récemment, la Chine a sorti ce 15e plan quinquennal qui est un peu comme une feuille de route pour le développement de la Chine. Et là-dedans, ça a été précisé que les réformes et le développement de la Chine se fera encore davantage avec l'ouverture et par le partage avec le monde. Donc, de ce point de vue-là, comment pensez-vous que la RDC pourra un jour profiter aussi de cette opportunité et de cette volonté offerte par la Chine au monde pour renforcer sa propre capacité du média et aussi son propre développement?
17: Je crois qu'on est venu ici avec le président de la République, il y avait la FOCAC, qu'on est venu à des rencontres bilatérales, mais aussi à des rencontres multilatérales avec le président chinois qui avait annoncé 50 milliards pour l'Afrique. Je crois que de cet ordre-là, au niveau du gouvernement congolais, nous avons un point focal. On a travaillé à présenter des projets qui puissent être éligibles. Peut-être que je m'informerai davantage pour voir ce que ça donne. Mais tout ça, c'est beau, mais tout ça doit être connu de nos populations. Et c'est en cela que le rôle de médias devient crucial dans le cadre de ce partenariat. C'est pour ça que la rencontre que nous aurons dans les jours qui viennent, ici à Xi'an, c'est une des rencontres qui nous permettra de discuter davantage, d'amener des problèmes à table et de nous dire, voilà ce que nous, au niveau du Sud global, nous pensons. La Chine nous dira, voilà ce qu'on pense, et on trouve un mécanisme qui nous permette, nous aussi, de continuer les travaux. N'oubliez pas, je le disais en début, qu'il y a toujours ce travail permanent que nous devons faire en termes de perception, parce que ce que nous faisons dans le cadre des médias des Sud global, ce n'est pas contre un autre bloc, non. C'est simplement nous permettre de nous outiller pour nous permettre à nous aussi d'avoir un narratif qui nous présente dans ce que nous sommes, d'avoir de possibilités de coopération qui s'étendent, qui peuvent aller dans des domaines connexes, par exemple le domaine du cinéma ou le domaine de la culture, c'est des questions qui sont proches, qui nous permettra davantage d'avoir des liens plus raffermis, parce que, comme le président Xi le disait, le développement, il est bien lorsqu'il est fait avec plusieurs. On ne sera pas forcément dans une relation où certains veulent demander, ou d'autres doivent donner, mais dans une relation où on s'assure que chacun, avec ses capacités, ses potentialités, ses ressources, se permet de se développer avec les autres. C'est aussi la vision que porte le président Tshisekedi dans l'idée que si nous réussissons à ramener la paix dans l'est de la RDC pourra être le développement, le moteur du développement, non pas seulement de l'Afrique centrale, de l'Afrique de l'Est ou de l'Afrique australe, mais aussi de toute l'Afrique, parce que c'est un pays central et c'est le pays solution, c'est le pays qui a les capacités de régler des problèmes d'alimentation et d'électricité de l'Afrique, pour ne nous limiter qu'à ces deux domaines.
16: Alors c'est la quatrième fois pour vous de venir en Chine, de rendre visite à une Chine qui s'évolue rapidement. Quels sont les éléments en Chine qui vous ont le plus marqué?
17: Je vous dis que c'était une expérience personnelle très marquante, parce qu'en rencontrant la Chine, l'histoire de la Chine, je me suis rencontré un peu moi-même. Lorsqu'on a vu cette muraille des Chine, dont on a toujours entendu parler, mais lorsque vous le voyez des visuels impressionnants, ça fait partie, je pense, de cette merveille du monde. Et lorsque vous voyez les

0: niveau des développements technologiques, nous avons eu l'occasion de faire à la fois la visite de Shenzhen, on a eu l'occasion d'être à Shanghai et on a eu l'occasion de finir à Hong Kong. Et c'était vraiment une percée dans l'histoire de ce pays qui a à jamais révolutionné la manière de le voir. Et je suis plutôt bien impressionné de voir qu'au niveau de la Chine aussi, il y a cet engagement qui part du président Xi et qui finalement descend chez tous les Chinois de cet rapport à la nature, parce que c'est la nature qui nous nourrit. Ce qu'on a vu à Pékin particulièrement, c'est l'aménagement, mais aussi la place du vert. Par le vert, je vois tout ce qui est jardin. Je vois tout ce qui est fleurs, je vois tout ce qui est ornement à travers la ville. Et je viens d'un pays qui s'appelle Pays Solution, où nous savons que la nature, c'est notre mère commune que nous devons protéger. Alors, chacun fait sa part. Il est donc important pour tout le monde, en tout cas pour toute l'humanité, de s'assurer que de ce point de vue, nous faisons aussi notre part. Alors, la Chine est un continent, si je peux m'exprimer ainsi, c'est un pays immense, sûrement avec plusieurs saisons, avec plusieurs types de végétation, plusieurs types aussi de reliefs, mais je crois qu'il y a un aspect essentiel qu'il faut préserver. Les présidents aussi le disent, qu'une montagne, des arbres peut-être plus précieux qu'une montagne d'or, parce qu'aujourd'hui, l'enjeu, c'est pas seulement de vivre sur Terre, mais l'enjeu, c'est aussi de nous assurer que nous préparons la Terre pour ceux qui viendront après nous. Et la question de l'environnement est une question cruciale. Et c'est bien que cette question figure aussi en premier plan de l'agenda du gouvernement chinois, comme c'est le cas dans l'agenda du gouvernement congolais.
1: Merci beaucoup, Monsieur le Ministre, pour cet entretien.
0: C'est moi qui vous remercie.
2: 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Petite pause musicale, et nous revenons tout de suite pour un autre entretien.

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6: Bienvenue sur Fréquence Afrique. Après cette pause, nous poursuivons notre émission avec la directrice de la Radio-Télévision Nationale Congolaise, RTNC. Elle est aussi venue à Sien pour participer à la 13e édition du Forum Mondial des Médias. Elle évoque les avancées obtenues, les défis à relever, ainsi que les perspectives offertes par les nouvelles technologies, notamment l'intelligence artificielle. Ne bougez pas.
7: Bonjour Madame la Directrice.
8: Bonjour.
7: Et bienvenue en Chine.
8: Merci.
7: C'est la première fois pour vous d'être à Xi'an, dans la province du Shaanxi, jusqu'à aujourd'hui. Comment se passe ce voyage et comment qualifiez-vous de ce voyage médiatique?
8: C'est une grande opportunité pour moi et plus largement pour la Radio-Télévision Nationale Congolaise de nous retrouver dans ce forum qui rassemble les médias du Sud global pour un échange et une projection vers une plateforme commune où l'on échangerait des contenus qui reflètent notre culture dans un respect mutuel.
7: Ce n'est pas la première fois pour vous d'être venu en Chine. Quels sont vos objets, quels sont vos objectifs quand vous venez en Chine?
8: Mais c'est la quatrième fois que je viens en Chine. Je suis venu en mai 2023 dans le voyage d'État du président de la République, chef de l'État, Félix-Antoine Tshisekedi Tshilombo. Et la particularité de mon séjour, c'était de signer un memorandum of agreement, un MOU pour, entre la Radio-Télévision Nationale Congolaise et le China Media Group. Ce memorandum visait plutôt un échange de contenu, la formation, l'accompagnement dans le cadre des nouvelles technologies et du numérique.
7: Et aujourd'hui, si vous êtes venu, c'est aussi pour participer à ce forum qui est dédié à la voix du Sud global. Les médias du Sud global font face à pas mal de défis, surtout quand on est aujourd'hui devant cette situation où la voix des pays du Sud est souvent marginalisée dans le monde. Selon vous, quels sont les plus grands défis auxquels font face les médias du Sud global?
8: Les médias du Sud global aujourd'hui font face à un défi important. Pourquoi? Parce que déjà, on vient des médias des pays en voie de développement et on est face à la puissance du Nord et qui fait entendre sa voix et qui nous la dicte. Et aujourd'hui, en venant à ce forum, nous nous disons il faut que nous fassions bloc ensemble en respectant chacun sa culture pour que nous puissions relever ce défi qui est imposé par le Nord, mais également les défis technologiques et numériques. Ça, c'est très important. C'est vrai, l'Afrique est à plusieurs niveaux. Nous sommes dans un pays où la nouvelle technologie et le numérique sont en train de s'installer. Et même l'IA, aujourd'hui, nous sommes tous en train d'apprendre comment est-ce que l'IA peut améliorer les contenus que nous diffusons.
7: Nous savons que depuis plusieurs années, la Chine et la RDC ont renforcé leur coopération. Surtout, on se rappelle à la diffusion des films chinois. C'était dans le cadre de la semaine du cinéma chinois qui s'est déroulée en 2024 à Kinshasa. Et je voulais vous demander comment qualifiez-vous ces coopérations audiovisuelles entre la Chine et la RDC?
8: Ici, j'aimerais dire que c'est une collaboration excellente. Parce que déjà avec China Media Group, nous travaillons via une plateforme. Nous avons accès à cette plateforme et c'est à nous d'y poster nos contenus. Donc c'est une collaboration gagnant-gagnant. Nous également, nous pouvons prendre des contenus chinois et les proposer chez nous dans nos chaînes. Donc durant 3 semaines, sur la télévision nationale congolaise, nous avons eu droit à comprendre la culture chinoise via ces magazines et films longs-métrages qui nous étaient proposés. Et j'aimerais dire également, cette collaboration a permis à ce que nous fassions des échanges d'expériences. La télévision nationale a déjà effectué 3 voyages ici via nos journalistes pour un échange d'expérience.
7: Selon vous, plus précisément, comment mieux raconter l'histoire de la RDC auprès d'un public international et vice-versa? Comment mieux raconter et montrer une image de la Chine telle qu'elle est auprès d'un public congolais?
8: Déjà, il faut dire que les Chinois sont très présents. Tout le monde au Congo s'est dit « Ni hao ». Tout le monde au Congo s'est dit « Xie xie ». Bonjour, merci. N'est-ce pas? Donc, il y a déjà une sorte de collaboration qui existe, même une plateforme ou des ponts qui existent par la présence des Chinois. Et les Chinois, grâce à ce partenariat dans le cadre du Sud Global, portent la voix des Congolais sur leur plateforme qu'ils mettent à disposition à travers les différents réseaux qui existent sur le net. Donc, nous ne pouvons que saluer cette initiative. Comment vivre ensemble? Mais c'est de partager des contenus ensemble. Tout ce qui nous rassemble nous rend plus forts. Et c'est ce que nous venons de faire ici, partager la culture à travers des points communs.
7: Merci Madame la Directrice pour ce partage et cet entretien. Et je vous souhaite un très bon voyage en Chine.
8: Merci beaucoup.
6: 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Petite pause musicale et nous revenons tout de suite.

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8: De retour sur CGTN Radio pour Fréquence Afrique. Toujours à l'occasion du 13e Forum mondial des médias, le directeur général de la Radio-Télévision nationale du Burundi, Faustin Ndayizeye, nous a accordé une interview exclusive à CIA. Il y salue la qualité de la coopération entre le Burundi et la Chine, marquée par des échanges constants dans le domaine des médias. Il souligne également l'importance de ce nouveau mécanisme pour renforcer la voix commune des pays du Sud global sur la scène médiatique internationale. Voici tout de suite les détails.
9: Bonjour Monsieur le Directeur.
10: Bonjour.
9: Et ravi de vous accueillir cette fois-ci à Xi'an, en Chine. C'est la 6e fois pour vous de venir en Chine. Comment c'est cette expérience ?
10: Merci de la question. Comme vous le dites, c'est la 6e fois que je visite la Chine. Mais c'est la première fois que je visite cette belle ville de Xi'an. J'ai constaté que le look est vraiment très impressionnant. Partout ça brillait. Vraiment, nous avons été très impressionnés. Nous avons aussi été très impressionnés par la démonstration de la culture chinoise à travers la population de cette ville.
9: C'est la 6e fois pour vous en Chine et j'en profite également pour vous demander la qualité de la coopération que vous avez eue avec la Chine parce que nous savons bien que le Burundi et la Chine ont déjà approfondi leur coopération sur le niveau médiatique depuis déjà de nombreuses années. Comment évaluez-vous la qualité de coopération entre la Chine et le Burundi?
10: Le fait que j'ai déjà visité, ça fait la 16e fois la Chine, c'est déjà un signe éloquent qui témoigne que les relations entre le Burundi et la Chine sont très excellentes. Et comme nous sommes dans le domaine des médias, les relations entre la Radio-Télévision nationale du Burundi et China Media Group, CGTN et CCTV sont très excellentes. Ce qui témoigne ce que je viens de dire, c'est notamment les échanges d'expériences. Chaque année, il y a des journalistes, même des responsables de notre médium qui visitent la Chine. Certains participent dans certains séminaires de formation, d'autres viennent souvent pour acquérir une certaine expérience. Il y a aussi des échanges de contenu et nous avons signé beaucoup de fois des contrats d'échange de contenu avec CGTN, avec CCTV. C'est une coopération centrée sur le respect mutuel. Depuis longtemps, la Chine a été aux côtés du Burundi, même pendant les moments difficiles, pendant les moments où les autres pays avaient abandonné le pays à cause de la crise qui a secoué le pays. Et la Chine a été toujours aux côtés du Burundi. Et dans le domaine des médias, je ne manquerai pas de signaler la modernisation de la télévision nationale, la migration de l'analogique au numérique. C'est tout ça, c'est grâce à la Chine.
9: Le Burundi et la Chine, nous faisons tous partie des pays du Sud global, y compris nos médias, les médias des pays du Sud global. Selon vous, quels sont les défis auxquels font face les médias des pays du Sud global?
10: Ok, normalement, les défis auxquels les pays du Sud global font face ne sont pas au même pied d'égalité. Il y a des pays quand même qui avancent un peu et d'autres qui sont en arrière. Mais les défis communs sont liés notamment à la technologie qui n'est pas très avancée par rapport à celle qu'on observe, par exemple, ici en Chine ou dans certains pays européens. Et l'autre défi est que, comme dans la plupart des pays du sud global, les salaires n'attirent pas le personnel pour travailler dans les médias.
9: Donc, selon vous, comment mieux, en maîtrisant et en améliorant, en approfondissant ces coopérations, que les médias de Chine et de Burundi pourront mieux coopérer ensemble pour mieux raconter la réalité chinoise aux Burundais et vice-versa, de raconter la réalité burundaise aux Chinois.
10: J'ai déjà dit que les relations aujourd'hui sont déjà bonnes. La première chose, c'est de les renforcer davantage à travers l'échange de contenu, comme vous le dites. La population africaine, la population burundaise, a besoin de suivre le modèle chinois dans tous les domaines. Surtout, comment est-ce que la Chine a pu sortir de la pauvreté? C'est toute une histoire, nous connaissons très bien. C'est toute une histoire. La Chine a pu se développer grâce à la détermination de ses leaders, grâce à la détermination de sa population, qui a décidé de sortir à tout prix de la pauvreté et de n'être plus considéré comme un pays pauvre. Vous avez évolué d'une façon exponentielle, mais cela, c'est grâce, comme je l'ai dit, à la détermination de toute la population chinoise.
9: Merci beaucoup, monsieur le directeur, et je vous souhaite un très beau voyage pour ce sixième voyage en Chine.
10: Merci beaucoup, madame.
8: 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Immédiatement après cette pause, nous enchaînerons avec notre rubrique « Apprenons le chinois ».

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0: Bonjour à tous, bienvenue dans notre cours de chinois au quotidien, c'est Xiaotai.
1: Salut Xiaotai, eh bien, moi c'est toujours Thomas, votre apprenti étudiant en chinois. Et je crois que la dernière fois nous avons parlé d'achat par téléphone, Tai. Donc le plus important ça va être de réviser les phrases du cours précédent. Alors la première phrase c'était « Je veux commander une pizza ». Comment tu dis ça en chinois ?
0: 我要订个比萨饼.
1: Comment puis-je payer ? Alors, comment on dit ça en chinois, Tai ?
0: 怎么付钱呢?
1: Une nouvelle phrase, vous pouvez payer à la livraison.
0: 您可以货到付款.
1: Encore une phrase et une dernière, donnez-moi une heure.
0: 您说个时间.
1: Allez, on se réécoute les dialogues en entier de la dernière fois.
2: 喂,你好,我要订一个比萨饼.
3: 大的还是小的?
2: 大的,怎么付钱呢?
3: 可以货到付款。
2: 请送到北京大学西门吧。
3: 好的。
2: 您几点能送到?
3: 你说一个时间。
2: 大概12点吧。
1: Bon allez, la révision s'arrête là, c'est le moment de passer aux nouvelles phrases du jour où je crois qu'on va parler de vêtements. Alors comme d'habitude, Xiaotai va vous donner les phrases en chinois, je vais les traduire en français et puis on va commencer les exercices.
0: 我想买一件旗袍.
1: Je veux acheter une qipao.
0: 这是什么料子的?
1: C'est en quel tissu?
0: 蓝色的好还是黄色的好?
1: Quelle est la mieux, la bleue ou la jaune?
0: 能试试吗?
1: Je peux l'essayer?
0: 能打折吗?
1: Pouvez-vous me faire une réduction? Allez, quand je rentre en France, je voudrais ramener à ma mère un truc bien pékinois, une qipao. Eh bien, c'est une robe fendue des deux côtés. C'est une robe traditionnelle chinoise d'origine manchoue qui permet aux femmes de montrer pleinement sa féminité.
0: Quand tu te trouves dans le magasin, tu peux dire au vendeur « 我想买一件旗袍. » Je n'ai pas la peine de répéter.
1: Ok, wow.
0: Xiang, vouloir.
1: Xiang.
0: Mai, acheter.
1: Mai.
0: Yi tien, qi pao. C'est une robe fondue des deux côtés, une robe chinoise.
1: Voilà, qi pao, qui se traduit en français par robe fendue des deux côtés. Mais maintenant, on a tendance à utiliser directement sa prononciation en chinois, c'est-à-dire qu'on n'utilise plus robe fendue des deux côtés, on dit directement qi pao. La phrase en entier, Tai.
0: Wo xiang mai yi tien. 旗袍. Ok, maintenant on va écouter le premier dialogue.
2: 您要买什么衣服?
3: 我想买一件旗袍.
1: Et je veux demander en quel tissu est cette robe. Alors comment dit-on ça en chinois, Tai?
0: Tu peux dire 这是什么料子的? 这, ce.
1: 这.
0: 是 veut dire être.
1: 是.
0: 什么 veut dire quel.
1: 什么.
0: 料子, tissu.
1: 料子.
0: 这是什么料子的?
1: Qui veut dire quel est ce tissu? Bon, on s'écoute le dialogue.
3: 这是什么料子的?
2: 真丝的.
1: Voilà, on vient d'écouter le dialogue. Il me semble que le vendeur répond c'est de la soie. Alors, comment on dit le mot soie en chinois, Tai?
0: 真丝.
1: 真丝. Une nouvelle phrase, mais de quelle couleur faut-il l'acheter, le bleu ou la jaune?
0: Bon là, tu peux demander l'avis de tes amis chinois, sinon tu peux aussi décrire.

0: au vendeur ta mère, c'est-à-dire sa couleur de peau, son style, ses préférences quant aux couleurs. Tu peux ainsi demander "蓝色的好还是黄色的好"? "蓝色的", le bleu.
1: L'ANSE de
0: 还是 veut dire ou.
1: Reiche.
0: 黄色的, le jaune.
1: 黄色的
0: 好 veut dire mieux, meilleur.
1: 好
0: Donc la phrase au complet, 蓝色的好还是黄色的好? Ok, on va s'écouter le troisième dialogue.
2: 蓝色的好还是黄色的好?
3: 蓝色的更适合您.
4: Voilà, il me semble que dans ce dialogue, le vendeur répond au potentiel acheteur « Le bleu vous va mieux », comment dit-on ça en chinois à taille ?
0: « 蓝色的更适合您 ».
4: Voilà, et on aura compris que « 蓝色的 », ça veut dire ?«
0: Le bleu ».
4: Ok, on est d'accord. Bon, je crois que tu vas m'apprendre une autre phrase. C'est quand même important d'essayer les vêtements. Alors, comment dit-on ça en chinois ?« Je peux l'essayer ».«
0: 我能试试吗 ?»«
4: 我能试试吗 ?»
0: 我能试试吗? 我, bien sûr, c'est je.
4: Wow.
0: 能, pouvoir.
4: 能.
0: 试试, essayer.
4: 试试.
0: 我能试试吗?
4: Bon, on s'écoute tout de suite le dialogue 4.
2: 能试试吗?
3: 您穿什么号的?
2: 中号的.
4: Allez, dans les phrases que nous venons d'entendre, on a bien sûr entendu « je peux l'essayer ». Et il y avait deux autres phrases. Alors la deuxième phrase, c'était « quelle est votre taille ?» Comment dire ça en chinois ?
0: 您穿什么号的?
4: Voilà, et la réponse de la femme, c'était « je suis de taille moyenne ». Alors comment dit-on « moyenne taille » ?
0: 中号的.
4: Ok. Bon, ça y est, le tissu choisi, la robe également. Bref, tout va bien, mais j'aimerais bien sûr qu'on me fasse une petite réduction. Comment demander ça en chinois, Tai?
0: Bon, alors soit je te propose d'écouter d'abord le dialogue 5 dans lequel tu vas trouver les réponses.
2: 多少钱?
3: 980元.
2: 太贵了,能打折吗?
3: 可以打九折.
0: Alors Thomas, mon étudiant, as-tu saisi quelque chose de ce dialogue?
4: Je pense, ouais, mais alors le mieux, c'est que tu répètes les phrases une fois en chinois et que je les répète, moi, en français.
0: D'accord. 多少钱?
4: Ça fait combien?
0: 980元.
4: 980. C'est très cher.
0: 能打折吗?
4: Est-ce que vous pouvez me faire une réduction?
0: 可以打九折.
4: 10% de réduction.
0: Ok, maintenant je propose qu'on révise un peu les phrases clés d'aujourd'hui avant de repasser les dialogues au complet.
4: Voilà, alors on va s'écouter les phrases. Je veux acheter une qipao.
0: 我想买一件旗袍.
4: C'est en quel tissu?
0: 这是什么料子的?
4: Lequel est le mieux? Le bleu ou la jaune?
0: 蓝色的好还是黄色的好?
4: Est-ce que je peux l'essayer?
0: 能试试吗?
4: Est-ce que vous pouvez me faire une petite réduction?
0: 能打折吗?
4: Ok, allez, on se réécoute les dialogues en complet, donc avant de passer à notre rubrique ABC de la culture chinoise.
3: 你要买什么衣服?
2: 我想买一件旗袍。这是什么料子的?
3: 真丝的。
2: 蓝色的好还是黄色的好?
3: 蓝色的更适合您。
2: 能试试吗?
3: 您穿什么号的?
2: 中号的。 多少钱?
3: 980元.
2: 太贵了,能打折吗?
3: 可以打九折.
0: C'est tout ce qu'on a appris aujourd'hui. Passons maintenant à la rubrique ABC de la culture chinoise.
4: Voilà, aujourd'hui, il sera question de couleurs. On sait que le rouge est une couleur très appréciée par les Chinois parce qu'il incarne le bonheur, la joie. Lors des fêtes, on accroche partout des lanternes rouges, en fait, aux maisons, au plafond. Il y en a partout dans la rue. Lors des mariages, des cérémonies heureuses, la fiancée porte également un vêtement rouge, des chaussures rouges, et le palanquin pour la transporter est aussi généralement de couleur écarlate. Le rouge est en même temps un signe de réussite, et si quelqu'un se trouve dans une situation favorable, on dit taille...
0: Zaohong.
4: Voilà, et si on le traduit mot à mot, ça veut dire marcher vers le rouge.
0: Et la personne qui a la faveur du chef est nommée Hongren.
4: Voilà, ça veut dire la personne rouge.
0: Le fait de distribuer le profit est appelé fenhong.
4: Voilà, distribuer le rouge.
0: Le rouge incarne aussi la beauté. On qualifie le visage d'une belle femme Hong Yan.
4: Par contre, en Occident, le rouge porte une signification toute différente et relativement péjorative. On le lit souvent au feu, à l'enfer, au sang, toute une symbolique qui nous vient des temps moyenâgeux. Il symbolise également la cruauté, ou bien sûr, le rouge, c'est la couleur du sang.
0: Voilà une preuve de plus de la différence culturelle.
4: Tout à fait.
0: La question du jour, pouvez-vous me faire une réduction? Comment dire cela en chinois?
4: Voilà, si vous avez la réponse et surtout si vous avez bien écouté, vous pouvez nous envoyer. Salut Tai et à la prochaine.
0: Salut Thomas, à la prochaine fois.
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0: Une réunion entre l'Iran et les pays du Golfe concernant d'éventuels accords sur le détroit d'Ormuz a été reportée. Les parties devaient se rencontrer lundi à Oman. Le ministère iranien des Affaires étrangères indiquait que ce report résultait d'une décision conjointe d'Oman et de l'Iran à la demande de certains pays de la région. Téhéran précise également qu'il se coordonnera avec Oman afin de fixer une date appropriée pour la tenue de cette réunion. Le groupe yéménite des Houthis a indiqué que des avions de combat saoudiens avaient lancé 58 frappes aériennes dans 6 provinces de ce pays arabe au cours des 24 heures dernières heures. Et ces frappes sont intervenues après l'attaque par les Houthis d'une base militaire dans le sud de l'Arabie saoudite, près de la frontière yéménite, à l'aide de missiles et de drones. De leur côté, les forces gouvernementales yéménites affirment que plus de 500 soldats ont été tués et environ 1500 blessés au cours du mois dernier lors des combats contre les Houthis le long de la côte ouest. Les combats entre les Houthis et les forces gouvernementales yéménites ont repris en juillet lorsque les Houthis ont déclaré un blocus maritime contre l'Arabie saoudite et ont commencé à prendre pour cible ces navires en mer Rouge. Le ministre égyptien des Affaires étrangères, Badr Abdelati, a mis en garde les Houthis du Yémen contre toute escalade en mer Rouge. Il affirme que le ralentissement de la navigation dans la région aura de graves répercussions tant sur les pays africains que sur ceux du Moyen-Orient. L'Égypte s'est montrée brutante quant à son implication dans le conflit, mais si le canal de Suez venait à être affecté, elle pourrait être amenée à réévaluer sa stratégie.
1: Ce que l'Égypte redoutait le plus pourrait bien se concrétiser dans la région du sud de la mer Rouge et du golfe d'Aden. Vendredi, le groupe yéménite des Houthis s'est emparé de l'île stratégique de Périmée et a menacé d'attaquer tous les navires saoudiens qui tenteraient de franchir le détroit de Bab el-Mandab. Ces menaces risquent d'inciter de nombreux armateurs à éviter le canal de Suez, ce qui signifie que les recettes de l'Égypte provenant de cette voie navigable vitale vont encore diminuer. Le ministre égyptien des Affaires étrangères a mis en garde contre ce qu'il a qualifié de conséquences catastrophiques si les Houthis mettaient leurs menaces à exécution.
2: L'escalade de la tension en mer Rouge est très dangereuse. Le prix du baril de pétrole a de nouveau atteint les 100 dollars. Il s'agit d'un problème aux conséquences catastrophiques non seulement pour l'Égypte, mais aussi pour les autres pays de la région et surtout pour les pays africains. Aucun pays n'est plus touché que l'Égypte par les perturbations de la navigation en mer Rouge. Nous approchons les 11 milliards de dollars de pertes nettes dues à la baisse des recettes du canal de Suez. Nous prenons très au sérieux la liberté de navigation. Pour y parvenir, nous devons apaiser les tensions.
1: Environ 15% du commerce mondial transite par le canal de Suez. La guerre à Gaza a entraîné une baisse de près de la moitié du trafic maritime habituel sur cette voie navigable, la plus courte entre l'Asie et l'Europe. La situation s'est quelque peu redressée ces derniers mois. La fermeture du détroit d'Ormuz ayant redirigé les flux commerciaux vers le canal de Suez. Toutefois, si la navigation venait à y être interrompue, la crise mondiale du commerce et de l'énergie s'aggraverait encore davantage. La menace des Houthis met à l'épreuve une nouvelle coalition multinationale de défense maritime dirigée par l'Arabie saoudite. En juillet, l'Égypte et 13 autres pays ont adhéré à l'initiative saoudienne visant à protéger les voies maritimes de la mer Rouge et du golfe d'Aden. Le Caire s'était toutefois montré prudent dans un premier temps quant à sa participation à une quelconque opération militaire étrangère. Mais si le canal de Suez venait à être contraint de fermer, l'Égypte pourrait se rendre compte qu'elle n'a d'autre choix que de s'y associer.
0: La Somalie continue de subir les conséquences économiques et sécuritaires de l'instabilité qui règne en mer Rouge, alors que les attaques menées par le groupe yéménite des Houthis perturbent le trafic maritime sur l'une des voies maritimes les plus importantes au monde. Le prix des produits de première nécessité, tels que l'énergie et les denrées alimentaires, ne cesse d'augmenter. Et comme le rapporte Mohamed Kaïe depuis Mogadiscio, certains craignent également que cette situation entraîne une recrudescence de la piraterie.
2: La Somalie ressent déjà les conséquences des attaques des Houthis en mer Rouge. La perturbation du trafic maritime dans le détroit stratégique de Bab el-Mandab suscite des inquiétudes concernant les prix du carburant et des denrées alimentaires, ainsi que la sécurité maritime. En Somalie, le prix d'une bouteille de gaz de cuisine de 10 kg a fortement augmenté, passant d'environ 25 dollars à environ 40. Le coût du carburant pour les véhicules à moteur a également plus que doublé, passant d'environ 65 centimes par litre à près d'un dollar 50. Ces hausses se répercutent également sur les prix des denrées alimentaires, les coûts de transport et d'importation plus élevés exerçant une pression supplémentaire sur les consommateurs. Certains craignent également que l'insécurité croissante en mer Rouge ne favorise l'expansion de la piraterie le long des côtes somaliennes, en particulier autour du golfe d'Aden. Le mois dernier, des opérations conjointes menées par la Somalie et la Turquie ont permis de libérer le MV Lutuf, un navire battant pavillon camerounais, après que des pirates l'ont capturé au large de la côte nord-est de la Somalie. Les autorités somaliennes ont déclaré que cette opération avait entraîné la mort de 14 pirates présumés. Selon l'Organisation maritime internationale, au moins 5 bateaux de marchandises auraient été pris en otage par des pirates. Les analystes avertissent que la persistance de l'instabilité en mer Rouge, conjuguée au détournement des forces navales internationales vers d'autres zones de tension dans le monde, pourrait rendre les navires empruntant cette voie navigable stratégique plus vulnérables aux attaques de pirates. Le gouvernement somalien a toutefois averti que le paiement de rançon risquait d'alimenter la criminalité maritime en incitant financièrement les pirates à s'emparer d'un plus grand nombre de navires. La semaine dernière, le Parlement somalien a approuvé un projet de loi visant à lutter contre la piraterie et à prévenir les enlèvements. Cette législation a pour objectif de renforcer le cadre juridique somalien de lutte contre la piraterie et les enlèvements, tout en consolidant le rôle des institutions de l'État dans la lutte contre ces crimes. Par ailleurs, le gouvernement somalien va désormais devoir faire face aux revendications de l'opinion publique qui réclame la stabilisation des prix.
0: Lors de sa visite en Irlande, le président américain Donald Trump a réitéré son soutien à la séparation de l'Irlande du Nord du Royaume-Uni et à son unification avec la République d'Irlande.
2: J'ai toujours aimé le peuple irlandais. Et il me semble simplement qu'il y a l'Irlande du Nord d'un côté et l'Irlande de l'autre, et il me paraît tout à fait naturel de les unir. C'est mon opinion. Et d'ailleurs, beaucoup de gens sont d'accord. J'ai fait cette remarque juste. J'ai fait ce que j'ai considéré comme une remarque assez banale.
3: Les propos de M. Trump ont suscité l'opposition du Royaume-Uni. Un porte-parole du bureau du Premier ministre britannique, Andy Burnham, a déclaré que la position du Premier ministre sur la réunification de l'Irlande restait inchangée. La présidente du Parti conservateur, Kimi Vanenock, et le chef de Reform UK, Nigel Farage, ont également exprimé leur désaccord sur les réseaux sociaux.
0: À Dakar, une flamme pas comme les autres vient d'entrer dans l'histoire, symbole de paix, d'unité et de transmission. La flamme des Jeux olympiques de la jeunesse Dakar 2026 a été présentée au public samedi. Son parcours raconte

0: compte déjà une histoire, celle qui est un continent qui s'apprête à accueillir pour la première fois un événement olympique. Un reportage de Mamadou Niang et Mamadou Dia.
1: Une flamme, un symbole et une émotion qui gagne la dernière relayeuse de la flamme olympique. Elle a retenu ses larmes.
2: J'ai ressenti beaucoup d'émotions quand même, parce que j'avais même les larmes aux yeux. Parce que j'ai appris à la dernière minute que c'est moi qui devais faire cet allumage. Et ça m'avait beaucoup touché quand même. Et c'est un honneur pour moi et pour le Sénégal et pour les sportifs en tant que Hollinger. Vraiment, j'étais vraiment touchée.
1: Pour l'arrivée de la flamme à la place du souvenir africain, 100 femmes ont préparé à la marche des Lingers qui célèbrent ainsi les femmes d'hier et d'aujourd'hui. Un temps fort placé sous le signe de l'inclusion et de la transmission entre générations. La flamme ne se regarde pas seulement, elle se ressent, disent-elles.
2: Le Sénégal, c'est le pays de la Teranga et nous accueillons cette flamme et espérons que les choses vont bien se passer.
3: Donc c'est avec beaucoup de fierté que je vois ou que je vis cette cérémonie ici au Sénégal.
1: La flamme ne vient pas seulement annoncer des compétitions, elle vient à la rencontre d'une jeunesse.
4: Que la jeunesse soit combative, soit disciplinée, soit sportive. Et c'est la première fois que le JOJ se déroule en Afrique, donc c'est une occasion de montrer à la face du monde que l'Afrique peut faire beaucoup de choses.
1: La présidente du Comité international olympique n'a pas caché son enthousiasme. Elle salue une cérémonie qui, selon elle, a su faire vibrer Dakar et célébrer pleinement l'esprit olympique.
5: Aujourd'hui a été encore plus émouvant de voir la flamme sur le sol africain pour la toute première fois. C'était incroyable. Ce matin, avec son Excellence, on pouvait vraiment en voir l'importance. Et puis ce soir, être ici avec tout le monde et entrer avec toutes les dames et toutes les générations, c'est un moment merveilleux que je chérirai pour toujours.
1: Un message simple pour la jeunesse, rêver, croire en soi et viser plus haut.
2: Alors nous nous demandons tout simplement de rêver, car ces Jeux olympiques, c'est une compétition, mais c'est un rêve qui se réalise. Alors fonçons et soyez heureux et gagnez beaucoup de médailles.
0: Selon des professionnels et des médias, les 5 initiatives proposées par le président chinois Xi Jinping en faveur d'une coopération renforcée au sein des BRICS élargie répondent aux priorités et clés partagées par les pays du sud global. Une productrice d'actualité a mis en avant les opportunités offertes par la coopération en matière d'intelligence artificielle.
6: Je pense que tous ces thèmes sont vraiment importants. Ce sont des sujets clés pour tous les pays du Sud global. Pour être plus concret, prenons l'exemple de la coopération en matière d'IA. La déclaration de New Delhi comporte également de nombreux points consacrés à la technologie et à la coopération en matière d'IA. Et ils sont tous utiles pour l'ensemble du continent africain, pour le Sud global, pour le monde entier.
0: L'intelligence artificielle est un domaine de coopération de plus en plus important au sein des BRICS. Les efforts se concentrent sur le développement technologique, la formation des talents et la gouvernance de l'IA. Selon un expert, les pays membres devraient obtenir davantage de résultats concrets dans les années à venir.
7: L'intelligence artificielle est devenue un domaine de coopération de plus en plus important au sein des pays membres du BRICS, un groupe majeur de marchés émergents et d'économies en développement. Le Centre de développement et de coopération en matière d'intelligence artificielle Chine-BRICS, créé en 2024, est l'un des mécanismes mis en place pour promouvoir la coopération dans ce domaine. Depuis, le Centre a étendu ses activités à des domaines tels que la recherche, la formation des talents, l'innovation et la coopération industrielle.
8: Le développement national du Centre a été en grande partie achevé en 2025 et une antenne a été créée au Brésil cette année. Il dispose désormais d'une équipe d'experts de plus de 40 personnes issues de 8 pays du BRICS et de 4 organisations internationales. Un réseau de coopération regroupant 25 institutions majeures a été mis en place.
7: La mise en place du cadre de base n'est qu'une première étape. Selon cet expert, les pays du BRICS doivent désormais mieux tirer parti de leurs atouts complémentaires tout en renforçant la confiance mutuelle et en recherchant un consensus. La Chine a déjà annoncé des mesures visant à renforcer les capacités en matière d'IA dans les pays en développement. Lors de la Conférence mondiale sur l'intelligence artificielle de 2026 à Shanghai, la Chine a annoncé son intention d'offrir aux pays en développement 5 000 places pour des formations et des séminaires sur l'IA au cours des 5 prochaines années. Elle a également annoncé son intention de développer des centres internationaux de coopération en matière d'application de l'IA avec les pays du BRICS et d'autres organisations régionales. L'Inde, qui assure cette année la présidence du BRICS, a également inscrit l'intelligence artificielle et les infrastructures numériques parmi ses priorités dans le cadre de son programme d'innovation. Lors du Forum des Académies des Sciences du BRICS qui s'est tenu en Inde en juillet, les participants ont examiné comment l'IA pourrait soutenir le développement durable et renforcer la coopération scientifique dans les pays du Sud.
8: Les pays du BRICS disposent de ressources considérables en matière d'IA, notamment en termes de talents, de financement et d'expérience, et chaque membre possède ses propres atouts. Le potentiel de coopération est énorme. La priorité est désormais d'instaurer une confiance mutuelle et de parvenir à un consensus. Je pense que nous verrons des résultats concrets au cours des prochaines années.
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18: Bonjour à tous, bienvenue dans In Vivo. En 1991, l'architecte française Estelle Achard s'est rendue pour la première fois au Yunnan, province frontalière au sud-ouest de la Chine. Et pendant 20 ans après ce voyage inoubliable, elle revient à maintes reprises en Chine pendant les vacances, surtout au Yunnan, par son amour pour la région. Lorsqu'elle voulut changer de travail, elle avait tout de suite l'idée d'acheter ou de louer un logement au Yunnan. C'est à Shangri-La qu'elle a rénové une ancienne ferme tibétaine. Elle fait de ce bâtiment sa maison, tout en accueillant les touristes qui voyagent à Shangri-La. Avant d'inaugurer cette émission, je vous invite à suivre une mélodie. Et de retour, Estelle va nous raconter son histoire liée au Yunnan.

0: 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Benzlan, un village de moins de 10 000 habitants, est un lieu de transit incontournable sur la ligne touristique reliant Shangri-La et la montagne enneigée de Meili. À ce petit village situé sur la route Yunnan-Xizang, l'architecte française Estelle Achard a construit un paradis naturel respectueux de l'environnement.
1: En fait, je suis venue très souvent voyager au Yunnan depuis plus de 30 ans. En 1991, j'ai voyagé pour la première fois au Yunnan et j'ai découvert pas mal de régions du Yunnan et j'ai voulu revenir tous les ans pratiquement pendant mes vacances au Yunnan. Et un jour, je voulais changer de travail en France et c'était difficile. Donc, je me suis dit que j'allais faire un projet au Yunnan. Ça serait plus facile pour moi, qui suis toute seule, avec pas une grosse fortune. Donc, je me suis dit qu'au Yunnan, je pouvais faire ça. Parce que j'aime bien le Yunnan. C'est devenu mon pays d'adoption.
0: Ah, d'adoption, vous l'avez dit.
1: Oui, parce que j'ai des liens forts maintenant depuis tant d'années que je suis venue au Yunnan et je me suis dit je vais essayer de faire quelque chose là parce que j'aime bien les gens, j'aime bien... c'est très divers partout et du coup il y a de la montagne, il y a plein d'ethnies différentes, les gens sont très gentils. Mais finalement, je me suis dit que j'aimais mieux le nord, peut-être. Sûrement parce que les Tibétains sont très amicaux, très chaleureux, comme dans le sud de la France. Du coup, j'aime bien cette partie du Yunnan aussi. Je me suis dit que je pouvais avoir une grande maison pour pas très cher dans cette zone-là.
0: Estelle a cherché d'abord une maison à travers le Yunnan, à Kunming, à Jianshui ou à Baoshan. Et finalement, en 2012, c'était à Benzlan, petit village près du Shangri-La, qu'elle a fixé son choix sur une grande ferme tibétaine en Bizé. Elle voulait faire de ce bâtiment sa maison tout en accueillant les touristes qui voyagent à Shangri-La.
1: J'ai cherché d'abord une maison à Kunming, à Jianshui, à Weishan. J'ai cherché, mais j'ai pas trouvé une maison suffisamment grande et qu'il soit possible de louer ou d'acheter. Et donc j'ai trouvé cette maison, une grande ferme tibétaine en pisé, c'est-à-dire en terre battue. La terre battue, ça me parle parce que près de ma région d'origine en France, il y a aussi des maisons en terre battue. Donc je me suis dit que c'était une bonne chose. Et de rénover cette ferme et d'en faire un lodge avec, là maintenant j'ai 4 chambres dedans. Il n'est pas très très vieux, il doit avoir une quarantaine d'années à peu près, mais 40, 45 ans, mais il était en très mauvais état, il n'était pas fini, il n'y avait pas d'eau, pas d'électricité, en très très mauvais état. C'était une ferme très mal entretenue, le toit, j'ai refait tout le toit, j'ai refait beaucoup de choses. Mais j'ai utilisé aussi, par exemple, pour l'électricité et la plomberie, j'ai utilisé les meilleurs matériaux que je pouvais trouver en Chine. Je n'ai pas utilisé les matériaux du village d'à côté qui sont de très mauvaise qualité et pas chers. Je me suis approvisionnée directement dans les meilleures usines de Chine pour l'électricité et la plomberie parce que je voulais faire quelque chose de bonne qualité. D'ailleurs, depuis bientôt 12 ans que j'ai fait la maison, j'ai aucun problème d'électricité et de plomberie. Je l'ai rénovée d'une manière écologique, c'est-à-dire en respectant au maximum la maison dans ce qu'elle est à la base. Elle était en très très mauvais état, mais je l'ai rénovée avec toutes les techniques modernes écologiques, c'est-à-dire que les murs, les cloisons à l'intérieur sont faits avec de la paille et de la terre. J'ai utilisé toutes les techniques des architectes d'aujourd'hui pour rénover une maison d'hier, parce que je suis architecte aussi.
0: Au départ, raconte Estelle, l'idée n'était pas tournée spécialement vers l'écologie. On l'écoute.
1: Au départ, en fait, j'étais pas spécialement tournée vers l'écologie parce que je ne connaissais pas. Sauf que chez moi, dans ma près de mon lieu de naissance, eh bien, il y a ces maisons en terre aussi et des nouvelles architectures de terre faites par des architectes d'aujourd'hui. Mais donc, j'ai commencé à étudier pendant 6 ou 7 mois l'écologie d'une maison, essayer de comprendre comment je pouvais la rénover de plus en plus écologiquement, parce que en fait c'est la maison qui m'a montré qu'il fallait que je le rénove d'une manière écologique, parce que la terre il faut la respecter. Par exemple, on ne met pas sur un mur en terre, on ne met pas de béton, parce que ça étanchéifie le mur, il ne peut pas respirer et il devient malade. Les planchers, le rez-de-chaussée, c'est pareil. On ne doit pas mettre de dalles en béton pour que la maison respire, pour qu'elle soit en bonne santé. Et puis, j'ai essayé d'utiliser au maximum les matériaux locaux. Par exemple, pour faire les cloisons, j'ai pas utilisé de la brique. D'abord, c'est trop lourd, ça use énormément d'énergie pour faire de la brique. Alors que moi, j'ai fait des briques de terre crue, c'est-à-dire qu'elles ne sont pas cuites avec de la paille dedans. La paille qu'on trouve localement, qu'il y avait déjà dans la maison d'ailleurs, et la terre que j'ai utilisée aussi juste à 500 mètres, il y avait de la terre nécessaire pour faire les cloisons, par exemple. Mais j'ai aussi voulu faire des toilettes sèches parce que je suis à côté de la rivière et je voulais pas polluer la rivière avec des eaux sales. Donc les toilettes sèches, c'est un petit peu, on pourrait penser que c'est arriéré, mais en fait, je pense que l'écologie, c'est pas arriéré, c'est au contraire très moderne et il faut vraiment qu'on s'en occupe. Donc pour pas polluer les sols, pour pas polluer les eaux. En plus, les toilettes sèches, ça n'use pas beaucoup d'eau et ça peut aussi faire du compost, du fertilisant pour les arbres et les fleurs. Je n'en mets pas, bien sûr, aux légumes, parce que par sécurité, mais le compost, de toute façon, je le laisse reposer pendant 3 ans, et au bout de 3 ans, ça ne sent rien, c'est comme la forêt, c'est des micro-organismes qui décomposent tout ce qu'il y a dans le compost et le rendent propre. Et donc, on peut le mettre comme ça dans le jardin. Enfin, moi, je le mets pas pour les légumes par sécurité. Je pense que c'est très important de s'occuper de l'écologie. J'ai aussi fait de telle manière à ce que je ne dépense pas trop d'électricité. C'est chaque petit geste. Je trie beaucoup mes déchets. Je ne mets plus de bouteilles en plastique dans les chambres, mais des bouteilles en verre que je remplis avec de l'eau de source pour les autres. C'est plein, plein de petits gestes accumulés. D'ailleurs, de plus en plus de jeunes Chinois, par exemple à Dalí, je vois, ou à Kunming, ou à Lijiang aussi, je vois de plus en plus de jeunes Chinois s'intéresser à tous ces principes, le jardin, par exemple. Et je ne traite pas mes plantes dans le jardin avec des produits chimiques. Je fabrique mes produits de traitement ou de fertilisant. C'est des nouvelles techniques de culture qui sont écologistes. Voilà.
0: Les résultats de ces études sont ce que le visiteur pourra constater aujourd'hui. Estelle essaie de garder une rusticité en structure et d'utiliser au maximum les matériaux locaux. D'une personnalité claire et nette, Estelle Achard a revalorisé les objets anciens et les a transformés en décorations de chambre, par son admiration pour les objets simples du quotidien.
1: J'ai essayé de rester au plus près des matériaux bruts. Par exemple, les enduits sont des enduits de terre, les sols, je ne les ai pas vernis. Et j'aime beaucoup les objets très simples du quotidien, les objets du quotidien qui sont pas élaborés, qui sont pas faux. que j'ai acheté pas cher ou que les gens jetaient ou m'ont donné. Et tous ces objets-là, je les ai mis en valeur dans la maison parce que c'est, à mon avis, une manière de montrer la vraie vie des gens. Je n'aime pas les choses artificielles, trop artificielles.
0: Mais cette modestie ne représente pas tout. La propriétaire de l'auberge souhaite faire le séjour très confortable, tout en gardant le style traditionnel tibétain. En termes de décoration intérieure, les quatre chambres montrent un mélange de styles. Estelle présente ses idées esthétiques en tant qu'architecte française résidant au Yunnan. Quatre chambres sur quatre thèmes différents de la province.
1: J'ai essayé de faire au maximum de ce que je pouvais pour apporter du confort aux hôtes. Même si les toilettes sèches sont difficiles pour certains hôtes chinois qui ont peur de ça, malgré tout, globalement, j'ai essayé de garder une rusticité dans les murs. Par exemple, j'ai pas mis de vernis, j'ai pas mis. Les murs sont bruts, on voit la terre, mais j'ai essayé de faire ça très confortable. J'ai des lits très confortables, une salle de bain très confortable, une nourriture très confortable. Donc je donne au maximum de ce que je peux. Et donc j'ai fait quatre chambres de ce que je suis moi aussi, parce que c'est une relation, une maison, c'est un prolongement du propriétaire, c'est un prolongement de soi-même. C'est ma maison, c'est pas quelque chose d'extérieur. Donc, moi, ce que je suis, c'est j'ai beaucoup voyagé au Yunnan, mais je suis française. Donc, c'est un mélange de que je suis en tant que française, en tant qu'architecte, et ce que j'ai aimé au Yunnan. Donc, il y a quatre chambres sur quatre thèmes différents du Yunnan. Il y a une chambre tibétaine, une chambre du sud Yunnan, avec les broderies ethniques du sud Yunnan, par exemple. Une chambre que j'appelle, moi, la vieille Chine, c'est-à-dire qui évoque la vieille Chine, la Chine d'avant Mao Tse-Tung, la Chine qu'il y avait au Yunnan avec la relation avec le Vietnam, avec l'Indochine, la vieille Chine. Et une autre chambre des années, avec des choses des années 60, très colorées, très populaires. Voilà, parce que c'est ce que m'évoque le Yunnan.
0: L'auberge d'Estelle se baptise Toulou Lodge, puisqu'un ruisseau coule en face de la façade du bâtiment et l'autre bout du ruisseau conduit vers un long chemin de terre sinueux. Les hôtes chez Toulou Lodge ont d'ailleurs la chance de déguster le dîner et le petit déjeuner à la française, préparé avec des produits locaux, comme sa propriétaire essaie de fournir la nourriture d'excellente qualité. Dans le formidable jardin autour de l'auberge, Estelle plante des fleurs, des légumes et plein d'herbes pour la cuisine.
1: Mille kwai pour deux, avec le dîner à la française de produits locaux et le petit déjeuner. J'essaye d'avoir de très bonnes qualités de nourriture parce que on a beaucoup de chance au Yunnan d'avoir des légumes, des fruits organiques, de la viande absolument merveilleuse parce qu'il y a du yak, il y a des petits porcs noirs, il y a du très bon poulet, enfin, vraiment beaucoup de choses. Je fais moi-même le pain avec des farines anciennes de la montagne. Je fais beaucoup de choses avec des produits locaux que je recherche particulièrement pour leur qualité. Mais je suis au Yunnan, dans les grandes villes, c'est plus difficile. Moi, j'ai beaucoup de chance.
0: Si l'on cherche l'auberge d'Estelle sur les principales plateformes tourisme en ligne, il est difficile d'en trouver des informations. Pour cela, Estelle Achard a bien fait des réflexions.
1: Oui, c'est difficile de me trouver. En fait, comme j'ai pas beaucoup de chambres et que je veux vraiment que les gens comprennent mon projet, parce que je ne suis pas un hôtel, c'est je loge les gens chez moi, je les reçois, je mange avec eux. Donc je veux vraiment qu'ils comprennent que ce n'est pas Un magasin, par exemple, ce n'est pas quelque chose qu'on vient voir et où on donne rien. C'est un échange. C'est-à-dire, mes clients me donnent une relation et moi, je leur donne un relationnel aussi. Donc, je ne veux pas que ce soit sur des grands sites comme, je ne sais pas, TripAdvisor, Trip.com ou Booking.com. Je ne veux pas ça. Je veux que. Donc, c'est plus du bouche à oreille, des gens qui connaissent, qui sont venus chez moi, qui en parlent. Ce sont ma meilleure publicité, les gens qui sont déjà venus chez moi. On peut me joindre sur WeChat. Voilà, essentiellement sur WeChat. J'ai aussi des gens qui publient sur Xiaohongshu, mais en général, après, ils me contactent sur WeChat. Donc c'est très confidentiel. Je ne veux pas que ça soit. Je ne veux pas avoir trop de gens, en fait. Je veux garder ce relationnel comme des amis.
0: S'il y a trop de
1: Les
0: monde,
1: clients
0: ça.
1: sont comme des amis.
0: D'accord. S'il y a trop de monde, ça va briser la tranquillité.
1: Voilà, c'est ça. Donc, je veux une vraie relation entre mes clients et moi et les clients et l'extérieur. Je veux que, par exemple, les clients, je veux pas de clients qui viennent juste dormir une nuit et c'est tout. Et faire une ou deux photos. Ça, c'est pas possible. Il faut que les clients restent au moins 2 jours et qu'ils prennent le temps de savoir ce qu'il y a autour de moi, de visiter le temps, prendre le temps aussi, c'est très important. Je veux pas que ce soit une barrière. Moi, ce qui m'a le plus important, c'est le relationnel avec les clients. Donc, comment dire, je ne veux pas que l'argent soit une sélection.
0: D'accord.
1: La sélection, elle est plus sur l'intérêt des gens quand ils viennent à la maison. Je sais que c'est pas très traditionnel en Chine de pas regarder l'argent. C'est vrai que je ne deviens pas riche, mais je pense que j'ai une bonne vie. En fait, je suis très contente de vivre là où je vis. Je ne pensais pas pouvoir faire autant dans ma maison et je n'avais pas une vue précise de ce que j'allais avoir. Je le fais fur à mesure. Au fur à mesure, oui, j'ai des animaux, j'ai un chouette jardin, j'ai planté plein d'herbes pour la cuisine, pour les fruits, pour les légumes. J'ai planté des fleurs, des choses comme ça. C'est vrai que pour moi, j'aime beaucoup ma maison et les gens qui vivent avec moi, là, dans mon village, je me sens très bien. Oui, c'est une forme d'Eldorado. Voilà, mais c'est assez simple en fait. Je vis une vie simple avec des gens autour de moi qui sont très chaleureux. Je vis très bien en réalité, même si je ne suis pas riche.
0: 12 ans après de s'installer à Benzlan, Estelle tisse des liens très amicaux avec les Tibétains locaux. Ils l'appellent Aïe, qui signifie la tante en mandarin. Au temps de la COVID-19, les agriculteurs locaux lui ont souvent amené de la viande et des légumes, ce qui l'a tellement touché.
1: Donc moi, j'habite pas exactement à Shangri-La, j'habite au bord du Yangtze un petit peu après, donc j'ai beaucoup moins froid qu'à Shangri-La. Je suis dans une petite ville qui s'appelle Benzilan, et à côté, il y a un petit village qui est le mien, juste à côté. Donc déjà, j'ai un meilleur climat, et les gens ont beaucoup moins de touristes, donc ils sont très chaleureux. Je me sens vraiment faire partie de cette petite société, même si je suis très différente. Et ça, c'est magique, parce que j'aurais même pas imaginé que ça puisse être aussi chaleureux, aussi sympathique. Les histoires. Par exemple, pendant le Covid, j'ai été très touchée parce qu'il y a eu des moments où moi, je pouvais pas sortir de ma maison. Mais mes voisins, ils m'ont amené un peu de viande, un peu de légumes, un peu. Toujours, ils m'ont demandé comment j'allais, parce qu'ils savaient que j'étais toute seule à la maison avec mes chiens, donc ils ont fait très attention, c'était très sympathique.
0: Il vous appelle comment en chinois, en tibétain?
1: Oh non, ils m'appellent Aïn.
0: Aïe.
1: Aïn,
0: Ah,
1: ouais.
0: d'accord.
1: Sinon, il m'a. C'est curieux, ils appellent ma maison Megotia, Pourtant, je ne suis pas du tout américaine, je suis française, mais bon, pour eux, ça veut dire étranger, quoi. Mais eux, ils disent Mégodia. Bon, j'ai l'habitude, c'est pas grave.
0: D'accord, c'est intéressant. Donc, vous parlez également le chinois, très couramment.
1: Je parle, mais je parle comme les gens de, comme mes voisins. Je parle pas très bien chinois. Je parle pas, je peux pas parler avec des choses très compliquées, mais je parle pour, je me débrouille très bien pour toutes les choses pratiques. D'ailleurs, j'avais cette stagiaire Yigong chez moi pendant un an qui venait de Qingdao et elle comprenait moins bien mes voisins que moi des fois, parce que moi je comprends très bien leur accent puis je parle comme eux.
0: C'est aussi une des raisons de plus pour Estelle de résider longtemps sur cette terre magnifique et multicolore qu'est le Yunnan.
1: Pour moi, le Yunnan, c'est quand même très spécial en Chine parce qu'il y a beaucoup d'ethnies et que nous, en tant qu'étrangers, on n'est qu'une ethnie parmi d'autres. On n'est pas vu comme dans certaines autres provinces, on n'est pas vu, les étrangers ouïghoriens et les Chinois. On est juste une ethnie parmi d'autres. Et du coup, les gens sont très chaleureux, ils aiment bien les contacts. Ils ont pas peur de nous, ils ont pas peur de la différence au Yunnan, les gens. Je trouve que c'est une des choses les plus magiques du Yunnan. Et puis en plus, chaque fois qu'on change de ville, de petit endroit, il y a toujours des endroits très différents les uns des autres. C'est un peu comme en France. La France est grand à peu près comme le Yunnan. Plus ou moins, et aussi en France, quand on voyage, on a toutes ces. C'est un très beau pays aussi, la France, comme le Yunnan, avec plein de choses différentes. Je pense que même au Yunnan, les gens sont plus gentils dans leur totalité qu'en France, plus sympathiques.
0: Vous l'avez dit, les gens du Yunnan n'ont pas peur de la différence.
1: Non.
0: C'est peut-être ça qui vous a fait rester là-bas longtemps.
1: Oui, c'est tout à fait, tout à fait. Et non, ils sont très. Ouais, c'est incroyable comme ils n'ont pas peur de la différence de culture. Parce que c'est très difficile aussi d'être dans un pays qui ne connaît pas sa culture. Hein. Il y a des jours où pour moi c'est difficile
0: Tout à fait.
1: d'être toujours à la. Je dois être toujours attentive. Pour comprendre tout le monde. Et j'ai plus de facilité à comprendre les gens du Yunnan, et particulièrement ma zone tibétaine, plutôt que lorsque je vais dans des zones où il y a beaucoup de Han, comme ça veut pas dire que les gens sont pas sympathiques, mais c'est beaucoup plus difficile pour moi de comprendre. De comprendre. Par exemple, les Tibétains, quand on les croise, ils nous sourient, ils font un petit mouvement de la tête, ils regardent dans les yeux. Ce sont des petits gestes qui nous sont communs à moi.

0: moi, en tant qu'occidentale et aux Tibétains. Alors que dans certaines régions de Chine, même je croise les gens, et les gens ne nous regardent pas dans les yeux. La Chine, c'est très grand, donc il y a toujours plein de gens différents. C'est pas, il faut, je sais qu'il ne faut pas faire une généralité, bien sûr, mais
1: Oui.
0: globalement, on pourrait dire comme ça.
1: Voilà, on prend une pause musicale et on se retrouve juste après pour la dernière partie de notre émission consacrée aux courtes chinoises.

0: Merci de nous rejoindre dans In Vivo. C'est le moment de suivre notre rubrique Le chinois au quotidien.
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2: Bonjour à tous, bienvenue pour un nouveau cours de chinois. Salut Thomas.
1: Salut Tai, tu vas bien depuis le dernier cours ?
2: Très bien, et toi ?
1: Bah écoute, ça va plutôt pas mal. J'apprends le chinois peu à peu, grâce à toi. Oh. Et je t'avoue que c'est beaucoup de travail, mais bon, on y arrive peu à peu. Et je devine également tout ce qu'attendent nos auditeurs, et comme à chaque fois, je pense qu'on va reprendre les phrases du cours précédent.
2: C'est ça, on va commencer tout de suite.
1: Et la première phrase, je crois que c'est « Allez-y, s'il vous plaît », comment tu dis ça en chinois ?
2: Nin xian qing.
1: Nin xian qing. Et la réponse convenable, qui veut dire « Ne faites pas tant de manière en français ».

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0: 对话四，时间不早了，我们该走了，感谢你们的热情款待。
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2: Voilà, une petite piqûre de rappel du cours précédent, ça ne peut pas faire de mal. Maintenant, on va voir ce qu'on va apprendre aujourd'hui. Comme d'habitude, Thomas, je vais dire les phrases chinoises et toi, tu vas donner le sens en français.
3: Ok, c'est parti.
1: 请问有洗发水卖吗?
3: S'il vous plaît, pourriez-vous me dire si vous avez du shampoing ou pas?
1: 我想退货。
3: Je voudrais vous rapporter des marchandises.
1: 您的发票带来了吗?
3: Avez-vous apporté votre facture?
1: 您给退了吧?
3: Vous pouvez me le reprendre, s'il vous plaît. Ok, aujourd'hui, il est commode, on le sait, de faire des achats dans la capitale chinoise, Beijing. Et il y a beaucoup de distributeurs et de débitants reconnus internationalement qui ont implanté des magasins dans cette ville. Bien sûr, on peut acheter des marchandises de plus grandes marques internationales. Aussi, pas besoin de se charger trop les valises pour venir en Chine.
2: C'est vrai.
3: Je voudrais demander au vendeur s'il a du shampoing à vendre. Comment le dire en chinois?
2: Tu peux le dire comme ça. 请问有洗发水卖吗?
3: 请问有洗发水卖吗?
2: 请问, c'est une formule de politesse, s'il vous plaît, on le dit pour poser une question. 请问,
3: 请问
2: 有, avoir,
3: 有
2: 洗发水, shampoing,
3: 洗发水
2: 卖, vendre,
3: 卖
2: Bon, écoutons ensemble le premier dialogue.
3: C'est parti.
0: 对话一。请问，有洗发水卖吗？
1: 哦，就在前面的架子上。
2: Bon, c'était le premier dialogue du cours aujourd'hui. Vous avez sûrement saisi quelque chose. Bon, maintenant, répétez encore une fois avec nous la phrase clé du dialogue avant de le repasser. 请问，有洗发水卖吗？
3: 请问，有洗发水卖吗？
2: Ce qui signifie, Thomas ?
3: Ce qui signifie, excusez-moi, auriez-vous du shampoing à vendre ?
2: Parfait.
3: Bon, ok, je viens d'acheter une bouteille de shampoing, donc, mais arrivé chez moi, je vois qu'il y a un petit défaut, ça peut arriver n'importe où, et donc je voudrais le rendre au magasin. Comment le dire en chinois, Tai ?
2: Tu peux le dire, 我想退货。
3: 我想退货。
2: Bon, on va expliquer mot à mot.
3: Ok.
2: 我je
3: 我
2: 想vouloir souhaiter
3: 想
2: 退rendre, retourner.
3: Tui.
2: Huo, marchandise.
3: Huo.
2: Wo xiang tui huo.
3: Wo xiang tui huo.
2: Ok, on va passer le deuxième dialogue.
0: 对话二，这个可能坏了，我想退货。
1: 您的发票带来了吗？
0: 带了。
2: Bon, vous venez d'entendre le deuxième dialogue. En général, lorsqu'on retourne des marchandises, le vendeur peut demander 您的发票带来了吗？
3: 您的发票带来了吗?
2: 您的发票带来了吗? Ce qui signifie, avez-vous votre facture? Bon, on va décomposer la phrase comme d'habitude. 您的 votre.
3: 您的
2: 发票 facture.
3: 发票
2: 带 apporter.
3: 带
2: 来 est placé derrière un verbe pour désigner la direction d'une action. 来
3: 来
2: Le, c'est une particule placée au bout d'une phrase pour désigner la fin d'une action.
3: Le.
2: Ma, particule interrogative.
3: Ma, ouais, ça on l'a déjà vu, on a commencé à, d'ailleurs à bien comprendre que ma marque une question lorsqu'elle est située à la fin de la phrase.
2: Bon, la phrase entière, 您的发票带来了吗? Avez-vous votre facture?
3: Voilà, le vendeur dit que ce n'est pas grand-chose, il ne veut pas reprendre le produit, mais je voudrais tout de même le retourner. Alors, comment le dire en chinois?
2: On peut dire 您给退了吧。
3: 您给退了吧。
2: 您, on le sait déjà très bien, vous, c'est l'appellation respectueuse de 你, tu. 给 signifie originairement offrir. Ici, il est utilisé comme une particule placée devant le verbe 退. Il désigne le renforcement du mode 给.
3: 给
2: 退, retourner.
3: 退.
2: Le, on va le répéter encore une fois, est une particule qui est placée derrière d'un verbe pour désigner l'accomplissement d'une action. Par exemple, 这本书我看完了。J'ai fini ce livre. Le cours est terminé. 下课了。
3: Ouais, d'accord. Et la particule ba, ça veut dire quoi, Tai?
2: Ici,

0: Pas est aussi une particule qui est placée au bout de la phrase impérative pour adoucir le mode.
1: Bah.
0: Ning ge tui le ba.
1: Nin ge tui le ba. Vous pouvez le reprendre, s'il vous plaît. Allez, on s'écoute tout de suite le dialogue 3.
2: 对话 3. 给您换一个行吗?
3: 不要了,您给退了吧?
0: Bon, maintenant, nous révisons ensemble ce qu'on a appris aujourd'hui, puis écoutons les dialogues.
1: Ok, s'il vous plaît, pourriez-vous me dire s'il y a du shampoing en vente? En chinois, ça se dit...
0: 请问有洗发水卖吗?
1: 请问有洗发水卖吗? Et par exemple, j'ai un produit défectueux chez moi et je veux retourner une marchandise. Quelle est la phrase?
0: 我想退货。我想退货。 Je voudrais retourner cette marchandise.
1: Voilà, maintenant, le vendeur me demande, avant de reprendre ma marchandise, avez-vous apporté votre facture? La phrase en chinois, Tai.
0: 您的发票带来了吗?
1: 您的发票带来了吗? Voilà, et finalement, je leur demande avec insistance de me le reprendre.
0: Dans ce cas-là, on va dire en chinois, 您给退了吧?
1: Vous pouvez me le reprendre, s'il vous plaît, donc, 您给退了吧?
0: Voilà les trois dialogues d'aujourd'hui.
1: Allez, c'est parti.
2: 对话 1 请问,有洗发水卖吗?
3: 哦,就在前面的架子上
2: 对话 2 这个可能坏了,我想退货
3: 您的发票带来了吗?
2: 带了 对话 3 给您换一个行吗?
3: 不要了,您给退了吧?
1: Voilà, on avance doucement mais sûrement, le tout c'est de travailler un peu ce que l'on a vu précédemment. Maintenant, on passe à notre rubrique ABC de la culture.
0: On voyage en Chine pour l'hébergement, pour les achats, les amis étrangers doivent demander des factures pour protéger leurs droits et intérêts légitimes, car les factures constituent une des pièces justificatives pour la garantie, l'entretien, le remplacement et le règlement des différends. Alors comment demander la facture après avoir payé des marchandises? Vous pouvez dire au personnel du marché comme ça « 麻烦您帮我开张发票,行吗?» 谢谢, ce qui signifie « merci de me faire une facture ». De même, si vous prenez un taxi après s'être arrivé à destination, vous pouvez dire au chauffeur comme ça « 我要发票, je veux la facture ».
1: Voilà, c'était notre rubrique ABC du chinois qui vous explique un peu les mœurs, coutumes et habitudes de la capitale chinoise notamment. Ainsi prend fin notre cours de chinois comme d'habitude. Salut Tai, au revoir, à la prochaine.
0: Salut Thomas, au revoir.
4: Voilà, c'est la fin de cette édition d'InVivo. Merci de l'avoir suivi. À la prochaine fois. Salut!

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0: Une réunion entre l'Iran et les pays du Golfe concernant d'éventuels accords sur le détroit d'Ormuz a été reportée. Les parties devaient se rencontrer lundi à Oman. Le ministère iranien des Affaires étrangères indiquait que ce report résultait d'une décision conjointe d'Oman et de l'Iran à la demande de certains pays de la région. Téhéran précise également qu'il se cordonnera avec Oman afin de fixer une date appropriée pour la tenue de cette réunion. Le groupe yéménite des Houthis a indiqué que des avions de combat saoudiens avaient lancé 58 frappes aériennes dans 6 provinces de ce pays arabe au cours des 24 heures dernières heures. Et ces frappes sont intervenues après l'attaque par les Houthis d'une base militaire dans le sud de l'Arabie saoudite, près de la frontière yéménite, à l'aide de missiles et de drones. De leur côté, les forces gouvernementales yéménites affirment que plus de 500 soldats ont été tués et environ 1500 blessés au cours du mois dernier lors des combats contre les Houthis le long de la côte ouest. Les combats entre les Houthis et les forces gouvernementales yéménites ont repris en juillet lorsque les Houthis ont déclaré un blocus maritime contre l'Arabie saoudite et ont commencé à prendre pour cible ces navires en mer Rouge. Le ministre égyptien des Affaires étrangères, Badr Abdelati, a mis en garde les Houthis du Yémen contre toute escalade en mer Rouge. Il affirme que le ralentissement de la navigation dans la région aura de graves répercussions tant sur les pays africains que sur ceux du Moyen-Orient. L'Égypte s'est montrée prudente quant à son implication dans le conflit, mais si le canal de Suez venait à être affecté, elle pourrait être amenée à réévaluer sa stratégie.
1: Ce que l'Égypte redoutait le plus pourrait bien se concrétiser dans la région du sud de la mer Rouge et du golfe d'Aden. Vendredi, le groupe yéménite des Houthis s'est emparé de l'île stratégique de Périmée et a menacé d'attaquer tous les navires saoudiens qui tenteraient de franchir le détroit de Bab el-Mandab. Ces menaces risquent d'inciter de nombreux armateurs à éviter le canal de Suez, ce qui signifie que les recettes de l'Égypte provenant de cette voie navigable vitale vont encore diminuer. Le ministre égyptien des Affaires étrangères a mis en garde contre ce qu'il a qualifié de conséquences catastrophiques si les Houthis mettaient leurs menaces à exécution.
2: L'escalade de la tension en mer Rouge est très dangereuse. Le prix du baril de pétrole a de nouveau atteint les 100 dollars. Il s'agit d'un problème aux conséquences catastrophiques non seulement pour l'Égypte, mais aussi pour les autres pays de la région et surtout pour les pays africains. Aucun pays n'est plus touché que l'Égypte par les perturbations de la navigation en mer Rouge. Nous approchons les 11 milliards de dollars de pertes nettes dues à la baisse des recettes du canal de Suez. Nous prenons très au sérieux la liberté de navigation. Pour y parvenir, nous devons apaiser les tensions.
1: Environ 15% du commerce mondial transite par le canal de Suez. La guerre à Gaza a entraîné une baisse de près de la moitié du trafic maritime habituel sur cette voie navigable, la plus courte entre l'Asie et l'Europe. La situation s'est quelque peu redressée ces derniers mois. La fermeture du détroit d'Ormuz ayant redirigé les flux commerciaux vers le canal de Suez. Toutefois, si la navigation venait à y être interrompue, la crise mondiale du commerce et de l'énergie s'aggraverait encore davantage. La menace des Houthis met à l'épreuve une nouvelle coalition multinationale de défense maritime dirigée par l'Arabie saoudite. En juillet, l'Égypte et 13 autres pays ont adhéré à l'initiative saoudienne visant à protéger les voies maritimes de la mer Rouge et du golfe d'Aden. Le Caire s'était toutefois montré prudent dans un premier temps quant à sa participation à une quelconque opération militaire étrangère. Mais si le canal de Suez venait à être contraint de fermer, l'Égypte pourrait se rendre compte qu'elle n'a d'autre choix que de s'y associer.
0: La Somalie continue de subir les conséquences économiques et sécuritaires de l'instabilité qui règne en mer Rouge, alors que les attaques menées par le groupe yéménite des Houthis perturbent le trafic maritime sur l'une des voies maritimes les plus importantes au monde. Le prix des produits de première nécessité, tels que l'énergie et les denrées alimentaires, ne cesse d'augmenter. Et comme le rapporte Mohamed Kaïe depuis Mogadiscio, certains craignent également que cette situation entraîne une recrudescence de la piraterie.
2: La Somalie ressent déjà les conséquences des attaques des Houthis en mer Rouge. La perturbation du trafic maritime dans le détroit stratégique de Bab el-Mandab suscite des inquiétudes concernant les prix du carburant et des denrées alimentaires, ainsi que la sécurité maritime. En Somalie, le prix d'une bouteille de gaz de cuisine de 10 kg a fortement augmenté, passant d'environ 25 dollars à environ 40. Le coût du carburant pour les véhicules à moteur a également plus que doublé, passant d'environ 65 centimes par litre à près d'un dollar 50. Ces hausses se répercutent également sur les prix des denrées alimentaires, les coûts de transport et d'importation plus élevés exerçant une pression supplémentaire sur les consommateurs. Certains craignent également que l'insécurité croissante en mer Rouge ne favorise l'expansion de la piraterie le long des côtes somaliennes, en particulier autour du golfe d'Aden. Le mois dernier, des opérations conjointes menées par la Somalie et la Turquie ont permis de libérer le MV Lutuf, un navire battant pavillon camerounais, après que des pirates l'ont capturé au large de la côte nord-est de la Somalie. Les autorités somaliennes ont déclaré que cette opération avait entraîné la mort de 14 pirates présumés. Selon l'Organisation maritime internationale, au moins 5 bateaux de marchandises auraient été pris en otage par des pirates. Les analystes avertissent que la persistance de l'instabilité en mer Rouge, conjuguée au détournement des forces navales internationales vers d'autres zones de tension dans le monde, pourrait rendre les navires empruntant cette voie navigable stratégique plus vulnérables aux attaques de pirates. Le gouvernement somalien a toutefois averti que le paiement de rançon risquait d'alimenter la criminalité maritime en incitant financièrement les pirates à s'emparer d'un plus grand nombre de navires. La semaine dernière, le Parlement somalien a approuvé un projet de loi visant à lutter contre la piraterie et à prévenir les enlèvements. Cette législation a pour objectif de renforcer le cadre juridique somalien de lutte contre la piraterie et les enlèvements, tout en consolidant le rôle des institutions de l'État dans la lutte contre ces crimes. Par ailleurs, le gouvernement somalien va désormais devoir faire face aux revendications de l'opinion publique qui réclame la stabilisation des prix.
0: Lors de sa visite en Irlande, le président américain Donald Trump a réitéré son soutien à la séparation de l'Irlande du Nord du Royaume-Uni et à son unification avec la République d'Irlande.
2: J'ai toujours aimé le peuple irlandais. Et il me semble simplement qu'il y a l'Irlande du Nord d'un côté et l'Irlande de l'autre, et il me paraît tout à fait naturel de les unir. C'est mon opinion. Et d'ailleurs, beaucoup de gens sont d'accord. J'ai fait cette remarque juste. J'ai fait ce que j'ai considéré comme une remarque assez banale.
3: Les propos de M. Trump ont suscité l'opposition du Royaume-Uni. Un porte-parole du bureau du Premier ministre britannique, Andy Burnham, a déclaré que la position du Premier ministre sur la réunification de l'Irlande restait inchangée. La présidente du Parti conservateur, Kemi Badenoch, et le chef de Reform UK, Nigel Farage, ont également exprimé leur désaccord sur les réseaux sociaux.
0: À Dakar, une flamme pas comme les autres vient d'entrer dans l'histoire, symbole de paix, d'unité et de transmission. La flamme des Jeux olympiques de la jeunesse Dakar 2026 a été présentée au public samedi. Son parcours raconte déjà une histoire, celle d'un continent qui s'apprête à accueillir pour la première fois un événement olympique. Un reportage de Mamadou Nian et Mamadou Dia.
4: Une flamme, un symbole. Et une émotion qui gagne la dernière relayeuse de la flamme olympique. Elle a retenu ses larmes.
5: J'ai ressenti beaucoup d'émotions quand même. Parce que j'avais même les larmes aux yeux. Parce que j'ai appris à la dernière minute que c'est moi qui devais faire cet allumage. Et ça m'avait beaucoup touché quand même. Et c'est un honneur pour moi et pour le Sénégal et pour les sportifs. Attaque Bamlinger. Vraiment, j'étais vraiment touchée.
4: Pour l'arrivée de la flamme à la place du souvenir africain, 100 femmes ont préparé à la marche des Linger qui célèbre ainsi les femmes d'hier et d'aujourd'hui. Un temps fort placé sous le signe de l'inclusion et de la transmission entre générations. La flamme ne se regarde pas seulement, elle se ressent, disent-elles.
5: Le Sénégal, c'est le pays de la Teranga et nous accueillons cette flamme et espérons que les Jeux vont bien se passer.
6: Donc c'est avec beaucoup de fierté que je vois ou que je vis cette cérémonie ici au Sénégal.
4: La flamme ne vient pas seulement annoncer des compétitions, elle vient à la rencontre d'une jeunesse.
7: Que la jeunesse soit combative, soit disciplinée, soit sportive. Et c'est la première fois que le JOJ se déroule en Afrique, donc c'est une occasion de montrer à la face du monde que l'Afrique peut faire beaucoup de choses.
4: La présidente du Comité international olympique n'a pas caché son enthousiasme. Elle salue une cérémonie qui, selon elle, a su faire vibrer Dakar et célébrer pleinement l'esprit olympique.
8: Aujourd'hui a été encore plus émouvant de voir la flamme sur le sol africain pour la toute première fois. C'était incroyable. Ce matin, avec son Excellence, on pouvait vraiment en voir l'importance. Et puis ce soir, être ici avec tout le monde et entrer avec toutes les dames et toutes les générations, c'est un moment merveilleux que je chérirai pour toujours.
4: Un message simple pour la jeunesse, rêver, croire en soi et viser plus haut.
5: Alors nous nous demandons tout simplement tous de rêver, car ces Jeux Olympiques, c'est une compétition, mais c'est un rêve qui se réalise. Alors fonçons et soyez heureux et gagnez beaucoup de médailles.
0: Selon des professionnels et des médias, les 5 initiatives proposées par le président chinois Xi Jinping en faveur d'une coopération renforcée au sein des BRICS élargies répondent aux priorités et clés partagées par les pays du sud global. Une productrice d'actualité a mis en avant les opportunités offertes par la coopération en matière d'intelligence artificielle.
9: Je pense que tous ces thèmes sont vraiment importants. Ce sont des sujets clés pour tous les pays du Sud global. Pour être plus concret, prenons l'exemple de la coopération en matière d'IA. La déclaration de New Delhi comporte également de nombreux points consacrés à la technologie et à la coopération en matière d'IA. Et ils sont tous utiles pour l'ensemble du continent africain, pour le Sud global, pour le monde entier.
0: L'intelligence artificielle est un domaine de coopération de plus en plus important au sein des BRICS. Les efforts se concentrent sur le développement technologique, la formation des talents et la gouvernance de l'IA. Selon un expert, les pays membres devraient obtenir davantage de résultats concrets dans les années à venir.
10: L'intelligence artificielle est devenue un domaine de coopération de plus en plus important au sein des pays membres du BRICS, un groupe majeur de marchés émergents et d'économie en développement. Le Centre de développement et de coopération en matière d'intelligence artificielle Chine-BRICS, créé en 2024, est l'un des mécanismes mis en place pour promouvoir la coopération dans ce domaine. Depuis, le Centre a étendu ses activités à des domaines tels que la recherche, la formation des talents, l'innovation et la coopération industrielle.
2: Le développement national du Centre a été en grande partie achevé en 2025 et une antenne a été créée au Brésil cette année. Il dispose désormais d'une équipe d'experts de plus de 40 personnes issues de 8 pays du BRICS et de 4 organisations internationales. Un réseau de coopération regroupant 25 institutions majeures a été mis en place.
10: La mise en place du cadre de base n'est qu'une première étape. Selon cet expert, les pays du BRICS doivent désormais mieux tirer parti de leurs atouts complémentaires tout en renforçant la confiance mutuelle et en recherchant un consensus. La Chine a déjà annoncé des mesures visant à renforcer les capacités en matière d'IA dans les pays en développement. Lors de la conférence mondiale sur l'intelligence artificielle de 2026 à Shanghai, la Chine a annoncé son intention d'offrir aux pays en développement 5000 places pour des formations et des séminaires sur l'IA au cours des 5 prochaines années. Elle a également annoncé son intention de développer des centres internationaux de coopération en matière d'application de l'IA avec les pays du BRICS et d'autres organisations régionales. L'Inde, qui assure cette année la présidence du BRICS, a également inscrit l'intelligence artificielle et les infrastructures numériques parmi ses priorités dans le cadre de son programme d'innovation. Lors du Forum des Académies des Sciences du BRICS qui s'est tenu en Inde en juillet, les participants ont examiné comment l'IA pourrait soutenir le développement durable et renforcer la coopération scientifique dans les pays du Sud.
2: Les pays du BRICS disposent de ressources considérables en matière d'IA, notamment en termes de talents, de financement et d'expérience, et chaque membre possède ses propres atouts. Le potentiel de coopération est énorme. La priorité est désormais d'instaurer une confiance mutuelle et de parvenir à un consensus. Je pense que nous verrons des résultats concrets au cours des prochaines années.
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7: Bonjour à tous et bienvenue dans notre émission Carnet de route. Je suis Manon et aujourd'hui nous partons à la découverte d'un aspect fascinant de la culture chinoise, les régions productrices de thé. Pour vous guider dans cette aventure, je me fais accompagner de mon collègue Rogo. Bonjour Rogo.
8: Bonjour cher Manon, bonjour à tous. Je suis ravi d'être ici pour partager avec vous le secret des plus belles régions du thé de la Chine. C'est un voyage qui nous mènera des montagnes brumeuses du Fujian aux collines verdoyantes du Zhejiang, en passant par les terrasses spectaculaires du Yunnan.
7: Donc on va traverser trois provinces. Ce sont toutes des régions productrices de thé. La province du Fujian, la province du Yunnan et la province du Zhejiang.
8: Chaque région possède non seulement ses propres variétés de thé, mais aussi ses traditions et son art de vivre unique.
7: Bon, avant d'entrer dans les détails, on va écouter d'abord un morceau de musique.

0: Vous écoutez Carnet de route, merci de nous rejoindre après la pause musicale. Aujourd'hui, nous partons à la découverte d'un aspect fascinant de la culture chinoise, les régions productrices de thé. Et pour nous quitter dans cette aventure, je me fais accompagner de mon collègue Rogo. Et Rogo, pouvez-vous nous expliquer pourquoi ces régions sont si spéciales?
1: Alors, ce qui rend ces régions uniques, c'est d'abord leur histoire millénaire. Le thé est cultivé en Chine depuis plus de 3000 ans. Et certains des théiers que nous verrons sont plusieurs fois centenaires. Mais ce qui fascine particulièrement les visiteurs étrangers, Manon, c'est l'harmonie entre l'homme et la nature que l'on découvre dans ces régions.
0: À vous entendre, un tableau présente devant nous des montagnes entières couvertes de théiers, des temples anciens nichés dans la brume, des villages traditionnels où le rythme de vie est encore dicté par la culture du thé. Le matin, on part aux montagnes pour cueillir les feuilles de thé. Le soir, au couchant du soleil, on prend le thé ensemble. C'est un véritable voyage dans le temps. Et Rogo, commençons par le Fujian. Que peut-on y découvrir exactement?
1: C'est vraiment un véritable voyage dans le temps, mais avec tous les conforts modernes nécessaires. Bon, commençons par le Fujian.
0: Et que peut-on y découvrir exactement?
1: Oui, je voulais qu'on commence par le Fujian, parce que le Fujian est extraordinaire. C'est particulièrement la région des monts Wuxi, des monts Wuyi, classés au patrimoine mondial de l'UNESCO. C'est le berceau du thé Holong, et notamment du légendaire Dahong Pao, l'un des thés les plus prestigieux au monde. Les théiers poussent dans des falaises escarpées, créant des paysages absolument spectaculaires.
0: Ah, c'est dur de les recueillir.
1: Oui. Ce qui est fascinant pour les visiteurs étrangers, Manon, c'est de découvrir comment les producteurs cultivent le thé sur ces pentes abruptes, parfois à plus de 45 degrés.
0: Mais je pense qu'avec le temps, les techniques de culture ont déjà beaucoup changé, non?
1: Les techniques de culture n'ont pratiquement pas changé depuis des siècles. Chaque plant est soigné individuellement et la récolte s'est faite encore entièrement à la main.
0: Ah, c'est pour ça que les thés se vendent si cher. La culture est encore manuelle. Pour connaître exactement le processus de culture, si on voulait rendre visite à une plantation, comment se déroule concrètement la visite d'une plantation?
1: Une journée type commence très tôt, vers 6h du matin.
0: Ah, si tôt que ça?
1: Oui, et vous savez, à cette heure-là ou à ces heures-là, on peut profiter de la lumière matinale et de la fraîcheur. C'est le moment où la brume se dissipe lentement, offrant des opportunités photographiques exceptionnelles. De nombreux photographes professionnels viennent spécialement pour capturer ces moments magiques.
0: D'accord. On commence tout de suite pour recueillir les thés, les feuilles de thé?
1: Non. Il faut commencer d'abord par une petite randonnée à travers les plantations. Là, vous faites accompagner d'un guide local.
0: Pourquoi?
1: Qui vous explique.
0: Ah oui, oui. C'est vrai. C'est pas évident qu'on connaisse tout.
1: Pour avoir des explications sur les différentes variétés de théiers et leurs caractéristiques. Et si cette visite se déroule pendant la période des récoltes, vous pouvez participer à la cueillette aux côtés des cultivateurs. Et rassurez-vous, c'est un exercice de précision. Il faut sélectionner exactement les bonnes feuilles avec les bons gestes.
0: La cueillette, c'est tout à fait un métier. Hein. Il faut apprendre auprès des cultivateurs.
1: Oui. Ensuite, Manon, vous allez visiter les ateliers de transformation où le thé est façonné selon des méthodes traditionnelles.
0: Et Rogo, vous pouvez nous donner un exemple, par exemple, le processus de fabrication du thé Oolong?
1: Le processus de fabrication du thé Oolong est particulièrement complexe, avec plusieurs étapes de flétrissage, d'oxydation et de torréfaction. Et chaque famille de producteurs a ses secrets transmis de générations en générations.
0: Et c'est passionnant. Mais Rocco, avant d'entrer dans les détails, je voudrais poser une question. Quels sont les différents types de thé que l'on peut découvrir à travers toute la Chine? Et avant de poursuivre notre émission, on va faire d'abord une pause musicale.

0: Bon, après la pause musicale, on poursuit notre découverte d'un aspect fascinant de la culture chinoise, les régions productrices de thé. Nous allons nous rendre dans trois provinces chinoises, la province du Fujian, la province du Yunnan et la province du Zhejiang pour connaître la culture du thé chinois. On poursuit dans la route du thé chinois. C'est vraiment un voyage sensoriel unique. Et Roko, pouvez-vous nous présenter les différents types de thé que l'on peut découvrir en Chine?
1: La Chine produit six grandes catégories de thé, chacune ayant ses caractéristiques uniques.
0: Par exemple?
1: Par exemple, le thé vert, comme le célèbre Longjing du Zhejiang, est non seulement oxydé, mais garde sa fraîcheur naturelle. Le thé blanc, spécialité du Fujian, est le plus délicat. Il n'est que légèrement flétri et séché. L'oolong, partiellement oxydé, offre une palette d'arômes extraordinaires. Le thé noir, que les Chinois appellent thé rouge en référence à la couleur de l'infusion, est complètement oxydé. Et enfin, bon, pas enfin, il y a d'abord le thé jaune qui est une rareté, autrefois réservée à l'empereur. Et pour finir cette liste, je vais parler du pouar. Du pouar du Yunnan qui est unique car il est le seul thé qui se bonifie avec le temps.
0: Comme le bon vin, on peut le conserver le plus longtemps possible. Mais comment se déroule la dégustation du thé en Chine? C'est comme la dégustation du vin?
1: Ah, c'est tout un art, la dégustation du thé en Chine. C'est tout un art, Manon. La dégustation du thé en Chine, c'est un véritable art appelé Confucha.
0: Ah, d'accord.
1: Dans chaque région, vous pourrez participer à des cérémonies du thé traditionnel. À Hangzhou, par exemple, les maisons de thé près du lac de l'Ouest proposent des dégustations de Longjing selon les règles traditionnelles. La température de l'eau, le temps d'infusion, les ustensiles utilisés, tout a son importance. Pour le thé oolong, on utilise des petites tasses pour apprécier l'évolution des arômes au fil des infusions. La même feuille peut être infusée plusieurs fois et chaque infusion révèle de nouvelles nuances.
0: Ah, d'accord. Donc pour chaque thé, on a de différentes façons de dégustation. C'est tout un art de vivre. Je pense qu'il vaut mieux adopter un guide pour nous expliquer. Sinon, on aura du mal à ressentir les petites nuances de chaque infusion. Et Roko, après la dégustation de thé, maintenant, et on va parler du Yunnan, l'une des régions productrices de thé chinois, juste après une pause musicale.

0: Bon, après la pause musicale, on poursuit notre découverte d'un aspect fascinant de la culture chinoise, les régions productrices de thé. Nous allons nous rendre dans trois provinces chinoises, la province du Fujian, la province du Yunnan et la province du Zhejiang, pour connaître la culture du thé chinois. On poursuit dans la route du thé chinois. C'est vraiment un voyage sensoriel unique. Parlons maintenant du Yunnan, Rogo. Tout à l'heure, tu nous as dit que Yunnan, c'est aussi une région productrice de thé. Qu'est-ce qui rend cette région si spéciale pour le thé?
1: Ah, le Yunnan, c'est extraordinaire à plusieurs titres. C'est la région de plus vieux théiers du monde, certains ayant plus de 1000 ans. Les climats subtropicaux et l'altitude créent des conditions idéales pour la culture du thé. C'est ici que l'on produit les fameux poires, un thé unique qui peut se conserver de décennies et dont la valeur augmente avec le temps. La ville des poires est fascinante avec son musée du thé et son marché aux thés anciens. Vous pouvez y voir des galettes de poires vieilles de plusieurs décennies, certaines valant des fortunes. Les montagnes environnantes, avec leurs villages de minorités ethniques et leurs anciennes plantations, offrent des paysages inoubliables.
0: Ah, d'accord. Et comment s'organise la visite de ces différentes régions?
1: Oh, la Chine dispose d'excellentes infrastructures de transport. Manon.
0: Oui, c'est ça.
1: De Beijing à Shanghai. Vous pouvez rejoindre facilement Hangzhou par train à grande vitesse.
0: Ça ne va pas prendre beaucoup de temps.
1: Non.
0: Et pour le Fujian et le Yunnan?
1: Oui, l'avion. En ce qui concerne ce trajet-là, je recommanderais l'avion en raison des distances. Et puis, une fois sur place, je conseille de prendre des guides locaux qui connaissent bien les plantations et peuvent vous introduire auprès des producteurs.
0: Ah, ça nous fait gagner du temps. Hein. Et pour l'hébergement, quelles sont les options dans ces régions?
1: Elles sont variées et souvent très authentiques. Dans les monts Wuyi, je conseille les petites auberges traditionnelles avec une vue sur les plantations.
0: Ah, on peut voir les théières à travers les fenêtres. Génial.
1: Oui, oui. Certaines sont d'anciennes maisons des maîtres de thé rénovées. À Hangzhou, vous trouverez des hôtels boutiques élégants près du lac de l'Ouest. Dans les Yunnan, l'expérience la plus intéressante est de séjourner dans les villages des minorités ethniques.
0: Et je me souviens encore que les familles locales proposent également des hébergements simples mais authentiques. C'est également une excellente façon de découvrir leur relation ancestrale avec le thé. Le thé est lié fortement avec leur vie quotidienne. Et maintenant, parlons budget, un sujet qui préoccupe la plupart d'entre nous. Et combien faut-il prévoir pour un tel voyage pour découvrir la variété de thé en Chine, Rogo?
1: Vous savez, pour un circuit, par exemple, de 12 jours, il faut compter entre 2500 et 3000 euros.
0: C'est justement pour les transports?
1: Par personne. Oh. Non, pas justement pour les transports. Cette somme inclut les vols intérieurs, l'hébergement et les activités. Les dégustations d'été sont généralement gratuites dans les plantations, mais il faut toujours prévoir un petit budget pour l'achat d'été. Les prix peuvent varier énormément, de quelques euros pour un thé courant à plusieurs centaines d'euros pour des thés exceptionnels.
0: À plusieurs centaines d'euros pour des thés exceptionnels?
1: Oui.
0: Vous avez les choix, hein? Ça dépend de votre budget et ça dépend de votre goût. Ah, d'accord.
1: Et le repas, pour le repas, il n'y a pas trop s'en faire. Les repas sont abordables, environ 10 à 15 euros par personne. Et chaque région a ses spécialités culinaires qui s'accordent parfaitement avec leur thé.
0: Parfait, oh. Les spécialités culinaires s'accordent avec les thés. Et quelle est la meilleure période pour effectuer ce voyage, Coco?
1: Le printemps, d'avril à mai, est considéré comme la période idéale. C'est la saison de la première récolte, la plus prestigieuse, notamment pour les longjing.
0: Ah, d'accord.
1: Les paysages en cette période-là sont magnifiques, avec les jeunes pousses d'été et le climat est agréable.
0: Pendant cette période, on va assister à la cueillette du thé.
1: Oui. L'automne de septembre à octobre est également une excellente période. Les températures sont douces et c'est la saison de la récolte d'automne qui donne des thés aux saveurs plus douces et plus rondes.
0: Ah, d'accord. Et Rocco, avez-vous des conseils pratiques pour nos auditeurs?
1: Oui.
0: Il y a quelque chose à retenir?
1: Oui, plusieurs points à retenir. D'abord, je dirais à nos auditeurs qui ont cet sentiment ou ce besoin d'aller cueillir quelques thés, de ne pas hésiter à goûter différents thés. Une fois sur place, même ceux que vous ne connaissez pas.

0: Chaque région a ses spécialités, comme je l'ai dit tantôt, et ses méthodes de préparation uniques. Il faut aussi apprendre quelques termes de base liés au thé en chinois. Cela facilitera les échanges avec les producteurs. Prendre son temps pour observer les cérémonies de thé.
1: Est-ce qu'on peut poser des questions?
0: Et ne pas hésiter à poser des questions. Les maîtres de thé sont généralement ravis de partager leurs connaissances.
1: Okay.
0: Pour les achats, il est toujours préférable de se méfier des prix trop bas pour des thés réputés. Un bon d'Hong Pao ou un pouvoir âgé ne peuvent pas être bradés. Voilà, donc privilégiez les producteurs recommandés par votre guide.
1: Un dernier conseil pour conclure, Coco,
0: le plus
1: pour
0: important,
1: notre voyage de thé.
0: Oui, Manon, le plus important, c'est de prendre son temps. La culture du thé en Chine est intimement liée à la philosophie du ralentissement, de l'observation et de l'appréciation du moment présent. Comme disent les Chinois, pinja zhou pinje shang.
1: Ah oui, c'est vrai, hein. Déguster le thé, c'est comme déguster la vie. Merci infiniment, Rocco, pour ce merveilleux voyage à travers les terroirs du thé chinois. Je suis sûre que nos auditeurs ont maintenant envie de découvrir ces trésors par eux-mêmes.
0: Merci à vous, chère Manon, pour ce moment de partage. Le thé est véritablement une porte d'entrée privilégiée vers la culture chinoise. Chaque tasse raconte une histoire millénaire et invite au voyage.
1: Et voilà qui conclut notre voyage d'aujourd'hui. Tout de suite, cours du chinois avec Xiao Tai et Thomas. Juste après, une pause musicale.

0: suis Xiao Tai et je suis très heureuse de vous accompagner avec Thomas pour ses cours de chinois.
1: Salut à tous, moi comme vient de le dire ma collègue, c'est Thomas et ça fait quelques mois que je suis en Chine, mais je ne pratique pas vraiment le chinois au quotidien, donc je suis un peu comme vous, je vais découvrir cette langue quasiment en même temps que vous.
0: Bon. Ne vous inquiétez pas, on ne va pas vous prendre la tête durant cette émission, ce n'est pas notre but en tout cas. Mais il s'agit de vous initier petit à petit à cette langue si spécifique. Alors, pour commencer une langue, il me paraît essentiel de savoir nous présenter, non ?
1: C'est vrai que c'est un peu la première chose qui vous sert tous les jours, hein, dans la rue, au boulot. Et cela vous amène forcément, lorsqu'on dit bonjour à quelqu'un, d'amener de nouvelles expressions et de nouveaux mots à la suite du salut quotidien.
0: Ok, aujourd'hui nous commençons avec les mots et les expressions qui servent à saluer. Ni hao.
1: Qui veut dire bonjour.
0: Ni jiao shenme mingzi.
1: Comment vous appelez-vous.
0: Zhe shi wo de mingpian.
1: Voici ma carte de visite.
0: Hao jiu bu jian.
1: Et enfin, ça fait longtemps que nous ne nous sommes pas vus.
0: Voilà les objectifs des cours d'aujourd'hui. En chinois, il y a plusieurs façons pour dire bonjour. L'expression la plus courante est ni hao.
1: Ni hao.
0: Ni signifie tu, hao signifie bien. Ni hao ou nin hao, bonjour, est une formule que l'on peut employer pour saluer en toutes circonstances et qui que ce soit. En réponse, on dit aussi ni hao ou nin hao.
1: Ouais, c'est un peu exactement comme en français. En fait, si on dit bonjour, l'interlocuteur qui nous répond également bonjour.
0: Bah, tout à fait, c'est facile. Hein, vous n'avez qu'à le répéter. Ni hao. On se le fait ensemble. Ni hao.
1: Et jamais 203, encore une fois, on va se le refaire ensemble.
0: Ni hao. Et voilà un premier terme. Et maintenant, nous écoutons un petit dialogue.
2: Ni hao.
3: Ni hao.
2: Ni hao.
3: Ni hao.
0: Bon, maintenant, après avoir salué une personne, on va lui demander son nom. Et comment on dit en chinois ? On peut le dire comme ça, ni jiao shenme mingzi.
1: Ni jiao shenme mingzi. Est-ce que j'ai bon ?
0: Oh, c'est tout à fait passable.
1: Oui, bon, on peut mieux faire, mais bon, tout le monde débute ici, hein. D'accord. Surtout moi.
0: Oui. Ni.
1: Ni.
0: En troisième ton, c'est tu. Jiao.
1: Jiao, qui veut dire appeler.
0: Appeler. D'accord. Au quatrième ton, shenme. Signifie quel, quoi, comment, c'est pour demander.
1: Bon, je vais essayer maintenant. Shenme.
0: C'est mieux. Mingzi, c'est-à-dire le nom.
1: Mingzi.
0: Ou plutôt le prénom.
1: D'accord, ok.
0: Et comment t'appelles-tu ? Ni jiao shenme mingzi.
1: Ni jiao shenme mingzi.
0: Oh, c'est presque parfait.
1: Ouais, presque. Bon.
0: Bon, allons, on s'écoute un dialogue maintenant. Dialogue 2.
2: Ni jiao shenme mingzi.
3: 我叫王龙，你叫什么名字？刘露。
0: Shenme est un pronom interrogatif qui signifie quoi, que, parfois, quel. La syntaxe chinoise est très simple. Dans une phrase interrogative, on remplace l'objet de la question par le pronom interrogatif adéquat et l'ordre des mots ne change pas. Par exemple, 我叫王芳, je m'appelle Wang Fang. Sous la forme interrogative, on dit 你叫什么名字? Tu t'appelles comment? Tu t'appelles par quel nom? Répétez encore une fois. Ni jiao shenme mingzi.
1: Ni jiao shenme mingzi.
0: Bravo Thomas. Bon, la réponse pour la phrase ni jiao shenme mingzi est très simple. On dit wo jiao.
1: Ni wo jiao.
0: Ouais. Voilà. Ni jiao shenme mingzi.
1: Ni jiao shenme mingzi.
0: Très bien. Et en Chine, les gens s'échangent souvent des cartes de visite lorsqu'ils se rencontrent pour la première fois. Quand vous donnez votre carte de visite, vous pouvez dire en chinois « 这是我的名片 ». Cela signifie en français « voici ma carte de visite ».« 这是我的名片 ». Vas-y Thomas.
1: « 这是我的名片 ». Et « 名片 », c'est la carte de visite, non ?
0: C'est exact. « 名片 », c'est la carte de visite. « 得 » indique l'appartenance. Par exemple, le mien ou la mienne se dit en chinois 我的, le tien ou la tienne se dit en chinois 你的, et 这 signifie ce.
1: 这
0: 是 signifie être.
1: 是
0: 我的 en français, c'est ma ou le mien.
1: Ah, je vais essayer aussi maintenant de le répéter 我的.
0: Très bien. 这是我的 qui veut dire littéralement c'est à moi. Et puis c'est en effet pour dire que c'est une chose qui m'appartient.
1: Ok, bon, je le fais à mon tour. Je suis Wada.
0: Très bien. Mingpian, carte de visite.

0: Mint.
1: 名片.
0: 这是我的名片.
1: 这是我的名片.
0: Ce qui veut dire, voilà ma carte de visite.
1: Bon, bah, on va s'écouter un petit dialogue et pour essayer de mettre un petit peu tout ça en place, hein, parce que c'est important d'entendre les choses parler plutôt que de répéter des phrases. On s'écoute le dialogue numéro 3.
2: 这是我的名片.
3: 谢谢.
2: 好久不见. 你好吗?
3: 挺好的. 谢谢.
0: Voici ma carte de visite. 这是我的名片.
1: 这是我的名片.
0: 名片, qui veut dire...
1: 名片, ben je crois que si j'ai bien bossé, ça veut dire carte de visite.
0: Tu as bien raison. Bien, passons maintenant à une nouvelle phrase. Supposons que ton ami et toi, vous ne vous êtes pas rencontrés depuis un bon moment. Dans ce cas-là, qu'est-ce que tu dis en français ?
1: Bon, c'est très simple. Moi, je dis en français, ça fait super longtemps que nous ne nous sommes pas vus.
0: Exact. Et en chinois, on dit « hao jiu bu jian ».«
1: Hao jiu bu jian ».
0: Et c'est comme la traduction de « longtemps pas voir ».
1: D'accord, ok.
0: Et je vais le traduire mot à mot, ça fait « hao jiu », très longtemps.
1: « Hao jiu ».
0: Pour « ne pas ».«
1: Bu », tu viens de le dire « ne pas ».
0: Ouais. « Tien », c'est « voir ».«
1: Tien ».
0: Alors, « longtemps pas voir »,« hao jiu bu jian ».«
1: Hao jiu bu jian ».«
0: Ni hao ma », »,« comment vas-tu ?» C'est une formule de salutation courante utilisée en général entre personnes qui se connaissent. La réponse est souvent « 我很好 », »,« je vais très bien ». « Ma » et « ne » sont des particules qu'on utilise à la fin d'une phrase interrogative « 你好吗 ?»«
1: 你好吗 ?»
0: Et maintenant, nous écoutons encore une fois le troisième dialogue.
2: « 这是我的名片. »«
3: 谢谢. »«
2: 好久不见. »« 你好吗 ?»«
3: 挺好的. »« 谢谢. »
1: Ok, c'était le dernier dialogue pour aujourd'hui, faut pas trop se surcharger de travail non plus, vous êtes toujours à l'écoute de Radio Chine Internationale, dans une nouvelle émission à travers laquelle on va vous apprendre les rudiments de la langue chinoise, ce sera notre objectif. Et avant d'écouter une nouvelle fois tous les dialogues, une brève révision de ce que nous avons vu aujourd'hui, et pour saluer en chinois, je crois que c'est Ni Hao.
0: Comment t'appelles-tu ? Ni jiao shenme mingzi ?
1: Ni jiao shenme mingzi ?
0: Et quand vous échangez des cartes de visite avec vos amis chinois, vous pouvez dire « 这是我的名片 ».«
1: 这是我的名片 ».
0: Et nous avons aussi appris « ça fait longtemps qu'on ne s'est pas vu » en chinois. On dit « 好久不见 ».«
1: 好久不见 ».
0: Et maintenant, nous écoutons tous les dialogues d'aujourd'hui. Premier dialogue.
3: « 你好 ».«
2: 你好 ».«
3: 您好 ».«
2: 您好 ».
0: Deuxième dialogue.
3: 你叫什么名字?
2: 我叫王龙. 你叫什么名字?
3: 刘露.
0: Troisième dialogue.
2: 这是我的名片.
3: 谢谢.
2: 好久不见. 你好吗?
3: 挺好的. 谢谢.
0: Et à la fin de notre cours de chinois, nous vous parlerons aussi de la culture chinoise pour vous donner une petite idée des mœurs et des coutumes. C'est ce que nous appellerons l'ABC de la culture chinoise.
1: Et justement, dans cette rubrique, de quoi va-t-on parler aujourd'hui ?
0: Ben aujourd'hui, nous avons vu comment dire bonjour, ni hao. On peut aussi dire nin hao, comme une formule plus respectueuse. Ni hao est utilisé en général entre les personnes de même âge ou de même statut social. Et si vous rencontrez une personne qui est plus âgée que vous, vous dites nin hao.
1: Voilà, merci beaucoup Xiao Tai.
0: Pas de quoi, et avant de vous quitter, une petite question. Comment dit-on en chinois ? Ça fait longtemps que nous ne nous sommes pas vus.
1: Bon allez, c'est facile, hein, faut pas exagérer non plus. La réponse se trouve dans l'émission d'aujourd'hui, on vous laisse travailler un peu. Voilà, notre cours de chinois, c'est fini pour aujourd'hui. Merci encore de votre fidélité. Zaijian, et à bientôt.
0: Zaijian.
4: Voilà notre émission... touche à sa fin. N'oubliez pas de nous rejoindre la semaine prochaine pour une nouvelle destination passionnante. D'ici là, bon voyage à tous!

0: Une réunion entre l'Iran et les pays du Golfe concernant d'éventuels accords sur le détroit d'Ormuz a été reportée. Les parties devaient se rencontrer lundi à Oman. Le ministère iranien des Affaires étrangères indiquait que ce report résultait d'une décision conjointe d'Oman et de l'Iran à la demande de certains pays de la région. Téhéran précise également qu'il se cordonnera avec Oman afin de fixer une date appropriée pour la tenue de cette réunion. Le groupe yéménite des Houthis a indiqué que des avions de combat saoudiens avaient lancé 58 frappes aériennes dans 6 provinces de ce pays arabe au cours des 24 heures dernières heures. Et ces frappes sont intervenues après l'attaque par les Houthis d'une base militaire dans le sud de l'Arabie saoudite, près de la frontière yéménite, à l'aide de missiles et de drones. De leur côté, les forces gouvernementales yéménites affirment que plus de 500 soldats ont été tués et environ 1500 blessés au cours du mois dernier lors des combats contre les Houthis le long de la côte ouest. Les combats entre les Houthis et les forces gouvernementales yéménites ont repris en juillet lorsque les Houthis ont déclaré un blocus maritime contre l'Arabie saoudite et ont commencé à prendre pour cible ces navires en mer Rouge. Le ministre égyptien des Affaires étrangères, Badr Abdelati, a mis en garde les Houthis du Yémen contre toute escalade en mer Rouge. Il affirme que le ralentissement de la navigation dans la région aura de graves répercussions tant sur les pays africains que sur ceux du Moyen-Orient. L'Égypte s'est montrée brutante quant à son implication dans le conflit, mais si le canal de Suez venait à être affecté, elle pourrait être amenée à réévaluer sa stratégie.
1: Ce que l'Égypte redoutait le plus pourrait bien se concrétiser dans la région du sud de la mer Rouge et du golfe d'Aden. Vendredi, le groupe yéménite des Houthis s'est emparé de l'île stratégique de Périm et a menacé d'attaquer tous les navires saoudiens qui tenteraient de franchir le détroit de Bab el-Mandab. Ces menaces risquent d'inciter de nombreux armateurs à éviter le canal de Suez, ce qui signifie que les recettes de l'Égypte provenant de cette voie navigable vitale vont encore diminuer. Le ministre égyptien des Affaires étrangères a mis en garde contre ce qu'il a qualifié de conséquences catastrophiques si les Houthis mettaient leurs menaces à exécution.
2: L'escalade de la tension en mer Rouge est très dangereuse. Le prix du baril de pétrole a de nouveau atteint les 100 dollars. Il s'agit d'un problème aux conséquences catastrophiques non seulement pour l'Égypte, mais aussi pour les autres pays de la région et surtout pour les pays africains. Aucun pays n'est plus touché que l'Égypte par les perturbations de la navigation en mer Rouge. Nous approchons les 11 milliards de dollars de pertes nettes dues à la baisse des recettes du canal de Suez. Nous prenons très au sérieux la liberté de navigation. Pour y parvenir, nous devons apaiser les tensions.
1: Environ 15% du commerce mondial transite par le canal de Suez. La guerre à Gaza a entraîné une baisse de près de la moitié du trafic maritime habituel sur cette voie navigable, la plus courte entre l'Asie et l'Europe. La situation s'est quelque peu redressée ces derniers mois, la fermeture du détroit d'Ormuz ayant redirigé les flux commerciaux vers le canal de Suez. Toutefois, si la navigation venait à y être interrompue, la crise mondiale du commerce et de l'énergie s'aggraverait encore davantage. La menace des Houthis met à l'épreuve une nouvelle coalition multinationale de défense maritime dirigée par l'Arabie saoudite. En juillet, l'Égypte et 13 autres pays ont adhéré à l'initiative saoudienne visant à protéger les voies maritimes de la mer Rouge et du golfe d'Aden. Le Caire s'était toutefois montré prudent dans un premier temps quant à sa participation à une quelconque opération militaire étrangère. Mais si le canal de Suez venait à être contraint de fermer, l'Égypte pourrait se rendre compte qu'elle n'a d'autre choix que de s'y associer.
0: La Somalie continue de subir les conséquences économiques et sécuritaires de l'instabilité qui règne en mer Rouge, alors que les attaques menées par le groupe yéménite des Houthis perturbent le trafic maritime sur l'une des voies maritimes les plus importantes au monde. Le prix des produits de première nécessité, tels que l'énergie et les denrées alimentaires, ne cesse d'augmenter. Et comme le rapporte Mohamed Kaïe depuis Mogadiscio, certains craignent également que cette situation entraîne une recrudescence de la piraterie.
2: La Somalie ressent déjà les conséquences des attaques des Houthis en mer Rouge. La perturbation du trafic maritime dans le détroit stratégique de Bab el-Mandab suscite des inquiétudes concernant les prix du carburant et des denrées alimentaires, ainsi que la sécurité maritime. En Somalie, le prix d'une bouteille de gaz de cuisine de 10 kg a fortement augmenté, passant d'environ 25 dollars à environ 40. Le coût du carburant pour les véhicules à moteur a également plus que doublé, passant d'environ 65 centimes par litre à près d'un dollar 50. Ces hausses se répercutent également sur les prix des denrées alimentaires, les coûts de transport et d'importation plus élevés exerçant une pression supplémentaire sur les consommateurs. Certains craignent également que l'insécurité croissante en mer Rouge ne favorise l'expansion de la piraterie le long des côtes somaliennes, en particulier autour du golfe d'Aden. Le mois dernier, des opérations conjointes menées par la Somalie et la Turquie ont permis de libérer le MV Lutuf, un navire battant pavillon camerounais, après que des pirates l'ont capturé au large de la côte nord-est de la Somalie. Les autorités somaliennes ont déclaré que cette opération avait entraîné la mort de 14 pirates présumés. Selon l'Organisation maritime internationale, au moins 5 bateaux de marchandises auraient été pris en otage par des pirates. Les analystes avertissent que la persistance de l'instabilité en mer Rouge, conjuguée au détournement des forces navales internationales vers d'autres zones de tension dans le monde, pourrait rendre les navires empruntant cette voie navigable stratégique plus vulnérables aux attaques de pirates. Le gouvernement somalien a toutefois averti que le paiement de rançon risquait d'alimenter la criminalité maritime en incitant financièrement les pirates à s'emparer d'un plus grand nombre de navires. La semaine dernière, le Parlement somalien a approuvé un projet de loi visant à lutter contre la piraterie et à prévenir les enlèvements. Cette législation a pour objectif de renforcer le cadre juridique somalien de lutte contre la piraterie et les enlèvements, tout en consolidant le rôle des institutions de l'État dans la lutte contre ces crimes. Par ailleurs, le gouvernement somalien va désormais devoir faire face aux revendications de l'opinion publique qui réclame la stabilisation des prix.
0: Lors de sa visite en Irlande, le président américain Donald Trump a réitéré son soutien à la séparation de l'Irlande du Nord du Royaume-Uni et à son unification avec la République d'Irlande.
2: J'ai toujours aimé le peuple irlandais. Et il me semble simplement qu'il y a l'Irlande du Nord d'un côté et l'Irlande de l'autre, et il me paraît tout à fait naturel de les unir. C'est mon opinion. Et d'ailleurs, beaucoup de gens sont d'accord. J'ai fait cette remarque juste. J'ai fait ce que j'ai considéré comme une remarque assez banale.
3: Les propos de M. Trump ont suscité l'opposition du Royaume-Uni. Un porte-parole du bureau du Premier ministre britannique, Andy Burnham, a déclaré que la position du Premier ministre sur la réunification de l'Irlande restait inchangée. La présidente du Parti conservateur, Kimi Vanenock, et le chef de Reform UK, Nigel Farage, ont également exprimé leur désaccord sur les réseaux sociaux.
0: À Dakar, une flamme pas comme les autres vient d'entrer dans l'histoire, symbole de paix, d'unité et de transmission. La flamme des Jeux Olympiques de la Jeunesse Dakar 2026 a été présentée au public samedi. Son parcours raconte déjà une histoire, celle d'un continent qui s'apprête à accueillir pour la première fois un événement olympique. Un reportage de Mamadou Nian et Mamadou Dia.
4: Une flamme, un symbole. Et une émotion qui gagne la dernière relayeuse de la flamme olympique. Elle a retenu ses larmes.
5: J'ai ressenti beaucoup d'émotions quand même. Parce que j'avais même les larmes aux yeux. Parce que j'ai appris à la dernière minute que c'est moi qui devais faire cet allumage. Et ça m'avait beaucoup touché quand même. Et c'est un honneur pour moi et pour le Sénégal et pour les sportifs. Attaque comme l'hiver. Vraiment, j'étais vraiment touchée.
4: Pour l'arrivée de la flamme à la place du souvenir africain, 100 femmes ont préparé à la marche des Lingères qui célèbre ainsi les femmes d'hier et d'aujourd'hui. Un temps fort placé sous le signe de l'inclusion et de la transmission entre générations. La flamme ne se regarde pas seulement, elle se ressent, disent-elles.
5: Le Sénégal, c'est le pays de la Teranga et nous accueillons cette flamme et espérons que les choses vont bien se passer.
6: Donc c'est avec beaucoup de fierté que je vois ou que je vis cette cérémonie ici au Sénégal.
4: La flamme ne vient pas seulement annoncer des compétitions, elle vient à la rencontre d'une jeunesse.
7: Que la jeunesse soit combative, soit disciplinée, soit sportive. Et c'est la première fois que le JOJ se déroule en Afrique, donc c'est une occasion de montrer à la face du monde que l'Afrique peut faire beaucoup de choses.
4: La présidente du Comité international olympique n'a pas caché son enthousiasme. Elle salue une cérémonie qui, selon elle, a su faire vibrer Dakar et célébrer pleinement l'esprit olympique.
8: Aujourd'hui a été encore plus émouvant de voir la flamme sur le sol africain pour la toute première fois. C'était incroyable. Ce matin, avec son Excellence, on pouvait vraiment en voir l'importance. Et puis ce soir, être ici avec tout le monde et entrer avec toutes les dames et toutes les générations, c'est un moment merveilleux que je chérirai pour toujours.
4: Un message simple pour la jeunesse, rêver, croire en soi et viser plus haut.
5: Alors nous nous demandons tout simplement de rêver, car ces Jeux Olympiques, c'est une compétition, mais c'est un rêve qui se réalise. Alors fonçons et soyez heureux et gagnez beaucoup de médailles.
0: Selon des professionnels et des médias, les 5 initiatives proposées par le président chinois Xi Jinping en faveur d'une coopération renforcée au sein des BRICS élargie répondent aux priorités et clés partagées par les pays du sud global. Une productrice d'actualité a mis en avant les opportunités offertes par la coopération en matière d'intelligence artificielle.
9: Je pense que tous ces thèmes sont vraiment importants. Ce sont des sujets clés pour tous les pays du Sud global. Pour être plus concret, prenons l'exemple de la coopération en matière d'IA. La déclaration de New Delhi comporte également de nombreux points consacrés à la technologie et à la coopération en matière d'IA. Et ils sont tous utiles pour l'ensemble du continent africain, pour le Sud global, pour le monde entier.
0: L'intelligence artificielle est un domaine de coopération de plus en plus important au sein des BRICS. Les efforts se concentrent sur le développement technologique, la formation des talents et la gouvernance de l'IA. Selon un expert, les pays membres devraient obtenir davantage de résultats concrets dans les années à venir.
10: L'intelligence artificielle est devenue un domaine de coopération de plus en plus important au sein des pays membres du BRICS, un groupe majeur de marchés émergents et d'économies en développement. Le Centre de développement et de coopération en matière d'intelligence artificielle ChinBRICS, créé en 2024, est l'un des mécanismes mis en place pour promouvoir la coopération dans ce domaine. Depuis, le Centre a étendu ses activités à des domaines tels que la recherche, la formation des talents, l'innovation et la coopération industrielle.
2: Le développement national du Centre a été en grande partie achevé en 2025 et une antenne a été créée au Brésil cette année. Il dispose désormais d'une équipe d'experts de plus de 40 personnes issues de 8 pays du BRICS et de 4 organisations internationales. Un réseau de coopération regroupant 25 institutions majeures a été mis en place.
10: La mise en place du cadre de base n'est qu'une première étape. Selon cet expert, les pays du BRICS doivent désormais mieux tirer parti de leurs atouts complémentaires tout en renforçant la confiance mutuelle et en recherchant un consensus. La Chine a déjà annoncé des mesures visant à renforcer les capacités en matière d'IA dans les pays en développement. Lors de la conférence mondiale sur l'intelligence artificielle de 2026 à Shanghai, la Chine a annoncé son intention d'offrir aux pays en développement 5000 places pour des formations et des séminaires sur l'IA au cours des 5 prochaines années. Elle a également annoncé son intention de développer des centres internationaux de coopération en matière d'application de l'IA avec les pays du BRICS et d'autres organisations régionales. L'Inde, qui assure cette année la présidence du BRICS, a également inscrit l'intelligence artificielle et les infrastructures numériques parmi ses priorités dans le cadre de son programme d'innovation. Lors du Forum des Académies des Sciences du BRICS qui s'est tenu en Inde en juillet, les participants ont examiné comment l'IA pourrait soutenir le développement durable et renforcer la coopération scientifique dans les pays du Sud.
2: Les pays du BRICS disposent de ressources considérables en matière d'IA, notamment en termes de talents, de financement et d'expérience, et chaque membre possède ses propres atouts. Le potentiel de coopération est énorme. La priorité est désormais d'instaurer une confiance mutuelle et de parvenir à un consensus. Je pense que nous verrons des résultats concrets au cours des prochaines années.
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14: Bonjour à toutes et à tous. Vous êtes sur Radio Chine International. C'est l'heure de votre émission On connaît la chanson. L'amour est mêlé de miel et de fiel. Depuis l'Antiquité, l'amour est un sujet éternel. Aujourd'hui, je vous propose d'écouter des chansons d'amour interprétées par Zhou Chuanxiong et Zhang Xinzhe, deux célèbres chanteurs chinois. On commence tout de suite par un titre de Zhou Chuanxiong, Crépuscule.

Vous écoutez Vangona la chanson sur RCI. Aujourd'hui, on écoute des chansons d'amour chinoises. Zhou Chuanxiu est surnommé le parrain des chansons d'amour en Chine. L'émission continue avec deux de ses titres très classiques. Une fenêtre qui ne s'ouvre pas et Secret d'Ivar.

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1: Vous suivez votre émission musicale, vous connaissez la chanson sur Radio Chine Internationale. Dans la première partie de l'émission, je vous invite à écouter des chansons de Zhou Chuanxiong. Son prochain titre, Zhuo Shui San Qian, peut s'expliquer en français par Dans

Zhou Chuanxiong a aussi ajouté des éléments de sonorité traditionnelle chinoise dans sa musique. On découvre ensemble tout de suite la prochaine chanson, Le désert froid et isolé.

Vous êtes sur RCI et vous écoutez Vongona la chanson. Notre émission d'aujourd'hui vous propose des chansons d'amour. La personnalité de la deuxième partie de cette émission s'appelle Chang Xinzhe. Elle est toujours active dans le monde musical chinois depuis 23 ans. Ses œuvres sont largement répandues parmi le grand public, touchées par sa voix douce et particulière. On écoute tout de suite la conviction.

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2: Vous savez, on connaît la chanson sur RCI, que l'on se va follement amoureux, amoureux sans retour, voire chagrin d'amour. Il y a toujours une chanson de Zhang Xinzhe qui correspond à nos sentiments. Votre émission musicale, on connaît la chanson, se termine avec deux de ses titres, Tolérance et Je t'aimais. Merci de votre fidélité, on se retrouve très vite pour une nouvelle édition. À la prochaine!

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